Alors, sur la place de Marie dans la vie de foi du peuple chrétien, je voudrais revenir à mon introduction d'hier matin. Vous vous souvenez, on s'est embarqué sur les débats au Concile Vatican II, Marie, est-ce qu'il faut ou non un texte séparé, où j'ai dit, Marie, ça n'est pas qu'une question de sensibilité, il faut absolument avoir un juste regard sur Marie, parce que sont en jeu beaucoup de questions sur qui est le Christ, est-ce que Marie est vraiment Théotokos, mère de Dieu, de quelle nature de Dieu Marie est-elle la mère des deux, d'une seule, de la seule personne de Jésus-Christ, Marie et l'Église, Marie et la nature humaine. Et on pourrait se dire, mais alors c'est très bien de se dire Marie est au cœur de la théologie et on a besoin de ce regard de Marie pour entrer dans une réflexion théologique. Mais est-ce que finalement, avec tout ça, nous ne nous sommes pas un peu éloignés de ce que nous pouvons constater autour de nous? Et ce qui a toujours été une constante, c'est que finalement, l'attachement à Marie, c'est la marque on va dire de la pauvreté, mais au sens positif du terme, de la foi, des personnes simples. Chez les personnes simples, à tout point de vue, voilà, socialement, intellectuellement, religieusement aussi, ce qui marque et ce qui demeure souvent, c'est l'attachement à Marie. Et on sait bien, hein, comment, chez des personnes très très éloignées de la foi, même quand il reste presque plus rien, il reste quand même Marie. Même quand, alors le je crois en Dieu, on n'en parle pas du tout, là, c'est trop compliqué. Le Notre Père, peut-être, mais finalement, s'il reste qu'une prière, c'est peut-être même plus le Je vous salue Marie que le Notre Père. Comme si il y avait, et c'est même pas comme si, c'est vrai, il y a dans cet attachement cordial vécu à Marie quelque chose de la foi de l'ensemble du peuple de Dieu qui est en jeu et qu'il s'agit de découvrir et peut-être de redécouvrir. Et aussi, pour nous, ce serait dommage que, et là aussi, ce serait, je pense, un contresens, finalement, nos grandes spéculations, peut-être, que nous avons pu commencer, entrevoir sur Marie, si finalement ça nous détourne de cet attachement simple, cordial à Marie, ben sans doute qu'on passe à côté de quelque chose. Et donc, c'est sur ce dernier point de l'attachement simple, modeste à Marie que je voudrais terminer cette session. Et toujours dans les remarques introductives, cette question de l'attachement à Marie du peuple chrétien nous renvoie à une autre question. Qu'est-ce qui, dans notre foi, est normatif? C'est-à-dire, la foi, c'est la réponse à Dieu qui s'est révélée. Nous avons la foi parce que nous avons fait l'expérience concrète du Seigneur. Mais qu'est-ce qui, en quelque sorte, donne la règle, s'il y a une règle dans la foi. D'où vient-elle, cette règle, cette norme dans la foi? Alors, à cette question-là, plusieurs réponses peuvent être abordées. Aujourd'hui, je pense que la majorité des réponses, ce serait de dire, mais la norme de la foi, c'est moi qui me la donne. La foi, c'est personnel. Je n'ai pas besoin d'une autorité extérieure qui va me dire ce en quoi je dois croire. C'est ma foi, je me suis fait ma foi, c'est mon propre chemin. Alors, bien sûr que la foi a une dimension personnelle, mais la foi, c'est tout à la fois le je crois, le je, mais la foi a nécessairement une dimension communautaire. C'est le nous de la foi. Et une foi qui ne se mesure qu'à elle-même, qu'à ce que nous ressentons, c'est une foi qui finalement ne fait que contribuer à cette fragmentation de la société à laquelle nous assistons. La foi nous met en communion avec Dieu, avec aussi tous les hommes, mais aussi spécialement avec ceux qui partagent la même foi. À table, on parlait du symbole, le symbole de la foi, étymologiquement le symbole, sum balein, jeter ensemble, c'était des morceaux de bois ou de poterie, des tessons de poterie qu'on cassait à un moment donné pour montrer que entre deux parties
contractuelle. Et quand on se retrouvait, on associait les deux tesselles cassées. On se disait, ben oui, c'est un morceau unique. Le symbole de la foi, c'est ce qui nous unit dans la même foi, dans la même communion de foi. Nous sommes capables ensemble de proclamer la même foi. Ce qui fait que la foi est personnelle, mais la foi n'est pas subjective au sens de « c'est ma foi sans lien avec aussi la foi des autres ». Alors, qu'est-ce qui est normatif dans la foi ? Première réponse, c'est ce que je sens, c'est ce que je ressens, c'est ce que je veux accepter. Mais dans ce cas-là, nous entrons dans une conception individualiste de la foi. Ensuite, il y aura d'autres personnes, au contraire, qui auront un grand attachement à l'autorité en disant « mais ce qui va nous dire la vérité de la foi, c'est le pape, ce sont les textes, un certain nombre de textes. Il suffit de regarder les textes du magistère, il suffit de regarder le catéchisme de l'Église catholique. Là, nous avons ce que la vérité de la foi. » Alors là, on tombe dans un autre excès, c'est-à-dire d'une norme finalement très extérieure et qu'il s'agit simplement d'appliquer, de mettre en œuvre. La réponse n'est pas encore tout à fait satisfaisante. Autre réponse possible, où déjà on pourrait avancer, ben, on va dire que la norme de notre foi, c'est ce que nous a dit Dieu, c'est la parole de Dieu. Et c'est ça qui doit mesurer, en quelque sorte, la qualité de notre foi. Est-ce que ce que je dis est conforme à la parole de Dieu ? Alors d'accord, mais qu'est-ce que la parole de Dieu ? Est-ce que la parole de Dieu, je n'ai pas de Bible sous les mains, mais est-ce que la parole de Dieu, c'est ça ? Ben, la réponse n'est pas si évidente que ça. Est-ce que la parole de Dieu, c'est cela ? Vous savez, parfois on parle des religions monothéistes comme les religions du livre. En réalité, ce n'est pas tout à fait juste. Nous ne sommes pas une religion du livre. Nous sommes une religion de la parole vivante, de la parole faite chair en Jésus-Christ. Donc cette parole nous est transmise à travers ce qui en a été consigné par écrit, mais le livre de la Bible ne peut pas être simplement assimilé à la parole de Dieu. Et on n'a pas une lecture fondamentaliste de la Bible. Je n'ai pas, en lisant chaque passage de la Bible, une réponse non plus à toutes les questions que je peux me poser. Alors, au final, qu'est-ce qui est la norme de la foi ? La réponse n'est pas univoque, elle regroupe un ensemble de choses, mais la norme de la foi, là où se trouve la vraie foi, c'est dans la foi vécue du peuple chrétien, dans la foi pratiquée par le peuple chrétien. Le peuple chrétien qui écoute la parole de Dieu, qui met et qui prie cette parole de Dieu. Et là, nous avons, on pourrait dire, la règle de la foi. Au sein d'un corps, l'Église, où chacun a une fonction, et c'est évident que le pape, le pasteur du troupeau, paie mes brebis, soit le pasteur de mes brebis, a un rôle essentiel pour maintenir la communion dans la foi, pour faire grandir dans la foi, mais la norme de la foi, c'est avant tout la foi telle qu'elle est pratiquée, vécue dans le peuple chrétien, en particulier dans la prière du peuple chrétien, et même plus précisément dans la prière liturgique du peuple chrétien. Il y a un adage en latin, lex orandi, lex credendi, la loi de la prière, c'est la loi de ce que nous croyons. Ça signifie que la prière ne doit pas appliquer ce que nous croyons, mais la prière est une expression authentique de la vérité de la foi, et spécialement dans la célébration liturgique, qui est le rassemblement du peuple de Dieu, qui se met à l'écoute de la parole de Dieu, et qui loue son Seigneur. Donc, la norme de la foi se situe dans le peuple chrétien, dans la foi vécue et pratiquée, spécialement dans la prière, spécialement dans la prière liturgique. Et là, nous avons une expression
authentique de ce qu'on appelle le sensus fidei, le sens de la foi qui est une expression authentique de la communion dans la foi, et ce sens de la foi qui est partagé par l'ensemble des fidèles du Christ réunis, communiant dans une même foi, dans un même corps, où chacun a son rôle, une fonction différente, mais où tous nous communions dans la même foi. Et là, dans ce sens de la foi, alors qui n'est pas facile de distinguer, mais c'est un point sur lequel le pape François insiste beaucoup, nous avons une expression authentique de la foi. C'est ce que dit en particulier le catéchisme de l'Église catholique, le sens surnaturel de la foi. Tous les fidèles ont part à la compréhension et à la transmission de la vérité révélée. Ils ont reçu l'onction de l'Esprit-Saint qui les instruit et les conduit vers la vérité tout entière. Et puis après, il y a une citation du texte du Concile Vatican II sur l'Église, Lumen Gentium. « L'ensemble des fidèles ne peut se tromper dans la foi et manifeste cette qualité par le moyen du sens surnaturel de la foi. » Le sens surnaturel de la foi, ça n'est pas le plus petit dénominateur commun sur lequel nous sommes d'accord. C'est beaucoup plus que cela. C'est cette foi perçue dans le cœur de chacun des fidèles et qui nous met en communion les uns avec les autres et cette foi vécue, célébrée dans la liturgie, priée. Le sens surnaturel de la foi qui est celui du peuple tout entier, lorsque des évêques jusqu'au dernier des fidèles laïcs, il apporte aux vérités concernant la foi et les mœurs un consentement universel. Le sens de la foi se trouve dans le peuple chrétien, dans ce sens de la foi et spécialement dans la prière. Donc, premier point, Marie priée, Marie célébrée dans la prière du peuple chrétien, dans la liturgie de l'Église. Cette prière à Marie, qu'on peut la juger excessive à certains moments donnés de l'histoire de l'Église, mais ça n'est pas une prière tardive, ça n'est pas non plus une prière qui ferait de l'ombre au Christ. On peut dire qu'on a le fondement de la prière à la Vierge Marie déjà dans le Nouveau Testament. On l'a déjà dans le Nouveau Testament, dans déjà ce cri d'Élisabeth au moment de la visitation, tu es bénie entre toutes les femmes, cette première acclamation, voire même l'ange, réjouis-toi Marie, comblée de grâce, tu es bénie entre toutes les femmes, cette célébration de Marie, nous la trouvons déjà à l'œuvre dans les évangiles de l'enfance. Et cette célébration de Marie dans la prière, dans le cœur des chrétiens, nous la trouvons aussi à l'œuvre, je vous l'avais brièvement évoqué hier, dans l'appel du Christ à Saint Jean au pied de la croix. « Voici ta mère ». À partir de ce moment-là, le disciple la prie chez lui. Et là, je vous cite un commentaire de Jean-Paul II sur ce passage de Marie au pied de la croix, de Jean qui accueille chez lui Marie. « Parce que le geste d'accueil de Saint Jean avait une valeur symbolique pour tout disciple du Christ, toute vie chrétienne doit offrir un espace à Marie. Toute vie chrétienne doit offrir un espace à Marie. Jésus fonde ici concrètement le culte marial de l'Église, à qui il fait comprendre, à travers Jean, sa volonté que Marie reçoive de la part de chaque disciple, dont elle est mère par institution de Jésus lui-même, un amour filial sincère. L'importance du culte marial, toujours encouragé dans l'Église, est fondée sur les paroles prononcées par Jésus à l'heure même de sa mort. » C'est les paroles mêmes de Jésus. « Voici ta mère » qui invite Jean, chaque disciple à travers Jean, à accueillir Marie. Nous rappelle que nous avons à laisser une place à Marie, et y compris laisser une place à Marie dans notre vie dans notre vie de prière. La vie de prière du peuple chrétien, c'est d'abord la vie liturgique. Vous savez, quand on parle de liturgie, aujourd'hui, malheureusement,
nous sommes un petit peu piégés par des questions de sensibilité, de communion dans la main, communion sur les lèvres, debout, à genoux, latin, français, etc. La liturgie, avant d'être cela, un peu un lieu où sur des questions de sensibilité, il peut y avoir vite des options très différentes, c'est le moment où se rassemble le peuple chrétien pour se mettre à l'écoute de la parole de Dieu, comme le peuple hébreu au pied du mont Sinaï, où Dieu parle et où est célébrée l'alliance, comme au pied du mont Sinaï, où est célébrée l'alliance par la célébration de l'Eucharistie, et c'est le moment de la plus grande communion, de plus grande communion avec Dieu et avec les autres, le moment où se donne le corps du Christ, qui est l'Eucharistie, et le moment où se forge et se forme le corps du Christ, qui est l'Église. La liturgie, pour nous chrétiens, c'est la célébration du Christ mort et ressuscité. C'est-à-dire que toute la liturgie est centrée autour du mystère pascal. Et toute l'année liturgique nous permet, centrée autour de Pâques, nous permet de suivre les mystères de la vie du Seigneur à travers toute une série de fêtes, de célébrations qui ont pour centre l'annonce que le Christ est mort et ressuscité. C'est l'annonce de Pierre le jour de la Pentecôte et c'est ce que nous ne cessons de célébrer, d'annoncer dans la liturgie chrétienne. Et Marie, de par sa place, est étroitement associée à l'œuvre du salut. Et dès les origines, Marie a une place dans la liturgie. Ça ne signifie pas qu'il y aurait un cycle de la vie du Christ autour du cycle pascal, de Noël, et puis de la même manière, un autre cycle parallèle consacré à Marie. Mais ça signifie que à chaque fois que nous célébrons les mystères de la vie du Christ, eh bien, Marie, d'une manière ou d'une autre, y est présente. Alors, on le voit bien évidemment durant le temps de l'Avent et durant toutes les fêtes de la Nativité. On le voit aussi autour du cœur de l'année liturgique, qui est la Semaine Sainte. Pour ça, je voudrais vous citer un texte que nous entendons dans l'Office des Lectures, le Jeudi Saint, un texte du IIe siècle, donc assez des textes les plus anciens, non scripturaires, une homélie d'un certain Méliton de Sardes, bien vu, qui est consacré à une méditation sur le Christ qui donne sa vie, l'agneau immolé. Et ce que je trouve très intéressant dans ce texte, qui nous plonge au cœur de notre foi, la centralité de notre foi, le mystère pascal, le mystère de la mort et de la résurrection, c'est que Marie, alors même que parfois on a tendance à dire « oui, la place de Marie c'est assez tardif, c'est le Moyen-Âge », Marie y est très présente. Je vous en cite quelques extraits. « Bien des choses ont été annoncés par de nombreux prophètes en vue du mystère de Pâques qui est le Christ. À lui la gloire pour les siècles des siècles. Amen. » Et après, on a toute une série de « c'est lui, c'est lui, c'est lui ». C'est lui qui est venu des cieux sur la terre en faveur de l'homme qui souffre. Il a revêtu cette nature dans le sein de la Vierge et quand il en est sorti, il était devenu homme. Il a pris sur lui les souffrances de l'homme qui souffre avec un corps capable de souffrir et il a détruit les souffrances de la chair. C'est lui qui a plongé la mort dans la honte et qui a mis le démon dans le deuil. C'est lui qui nous a fait passer de l'esclavage à la liberté, des ténèbres à la lumière, de la mort à la vie, de la tyrannie à la royauté éternelle. C'est lui qui s'est incarné dans une vierge. Deuxième mention de l'incarnation par la Vierge Marie. A été suspendu au bois, enseveli dans la terre, ressuscité d'entre les morts, élevé dans les hauteurs des cieux. C'est lui l'agneau muet, c'est lui l'agneau égorgé, c'est lui qui est né de Marie, la brebis sans tache.
quand même assez intéressant. Hein. C'est lui l'agneau muet, c'est lui l'agneau égorgé. Donc là, c'est une référence évidemment aux prophéties du chant du serviteur souffrant dans le livre d'Isaïe, hein, comme un agneau qu'on mène à l'abattoir. Et juste après, c'est lui l'agneau muet, c'est lui l'agneau égorgé, c'est lui qui est né de Marie, la brebis sans tache. Et je trouve ça intéressant, on parlera tout à l'heure de l'Immaculée Conception, cette mention du sans tache à propos de Marie. C'est lui qui a été pris du troupeau, traîné à la boucherie, immolé sur le soir, mis au tombeau vers la nuit. Voilà, un beau texte, une belle homélie à propos de la mort et de la résurrection du Christ et qui, à trois reprises, fait mention de Marie. Cette prière à Marie, donc prière essentiellement liturgique, est aussi passée à travers toute une série de prières qui ont porté, qui continuent à porter la foi du peuple chrétien. Alors aujourd'hui, évidemment, la prière mariale par excellence, c'est le « Je vous salue Marie ». Mais ce qui est étonnant sur cette prière qui est très belle, très très simple, c'est qu'en fait, ça n'est pas du tout la prière à Marie la plus ancienne. Le « Je vous salue Marie », dans sa forme actuelle, ne date que de la fin du Moyen-Âge. Le « Je vous salue Marie » est donc composé de plusieurs éléments. La première partie, ce sont des versets bibliques. « Je vous salue Marie, pleine de grâce. Le Seigneur est avec vous. » Là, ce sont les paroles de l'ange lors de l'Annonciation. Tu es bénie entre toutes les femmes et Jésus le fruit de tes entrailles. Vous êtes bénie entre toutes les femmes et Jésus le fruit de vos entrailles est béni. Ça, ce sont les paroles d'Élisabeth à la visitation. Et donc, au cours du Moyen Âge, on va associer ces deux versets pour en faire une prière. Ensuite, il y a une autre prière, d'abord récitée indépendamment. Sainte Marie, Mère de Dieu, priez pour nous pauvres pécheurs, maintenant et à l'heure de notre mort. Avec la mention de la Théotokos, Marie, Mère de Dieu. Et ça n'est que vers le 15e, voire 16e siècle, que ces deux prières vont être jointes pour former l'Ave Maria, tel que nous le connaissons. Donc, ça reste une très très belle prière, mais ça n'est pas la prière la plus ancienne consacrée à Marie. La prière la plus ancienne que nous connaissons, alors outre le Magnificat, qui est, nous prions avec les mots mêmes de Marie chaque soir durant les vêpres, la prière la plus ancienne, c'est le Sub Tuum. Je ne sais pas si ça vous rappelle quelque chose, hein, Sub Tuum, Presidium, Confugimus, Sancta Dei Genitrix. Je vous... sous ton voile de miséricorde ou sous l'abri de ta miséricorde, où nous réfugions, Sainte Mère de Dieu, ne méprise pas nos prières quand nous sommes dans l'épreuve. Voilà, protège-nous de tous les dangers. Voilà, Vierge toujours glorieuse. Ce Sub Tuum, c'est une prière du 3e siècle. Et c'est probablement une prière qui est commune aussi bien à l'Orient qu'à l'Occident. Et on sait qu'on ne la chante plus beaucoup, mais c'est probablement la plus ancienne prière à Marie. Et la dernière partie de notre « Je vous salue Marie » est visiblement inspirée du Sub Tuum. Même si on ne le chante plus beaucoup, le « Sainte Marie, Mère de Dieu, priez pour nous pauvres pécheurs, maintenant et à l'heure de notre mort », c'est visiblement une variante très très inspirée du Sub Tuum. L'Orient, comme on l'a un petit peu déjà vu à propos de l'histoire de l'art, va connaître un grand développement des prières mariales, une prière fréquente en Orient, ce qu'on appelle, une prière qui n'est pas figée, c'est-à-dire qui peut aussi être adaptée en français, c'est l'hymne akatiste. Je pense que ça vous dit quelque chose. Réjouis-toi. En français, il y a un air qui est un petit peu connu. Je ne vais pas vous le chanter parce que c'est un peu hasardeux chez moi. Mais je ne sais pas si ça vous dit quelque chose. Réjouis-toi. Et puis, c'est une sorte de prière litanique, si vous voulez, avec ce réjouis-toi. L'hymne akatiste qui date du 7e siècle.
probablement rédigé à Byzance en souvenir d'une intervention de Marie et qui, dans tout l'Orient, a connu une grande diffusion. Et dans les autres prières à Marie, il y a évidemment en Occident le grand, pourrait dire, j'ai parlé du mouvement marial au 19e, 20e siècle, mais on peut dire aussi qu'au 12e, 13e siècle, on a en Occident un grand mouvement marial, représenté entre autres par Saint Bernard, qui a écrit des très très belles choses sur Marie. C'est aussi l'époque où sont composées ces grandes, ce qu'on appelle les antiennes mariales, le Salvé, Regina, antérieure à Saint Bernard, mais qui reste, de par sa diffusion, très liée à Saint Bernard. Et on dit en particulier que c'est lui qui a composé la toute fin du Salve Regina, au Clemens, quand on ne chante pas, j'arrive jamais à me retenir des paroles, au Dulcis, au Pia, au Pia, au Dulcis, Virgo Maria. Ça, c'est probablement Saint Bernard qui l'a rajouté. Certains disent que c'est lui qui a contribué, qui a écrit la prière, en tout cas qu'il l'ait écrite ou non, c'est lui qui a contribué à la diffuser. Et puis, à peu près à la même époque, c'est là qu'apparaissent les autres grandes antiennes mariales que nous chantons, donc le Regina Caeli qui remplace l'Angelus durant le temps pascal, l'Ave Regina Caelorum, l'Alma Redemptoris Mater, tous ces grands textes datent du 12e, 13e siècle. Et c'est aussi l'époque en Occident où se diffuse la prière du rosaire, la prière du chapelet. Alors, de même que le Salve Regina est très associé à Saint Bernard, même si c'est pas lui qui l'a, même si c'est probablement pas lui qui l'a créé, le rosaire, le chapelet est très associé à Saint Dominique, hein, ça c'est un thème très très fréquent dans les vitraux où on voit Marie confier la prière du chapelet à Saint Dominique et le rosaire. Alors, je pense que c'est quelque chose que vous savez, qui à l'origine, et on va dire très lié au psautier. Dans le psautier, il y a donc ces 150 psaumes que les moines récitaient. C'était l'idéal de la prière continue. Le chant de l'office dans la liturgie, c'est l'idéal de Saint Paul, prier sans cesse. Et nous prions sans cesse en priant avec les mots même que Dieu nous a inspirés, qui sont les psaumes, et ces 150 psaumes que les moines chantaient, récitaient chaque semaine. Et pour les illettrés, voilà, il y avait cette prière du rosaire, qui était les 150, avec les trois mystères. Maintenant, on savait qu'il y a les mystères lumineux, mais les mystères joyeux, les mystères douloureux, les mystères glorieux, qui permettaient d'entrer dans cette prière qui n'est pas une prière machinale, mais qui est vraiment à lier à cet idéal qui a vraiment qui est quelque chose de beau qu'aujourd'hui on a un peu oublié, l'idéal de la prière continue, prier sans cesse. Et ça a été, ça c'est vraiment cet idéal qui nous paraît un peu, enfin très très éloigné, mais c'est quelque chose qui a vraiment mis en mouvement des chrétiens à travers tous les siècles. La vie monastique, c'est répondre à cet appel de prier sans cesse, faire sans cesse de notre vie une prière. C'est ce que cherchaient les moines du désert. En Orient, c'est la prière du cœur. Ça vous dit quelque chose, là, la petite philokalie du cœur, les récits d'un pèlerin russe, avec très aussi lié à la respiration, au rythme cardiaque, c'est-à-dire on prie sans cesse. Et en Occident, et parce qu'il y a aussi beaucoup de liens, dans la vie de Saint Martin de Sulpice Sévère, à un moment donné, il dit, même quand il avait l'air de faire autre chose, il priait le Seigneur. C'est-à-dire, on est tellement imprégné de cette prière que finalement, toute notre... Parce qu'évidemment, tous, même le moine, il doit aussi penser à un certain moment donné à manger, il a d'autres préoccupations, etc. Mais finalement, à force de rentrer dans cette prière intérieure, avec aussi... Parce qu'aujourd'hui, on a assez tendance à dévaloriser
la prière répétitive en disant ben, on rabâche, voilà, ce que dit Jésus, hein, ne faites pas comme les païens qui rabâchent sans cesse, mais là, dans la prière du rosaire, comme dans la prière du psautier, comme dans l'idéal de la prière continue en Orient, il ne s'agit pas de rabâcher, mais il s'agit vraiment de vivre au rythme même de Dieu et de faire de toute notre vie une offrande tournée vers le Seigneur. Et le rosaire, donc, qui n'est pas une pratique de petite dévotion, c'est, hein, qui est le récit tous les mercredis à l'église de Maintenon, eh bien, c'est vraiment, même si évidemment on ne passe pas notre vie à réciter notre chapelet, mais faire cet effort avec Marie de faire de toute notre vie une sorte de prière continue. Donc, à travers ces exemples, et puis on pourrait multiplier les exemples, on voit comment la prière à Marie, enracinée déjà dans le Nouveau Testament, est une expression authentique de la foi. Et dans un deuxième point, je voudrais illustrer ce sens de la foi porté par le peuple chrétien à travers l'exemple du dogme de l'Immaculée Conception. Je l'ai évoqué brièvement hier, l'Immaculée Conception, le dogme a été proclamé assez tardivement, 1854, par Pie IX. Et comme je vous le disais, ça n'est pas Pie IX qui un jour s'est levé un matin en disant « je vais proclamer une nouvelle vérité de foi ». Ce qui est intéressant à noter, c'est que c'est vraiment un dogme, on va dire, qui a été proclamé, on pourrait presque dire, sous la pression populaire, au sens où, tout au long des siècles, on voit une réticence des théologiens, une réticence du magistère vis-à-vis de l'Immaculée Conception, qui semblait entrer en contradiction avec d'autres vérités de foi, mais qui en réalité est porteur d'une vérité de foi plus profonde, une vérité de foi plus profonde qui n'était pas, et c'est ça qui est assez intéressant, je trouve, à voir dans le sensus fidei, une vérité de foi plus profonde que les réticences légitimes opposées par les théologiens et le magistère, une vérité de foi qui n'était pas en tant que telle explicitée par tout ce courant en faveur de la proclamation de l'Immaculée Conception, mais dont il était le porteur. C'est-à-dire que le corps ecclésial, dans son ensemble, dans sa vie de foi, dans ce qui était perçu dans la vie de prière, était, on va dire, dans la vérité, dans une justesse du rapport à Marie, même si les fondements théologiques n'en étaient pas totalement explicités. Alors, je vais essayer de m'expliquer un peu plus sur ce sujet. Sur l'historique de l'Immaculée Conception, on peut dire que, d'abord, il y a quand même un certain nombre de traces qui nous montrent, voilà, la brebis sans tache dans l'homélie de Méliton de Sardes, dès les premiers siècles, qui porte une foi non explicitée en l'Immaculée Conception. Et le terme même d'Immaculée Conception apparaît en Orient, vers le 7e siècle. L'Orient nous a précédés dans l'attachement à Marie. La dénomination en tant que telle apparaît à ce moment-là. Et c'est la piété populaire qui va contribuer à la diffusion de ce titre. On célèbre Marie Immaculée. À partir du XIIe siècle, on commence à célébrer, à prier l'Immaculée Conception à Lyon. Il commence à y avoir, un petit peu en catimini, pourrait-on dire, des liturgies autour de la fête de l'Immaculée Conception. Et, comme je vous le disais, cette pratique se heurte à des réserves, des réticences, voire des oppositions. D'abord, de tous les grands théologiens, même Saint Bernard. Même Saint Bernard, pourtant le grand apôtre de Marie au Moyen-Âge, s'oppose à l'Immaculée Conception.
Saint Bonaventure, Saint Thomas d'Aquin, dont on vous a parlé tout à l'heure. Eh bien, si on lit Saint Thomas d'Aquin, Saint Thomas d'Aquin explicitement s'oppose à l'Immaculée Conception. Si l'âme de la bienheureuse Vierge n'avait jamais été souillée par la contagion du péché originel, c'eût été une atteinte à la dignité du Christ, qui est le Sauveur universel de tous les hommes. Et on peut le comprendre, on avait peur que ça remette en cause le principe de l'universalité du péché originel. Voilà, c'était l'héritage augustinien qui semblait être mis en cause. Donc il y avait un certain nombre de raisons. Quand je vous disais ces réticences face à l'Immaculée Conception, ce n'était pas des questions simplement de sensibilité, c'est de se dire, mais non, l'ensemble de l'humanité a été touché par le péché. Pourquoi dire qu'il y a une personne qui n'a pas été atteinte par le péché? En soi, l'objection est tout à fait audible. Je continue ce que dit saint Thomas. Bien que l'Église romaine ne célèbre pas la fête de la conception de la Vierge, elle tolère la coutume de certaines églises qui la célèbrent. C'est-à-dire, bon, ben, on la célèbre à des endroits, on ne peut pas faire autrement, on va le tolérer, mais on sent qu'il n'y a pas un grand, enthousiasme hein, derrière cela. Mais du fait qu'on célèbre la fête de la conception, il ne faut pas penser que la bienheureuse Vierge a été sainte dans sa conception. Donc, grosso modo, il dit, bon, ben, ça se fait en certains endroits, on est bien obligé de faire avec, mais il faut pas, on peut célébrer l'Immaculée Conception, mais il ne faut pas croire qu'il y a l'Immaculée Conception. C'est un petit peu ce qu'il sort. Non, ce n'est pas la contradictoire, c'est aussi un principe de réalité. Et puis parfois, on le voit aussi dans l'Église, nous aussi comme prêtres, bon, ben, y a des choses, on n'aurait pas voulu que les choses se fassent comme ça, mais ben, les gens, ils font comme ça, et... Ben, on ne va peut-être pas l'encourager, mais c'est la réalité, donc on va faire avec. Et puis peut-être que, ben, même si on ne le voit pas, derrière ça, il y a aussi justement une expression authentique du sens de la foi. Toujours pour parler de ces réticences, le Concile de Trente, vous savez, le Concile de Trente qui s'est réuni après la réforme protestante et qui, un petit peu en réaction à la réforme protestante, a voulu réinsister sur ce qui faisait l'identité catholique. On aurait pu dire, ben, le Concile de Trente, face aux protestants qui avaient tendance à négliger le rôle de Marie, aurait pu parler de l'Immaculée Conception. Le Concile de Trente refuse d'en parler. Au XVIIe siècle, les débats sont assez vifs sur cette question. Alors, c'est juste des détails, mais ça donne un peu les oscillations, on va dire, du magistère. En 1617, il y a un décret du pape Paul V qui autorise l'enseignement de l'Immaculée Conception. Donc, on peut parler de l'Immaculée Conception, mais ce décret interdit de combattre la thèse adverse. Ça veut dire qu'on peut autoriser l'enseignement de l'Immaculée Conception, mais on ne peut pas combattre ceux qui disent qu'il n'y a pas d'Immaculée Conception. Vous voyez, on est encore... Il y a une oscillation. Une trentaine d'années plus tard, en 1644, autre décret qui cette fois-ci interdit l'usage de la formule Immaculée Conception. Et une vingtaine d'années après, on revient en arrière en disant on peut parler de l'Immaculée Conception. Mais donc tout ça pour dire que ce soit, c'est pas la peine de noter, enfin c'est vraiment pour illustrer plus que pour que retenir, et pour dire que cette foi, on va dire, pratiquée et vécue depuis les premiers siècles, hein, et puis formalisée en tant que telle dès le 7e siècle en Orient, a eu du mal à se frayer un chemin dans, on va dire, dans l'enseignement officiel de l'Église jusqu'à donc le 19e siècle où là, les esprits étaient prêts pour la proclamation de la définition. Je vous la cite juste. Nous déclarons, prononçons et définissons que la doctrine qui tient que la bienheureuse Vierge Marie a été dans le premier instant de sa conception par une grâce et une faveur singulière du Dieu Tout-Puissant en vue des mérites de Jésus-Christ, sauveur du genre humain, préservé intact de toute souillure du péché originel, est une doctrine révélée de Dieu et qu'ainsi elle doit être crue fermement et constamment par tous les fidèles. Alors, oui,
révélé, pas en tant que tel, civilement. Si vous lisez votre Bible et que vous cherchez l'Immaculée Conception, vous pouvez chercher longtemps, mais c'est ce qui ressort de l'ensemble des textes. Puisque quand on dit que c'est révélé, la révélation est close depuis, on dit traditionnellement, la mort du dernier apôtre, depuis la mort de Saint Jean. Donc aujourd'hui, tout ce qui peut être dit n'est pas un ajout à la révélation, puisque tout ce que nous disons est une explicitation de la révélation. Ce n'est pas un complément, on ne complète pas la révélation. Dieu nous a tout dit. En ces temps qui sont les derniers, Dieu nous a tout dit. Alors, quel était, même si ça n'était pas... Donc, on a cette foi vécue, célébrée dans la liturgie, dans la prière. On a ces réticences légitimes des théologiens, du magistère, en disant, mais il y a cette universalité du péché originel, et à quoi bon dire qu'une personne a été préservée du péché originel. Donc, des réticences qui se comprennent. Et dans le même temps, cette foi vécue, célébrée, non formalisée, mais était porteuse d'une vérité plus importante même que l'universalité du péché originel. Ça nous rappelle que l'incarnation, c'est ce que j'ai essayé de dire tout à l'heure, hier, à propos de l'Annonciation, l'incarnation, ça n'est pas tout à coup Dieu qui descend du ciel. L'incarnation a été préparée dès la chute originelle où Dieu vient à la recherche de son peuple. Dieu veut se réconcilier l'humanité et pour cela se choisit un peuple qui va être porteur d'une espérance, l'espérance du Messie, mais aussi porteur de la grâce, de la vie de Dieu, de la communion avec Dieu. Et il y a, depuis la chute, une sorte de pression de la grâce de Dieu à travers cette élection d'un peuple qui s'approche de notre terre, qui touche notre terre. Et tous les justes de l'Ancien Testament, ce sont tous ces hommes, ces femmes qui se sont laissés toucher par une grâce, un salut, le salut qui vient du Christ, même pour eux, mais de manière anticipée. Et on peut dire qu'au terme de tout ce processus de sanctification du peuple hébreu, cette sanctification qui n'est pas allée, comme je vous le disais hier, en s'élargissant à des personnes de plus en plus nombreuses, mais qui allait au contraire, presque on pourrait dire en entonnoir, à se resserrer sur ce petit reste d'Israël, et puis à se resserrer sur cette figure allégorique, mais qui tend à se personnifier, de la fille de la fille de Sion, eh bien, nous avons, au terme de tout ce processus, ce long processus de préparation, de la grâce qui a touché tous les justes de l'Ancien Testament. Je pense, parmi ces justes de l'Ancien Testament, on peut évidemment penser à la figure de Jean-Baptiste, qui est une figure toute particulière, qui n'a pas vu le salut, enfin, qui ne l'a pas encore complètement vu. Il est mort avant le Christ, mais qui est vraiment si on dit quel est le dernier des prophètes de l'Ancien Testament, c'est Saint Jean-Baptiste, qui a été consacré aussi d'une manière particulière, sanctifié d'une manière toute particulière, mais malgré tout aussi touché par le péché. Eh bien, au terme de ce processus de choix, de sélection pour un salut universel, nous trouvons une personne qui est la Vierge Marie, Immaculée Conception, pas au sens où elle aurait été conçue. Alors souvent, l'Immaculée Conception, les gens ils pensent que c'est l'Immaculée Conception du Christ. On dit non, c'est la Vierge Marie, mais ça ne signifie pas que la Vierge Marie ait été conçue de manière miraculeuse. Elle est née d'un homme, d'une femme, comme ça chacun, mais Marie qui a été tout à la fois, dès le début, créée et sanctifiée dès le même instant. Il n'y a pas eu sa création marquée par le péché originel, puis sa sanctification. Mais dès le premier instant, Marie, qui arrive au terme de toutes ces grâces préparatoires à la venue du Christ, et de cette grâce parvenue à son maximum de dilatation, Marie est tout à la fois créée et, dans le même temps, sauvée, créée et, dans le même temps, sanctifiée. On a vraiment là en Marie, l'aboutissement de tout ce que le Seigneur n'a cessé de faire depuis la chute d'Adam pour se réconcilier l'humanité et pour préparer, à travers le oui de Marie, la régénération
de l'humanité entière. Et on peut dire que cette vérité de foi de l'Immaculée Conception, qui n'est pas une espèce de, encore une fois, de boursouflure mariale, eh bien, c'était, sans que ça ait forcément été très, très formalisé, c'était ce qui était porté, vécu dans la liturgie et dans la foi priée du peuple chrétien. Et je trouve ça assez intéressant de voir comment il peut y avoir un peu un décalage entre le lieu où est préservée la foi, la liturgie, la célébration, la prière, le sensus fidei, le sens de la foi, ce que le pape François il revient souvent là-dessus, ce qu'il appelle la piété populaire, qui porte un trésor, qui peut aussi rebuter par certains excès qui peut y avoir, qui peut aussi se heurter à des objections, universalité du péché originel, mais qui, dans le même temps, porte un trésor. Et donc, on va dire, dans tout cet attachement aussi sensible et très, très concret, très cordial à Marie, qu'une bonne partie du peuple chrétien vit, il y a ce qu'on peut appeler, ça c'est une expression d'un théologien du XVIe siècle, Melchior Cano, un lieu théologique. C'est-à-dire, là, dans cette foi vécue, à partir de cela, on peut vraiment faire de la théologie, et il y a une expression authentique de la foi. Il peut y avoir aussi des excès, ça c'est certain, il y en a toujours eu, mais il y a aussi une expression authentique de la foi. Est-ce que Marie a eu des frères et sœurs? C'est marrant, ce n'est pas une question qu'on s'est beaucoup posée. Alors, la tradition dit quand même qu'elle est née de parents âgés, Anne et Joachim. Alors après, il y a aussi eu... Alors, parce que vous savez, ces excroissances consacrées à Marie, elles sont apparues dès le début. Elles sont apparues dès le début, en particulier dans les évangiles apocryphes. En particulier, c'est le protévangile de Jacques, on insiste beaucoup sur le merveilleux, où on dit que les pieds de Marie ne touchent pas le sol avant ses 3 ans, avant qu'elle soit présentée au temple, etc. Ce qui est aussi étonnant, c'est dans ces... il y a aussi eu des choses dans le protévangile de Jacques qui sont aussi passées, pardon, je ne réponds pas tout à fait à votre question, qui sont aussi passées dans la tradition. Anne et Joachim, ça fait partie des évangiles apocryphes. La présentation de la Vierge au Temple, le 21 novembre, ça fait partie aussi des évangiles apocryphes. Et alors, tout ça pourquoi je vous réponds à j'ai dit ça, parce que il me semble que c'est dans ce protévangile de Jacques qu'on insiste beaucoup, à mon avis, à tort, sur la naissance miraculeuse de Marie, et de parents très âgés. En tout cas, si on suit cette tradition, Marie née de parents âgés, on peut supposer, mais j'en dire, on n'en sait rien, qu'il n'y en avait pas. Mais qu'il y en ait ou qu'il n'y en ait pas, ça ne change rien. Ce qui n'est pas le cas, ce qui n'est pas le cas du Christ, par exemple. Pour nous, que le Christ n'ait pas eu de frères et sœurs de sang, ben c'est aussi lié à la virginité de Marie. Et donc, on arrive à toucher des choses qui ne sont pas sûres dans notre foi. Après que Marie ait eu des frères et sœurs, on ne sait pas. La tradition va plutôt dans le sens négatif, mais en soi, c'est indifférent pour notre foi. La révélation est close, mais l'explicitation de la révélation, nous n'avons jamais fini de creuser dans la révélation. Mais ça n'est pas des choses qui s'ajoutent en tant que telles à la révélation. C'est une lecture plus affinée de la révélation. Et justement, c'est intéressant de voir que, Homélie de Méliton de Sardes, deuxième siècle, on nous parle de cette brebis sans tache. Peut-être qu'il n'a pas trop réfléchi quand il l'a écrit, quand il a dit « on n'en sait rien », en fait. Mais c'était porté, mais pas bien mis en lumière. Et je pense que dans 100, 200, 300 ans, dans la foi, nous, on vit de certaines choses, on a certaines insistances, mais qui laissent dans l'ombre des aspects de la foi et qui, sans doute, seront davantage mis en lumière dans quelques siècles. Et puis alors, juste parce que ça avait été annoncé, mais comme il me reste 2 minutes, ça va être un peu court, sur la question des apparitions. Donc, une apparition, c'est, je pense, à voir comme un signe donné par Dieu, par la Vierge Marie, pour nous encourager, nous fortifier dans la foi. Quand on lit l'Ancien Testament, le Nouveau Testament, et toute l'histoire de l'Église, regorge des visions,
des visions, il y en a beaucoup. L'apparition, ce qui est un peu plus de la différence entre une vision et une apparition, c'est qu'une apparition est porteuse d'un message qui dépasse la personne qui reçoit la vision. Je pense que pour moi, l'apparition, c'est vraiment un signe de cette proximité de Marie, de cette fonction maternelle de Marie pour l'ensemble de l'Église, du peuple chrétien. Alors, ce que je vous disais à propos de ce trésor conservé dans la vie de foi du peuple chrétien qui peut laisser un peu plus dubitatif le magistère, etc., il y a les apparitions, au sens où il y a un certain nombre d'apparitions qui ont été reconnues, mais en fait, la liste des apparitions officiellement reconnues comme authentiques est très courte. Il y a 17 ou 18 lieux d'apparition officiellement reconnus par l'Église. En France, il y a Notre-Dame-du-Lot, La Salette, Lourdes, Pontmain. Ce sont les quatre

0: Bouchard. Mais le Bouchard, c'est une autorisation des pèlerinages qui a été donnée par le Monseigneur 23 quand il était archevêque de Tours. Ça n'est pas une reconnaissance en tant que telle des apparitions. Mais
1: Catherine Labouré, c'est pareil.
0: Oui, mais ça ne veut pas dire que... Enfin, c'est pas parce qu'il y a de... C'est normal, je vais dire. C'est normal aussi que l'Église soit prudente, parce que on sait aussi qu'il y a des apparitions qui sont des supercheries. Hein. Il y en a des lieux d'apparition où c'est une supercherie. Il y a aussi, c'est ça qui est très compliqué, c'est que parfois nous on est beaucoup, c'est dans le vrai, c'est dans le faux. Je pense aussi qu'il peut y avoir des vraies expériences spirituelles mal retranscrites et qui font qu'il y a aussi un certain nombre d'apparitions où on est dans une zone grise, si vous voulez, où on ne peut pas dire c'est une supercherie, où on ne peut pas non plus dire c'est une vraie apparition, et c'est ce qui, à mon avis, explique une certaine réserve de l'Église avant de reconnaître officiellement une apparition. Et en tout cas, pour qu'il y ait reconnaissance d'apparition, ce qu'on dit bien, c'est un principe important de dire la révélation est close, c'est-à-dire Marie ne vient pas apporter un complément à la révélation. Et ce qui est dit par Marie ne vient que mettre en lumière tel ou tel aspect de la révélation, insister sur tel ou tel aspect de la révélation chrétienne, mais ne vient pas compléter les informations manquantes. Alors là, je vous parlais des apparitions mariales. Et donc là, par Elmonial, c'est le Sacré-Cœur. Et est-ce que... Non, mais j'ai envie de dire, c'est pas... Je pense aussi qu'on accorde aussi une grande importance à c'est reconnu, c'est pas reconnu. Je pense que s'il y a une mise en garde, cette mise en garde, il faut vraiment l'écouter. Voilà, il y a des lieux un petit peu dosulés, Garabandal, Kérisinon, ça c'est des lieux. Mais non, par Elmonial, puis quand même, le fait quand même qu'on canonise et qu'on bête, voilà, Sainte Marguerite-Marie, fait quand même qu'on se dit, là, il y a quelque chose. Après, là, pour être tout à fait honnête, j'ai juste regardé les apparitions mariales qui avaient été reconnues. Je ne suis pas allé regarder les apparitions du Christ. Donc, je peux pas répondre. Enfin, par Elmonial, c'est quand même un lieu de pèlerinage sérieux. Mais donc, il y a vraiment quelque chose de beau, je pense. C'est sûr que Lourdes, dans le paysage ecclésial français, c'est quelque chose qui a une place, tout à fait unique, hein, et mondiale. Et donc, ces apparitions, c'est aussi l'occasion de susciter une prière et puis un attachement à Marie. Alors, il y a des sanctuaires consacrés à Marie qui n'ont pas eu d'apparition, mais qui restent aussi des beaux lieux de prière. Il y en a un dans le Perche, par exemple. J'en connais un dans le Perche. Alors, il y en a 17 en tout, et en France, il y a Le Lot, La Salette, Lourdes et Pontmain.

C'est dans le mystère d'un numéro 21, pardon, de la lettre apostolique le Rosaire à la Vierge Marie, que le pape Saint Jean-Paul II propose des mystères lumineux. Et après le baptême de notre Seigneur dans les eaux du Jourdain, le premier miracle de Jésus à Cana en Galilée pour le mariage, il a sanctifié le mariage par sa présence. Comme dit le catéchisme, il a élevé le mariage qui est de droit naturel au niveau d'un sacrement, qu'il a annoncé l'avènement du royaume en incluant la conversion, l'invitation à la conversion par la pénitence et réconciliation, la confession des péchés. Le troisième mystère lumineux, la transfiguration, est le mystère de lumière par excellence. Indique le pape, selon la tradition, elle survint sur le mont Tabor. La gloire de la divinité resplendit sur le visage du Christ, tandis qu'aux apôtres en extase, le Père le donne à reconnaître pour qu'il l'écoute et qu'il se prépare à vivre avec lui le moment douloureux de la passion afin de parvenir avec lui à la joie de la résurrection et à une vie transfigurée par l'Esprit Saint. Enfin, c'est un mystère de lumière que l'institution de l'Eucharistie, dans laquelle le Christ se fait nourriture par son corps et par son sang, sous les signes du pain et du vin, donnant jusqu'au bout les témoignages de son amour pour l'humanité. Chapitre 13 de Saint Jean, verset 1. Pour le salut de laquelle il s'offrira en sacrifice. L'hostie blanche, d'ailleurs, que le prêtre élève à notre adoration, montre bien la lumière. Et quand dans l'adoration eucharistique, quand l'hostie, la grande hostie, est placée dans une lunule, laquelle est glissée dans un ostensoir, eh bien nous voyons plus que la sainte hostie, surtout si la lumière est bien dirigée, et uniquement sur l'essentiel qui est la sainte hostie, alors on voit la sainte hostie, on adore l'Eucharistie. La lumière c'est la présence de Dieu fait chair, c'est la présence de Dieu. On voit rien avec les yeux de chair, mais il est là. Voyez, à travers les yeux de chair, qui ne voient pas grand-chose, on pénètre la présence de Dieu. Il est là. La foi nous dit qu'il est présent. Donc si Jésus est là, c'est la lumière. Quand il n'est pas là, c'est l'obscurité. Et quand on l'a mis dehors, quand on l'a rejeté, eh bien c'est la nuit qui a pénétré notre âme. Et la nuit et le péché, et la douleur et la souffrance et la révolte et la désolation de l'âme. Tandis que quand il est présent, même si on ne le sent pas, même si on ne le voit pas, même si on est dans la souffrance physique ou morale, la lumière est là, la présence de Dieu est là. Dans ces mystères, poursuit Jean-Paul II, à l'exception de Cana, Marie n'est présente qu'en arrière-fond. Les évangiles ne font que quelques brèves allusions à sa présence occasionnelle à un moment ou à un autre de la prédication de Jésus. Ils ne disent rien à propos de son éventuelle présence au Cénacle, au moment de l'institution de l'Eucharistie. Mais la fonction qu'elle remplit, c'est-à-dire que ce n'est pas révélé, mais c'est probable, mais la fonction qu'elle remplit à Cana accompagne d'une certaine manière tout le parcours du Christ. La révélation qui, au moment du baptême au Jourdain, est donnée directement par le Père et dont Jean le Baptiste se fait l'écho, est sur ses lèvres à Cana et devient la grande recommandation que la Mère adresse à l'Église de tous les temps. Faites tout ce qu'il vous dira. Chapitre 2 de Saint Jean, verset 5. C'est une recommandation qui nous fait entrer dans les paroles et dans les signes du Christ durant sa vie publique, constituant le fond marial de tous les mystères de lumière. Après le mystère joyeux, lumineux, mystère douloureux, numéro 22, les évangiles donnent une grande importance au mystère douloureux du Christ. Depuis toujours, la piété chrétienne, spécialement pendant le carême, à travers la pratique du chemin de croix, s'est arrêtée par chaque moment de la passion, comprenant que là se trouve le point culminant de la révélation de l'amour, et que là aussi se trouve la source de notre salut. Le rosaire choisit certains moments de la passion, incitant la personne qui prie à les fixer avec le regard du cœur et à les revivre.
le parcours de la méditation s'ouvre sur Gethsémani, où là, le Christ vit un moment particulièrement angoissant, confronté à la volonté du Père, face à laquelle la faiblesse de la chair sera tentée de se rebeller. À ce moment-là, le Christ se tient dans le lieu de toutes les tentations de l'humanité et face à tous les péchés de l'humanité pour dire au Père « Que ce ne soit pas ma volonté qui se fasse, mais la tienne. » Saint Luc chapitre 22, verset 42.

Dans le mystère douloureux, le Christ, on peut dire, dit son fiat. La Vierge Marie a dit oui à la volonté du Père, qu'elle soit l'épouse du Saint-Esprit, peut donner naissance au Fils, et savait à quoi ça l'engageait. Et le Christ aussi se soumet à son Père. Toute la révélation, il y a l'obéissance. Et dans cette époque de rébellion, de résistance, d'indépendance, où on ne veut obéir à personne, on veut bien faire même des très bonnes choses, pourvu que ce soit sa volonté propre. Alors là, on part à fond. Mais soumettre sa volonté propre, demander une permission, de se demander même si le Seigneur veut qu'on fasse ceci ou cela, ça, il y a peu en monde. Donc à nous de nous rappeler cela d'une époque de grande indépendance, soi-disant indépendance, qui est finalement un esclavage. Parce que plus on obéit, plus on est libre, et moins on obéit, plus on est dépendant de ses humeurs, de ses passions, même les meilleures passions, et sans compter les autres qui sont cachés derrière les meilleures intentions. Donc, ce ne soit pas ma volonté qui se fasse, mais la tienne ou la vôtre. Saint Luc chapitre 22, verset 44. Son oui efface le non de nos premiers parents au jardin d'Éden. Et ce qu'il doit lui en coûter d'adhérer à la volonté du Père apparaît dans les mystères suivants. La flagellation, le couronnement d'épines, la montée au calvaire, la mort en croix, par lesquels il est plongé dans la plus grande abjection et chiomo. Nous aussi, nous sommes souvent flagellés. Peut-être pas physiquement, espérons-le. Enfin, dire que certains le sont, beaucoup de chrétiens, dans le monde. La persécution physique qu'ils supportent. Mais on est souvent flagellés de façon mentale, de façon morale. Couronné d'épines, ça c'est tous les péchés d'orgueil que nous faisons, les humiliations que nous supportons. Ça, on est couronné d'épines quand on est humilié. On est humilié. Ou quand on s'humilie soi-même, tu peux dire, ou quand on se fait souffrir soi-même plutôt dans l'orgueil, parce que dans le couronnement d'épines, le Christ a expié les péchés d'orgueil. La montée au calvaire, quelquefois qui n'en finit plus, dans des épreuves qui n'en finissent pas. Ça monte toujours, on ne s'arrête jamais, ça n'en finit pas. Alors ceux qui nous entendent, qui sont dans cette montée au calvaire, qu'ils acceptent plutôt, qu'ils espèrent toujours, parce qu'ils vont vers le Christ. Et ils vont vers le Père à travers le Christ. La Vierge Marie les accompagne à chaque instant, elle les accompagne, parce qu'elle a vécu cela, et le Christ a voulu qu'elle le vive pour nous accompagner. Parce que sans elle, on ne peut pas arriver. On ne peut pas arriver, c'est trop difficile. La mort sur la croix. Dans cette abjection, dit le pape Jean-Paul II, se révèle non seulement l'amour de Dieu, et le sens même de l'homme, ecce homo. Qui veut connaître l'homme doit savoir en reconnaître le sens, l'origine et l'accomplissement dans le Christ. Dieu qui s'abaisse par amour jusqu'à la mort et à la mort sur une croix. Les mystères douloureux conduisent le croyant à revivre la mort de Jésus et se mettre au pied de la croix, près de Marie, pour pénétrer avec elle dans les profondeurs de l'amour de Dieu pour l'homme et pour en sentir toute la force régénératrice. Dans le mystère glorieux, maintenant numéro 23, la contemplation du visage du Christ ne peut s'arrêter à son image du crucifié. Il est le ressuscité, parce qu'à travers le crucifié, nous voyons la gloire du Christ. Quand nous regardons la croix c'est le supplice. Dans nos maisons, j'espère que dans vos maisons, dans votre maison, dans vos chambres, dans vos maisons, ici à Radio Espérance, il y a dans chaque pièce la croix. On se croirait dans un monastère. Et moi, je me ravis. Parce que nous sommes dans les studios Radio Espérance. On ne trouve pas des pleureuses et des pleureurs ici, voyez. Même dans les monastères. Quoique, quelquefois, l'opératrice qui est là, tourneline la tête, mais avec un grand sourire. Donc, vous voyez, c'est quand même. Bon, à travers les croix qui sont avec le but d'ailleurs, je vois à chaque croix. Dans ce studio en particulier, dans les couloirs et partout, eh bien, nous sommes, c'est le Christ ressuscité. Sinon, si on ne croyait pas que le Christ est ressuscité, il n'y aurait pas de studio, il n'y aurait pas de Radio Espérance. Elle est pour nous conduire vers le ciel, dans la joie du Christ ressuscité, et nous aider,
et cette émission. Et ces séries d'émissions se font pour nous aider à poursuivre la voie avec la Vierge Marie pour aller vers le ciel. Donc, le visage du Christ ne s'arrête pas au mystère douloureux, mais il va vers le mystère glorieux.

Nous avons abordé les mystères glorieux de la lettre apostolique, le rosaire à la Vierge Marie de pape Saint Jean-Paul II, puisque notre contemplation ne s'arrête pas au mystère du Christ douloureux, bien qu'il ne faille pas non plus l'enlever, parce que la tentation inverse, c'est d'évacuer, de mettre de côté les mystères douloureux, parce que ça nous gêne, et comme le Christ est ressuscité, on ne parle plus de la passion. Mais si on ne parle plus de la passion, on ne peut pas parler de la résurrection non plus, ça c'est clair. Et si on s'arrête à la passion, le Christ n'est pas ressuscité, notre foi est vaine, dirait saint Paul, et si on prétend aller à la résurrection sans par la passion, eh bien c'est impossible, parce que la résurrection est le fruit de la passion. C'est un autre travers qui est quelquefois emprunté ou vécu. Depuis toujours, le rosaire exprime cette conscience de la foi, invitant le croyant à aller au-delà de l'obscurité de la passion pour fixer son regard sur la gloire du Christ dans la résurrection et dans l'ascension. En contemplant le ressuscité, le chrétien redécouvre les raisons de sa propre foi. Et il revit la joie non seulement de ceux à qui le Christ s'est manifesté, les apôtres, Marie-Madeleine, les disciples d'Emmaüs, mais aussi la joie de Marie qui a dû faire une expérience non moins intense de la vie nouvelle de son Fils glorifié. À cette gloire qui, par l'ascension, place le Christ à la droite du Père, elle sera elle-même associée par l'assomption, anticipant par un privilège très spécial la destinée réservée à tous les justes par la résurrection de la chair. Enfin, couronnée de gloire, comme on le voit dans le dernier mystère glorieux, elle brille comme reine des anges et des saints, anticipation et sommet de la condition eschatologique de l'Église. Dans le troisième mystère glorieux, le rosaire place au centre de ce parcours glorieux du Fils et de sa mère la Pentecôte, qui montre le visage de l'Église comme famille unie à Marie, ravivée par l'effusion puissante de l'Esprit et prête pour la mission évangélisatrice. La contemplation de ce mystère, comme les autres mystères glorieux, doit inciter les croyants à prendre une conscience toujours plus vive de leur existence nouvelle dans le Christ. Dans la réalité de l'Église, l'existence dans la scène de la Pentecôte constitue la grande icône. Les mystères glorieux nourrissent aussi chez les croyants l'espérance de la fin eschatologique par laquelle ils sont en marche comme un membre du peuple de Dieu qui chemine à travers l'histoire. Ceci ne peut pas ne pas les pousser à témoigner avec courage de cette joyeuse annonce qui donne sens à toute leur existence. Des mystères aux mystères, le chemin de Marie, numéro 24. Le 6 cycles de méditation proposés par le Saint-Rosaire ne sont certes pas exhaustifs, mais ils rappellent l'essentiel, donnant à l'esprit le goût d'une connaissance du Christ, qui puise continuellement à la source pure du texte évangélique. On doit avoir le goût de la connaissance du Christ, c'est-à-dire le désir, le rectus apere qui me vient à l'esprit de la prière au Saint-Esprit. Goûtez voir, gustate et videte, voyez, c'est un goût, voyez, c'est un goût sensible, sensible surnaturel, c'est pas sensible naturel, hein, le goût. C'est pour ça que quand on aime le Seigneur, on préfère les nourritures spirituelles, aux nourritures célestes, aux nourritures charnelles, parce qu'on a toujours, on a fini jamais, on se lasse de tout, et on n'est jamais content, tandis que les nourritures surnaturelles ne nous rassasient jamais. Jamais. Il faut y penser. Ça nous encourage. C'est pourquoi le catéchisme de l'Église catholique insiste tant sur les mystères du Christ, rappelant que toute la vie de Jésus est signe de son mystère, au numéro 515. Le doctrinaltum de l'Église dans le troisième millénaire se mesure à la capacité des chrétiens de pénétrer le mystère de Dieu, dans lequel se trouvent cachés tous les trésors de la sagesse et de la connaissance. Saint Paul aux Colossiens, chapitre 2, versets 2 et 3.

Nous sommes au mystère. J'aime bien ce titre, hein, cet intertitre, on pourrait dire, qui précède le numéro 24 de l'encyclique, lettre apostolique plutôt, le Rosaire à la Vierge Marie, de Saint Jean-Paul II. Des mystères avec un petit M, au mystère avec un grand M, deux points, le chemin de Marie. Et les mystères du Rosaire, nous amènent au mystère, un grand M. Et je vous ai, dans le dernier entretien, parler du goût d'une connaissance du Christ, le goût de la connaissance du Christ. Et Marie va nous mener de mystère en mystère pour les comprendre, les pénétrer, les vivre au grand mystère qui est la connaissance du Christ. Et comme elle a connu excellemment son Fils, et dans son humanité, et dans, on pourrait dire, sa divinité, parce qu'elle était, rappelons-le, l'Immaculée Conception. Elle n'avait aucun péché qui puisse obscurcir la connaissance, mais elle n'était pas Dieu, donc elle avait les capacités limitées de la nature humaine, mais quand même très importantes, parce qu'elle était, n'oublions pas, comblée de grâce. Donc elle avait une capacité de connaissance et d'amour inouïe. Voilà pourquoi elle est mieux à même, en tant que créature humaine, de nous mener vers la connaissance et l'amour de Dieu. Le rosaire, poursuit le Saint Jean-Paul II, se met au service de cet idéal, livrant le secret qui permet de s'ouvrir plus facilement à une connaissance du Christ qui est profonde et qui engage. Nous pourrions l'appeler le chemin de Marie. C'est le chemin de l'exemple de la Vierge de Nazareth, femme de foi, de silence et d'écoute. C'est en même temps le chemin d'une dévotion mariale animée de la conscience du rapport indissoluble qui lie le Christ à sa très sainte mère. Les mystères du Christ sont aussi, dans un sens, les mystères de sa mère, même quand elle n'y est pas directement impliquée, par le fait même qu'elle vit de lui et par lui. C'est-à-dire qu'elle est toujours là. Faisons nôtre dans la vie Maria les paroles de l'ange Gabriel et de sainte Élisabeth. Nous sentons toujours poussés à chercher d'une manière nouvelle en Marie, entre ses bras et dans son cœur, le fruit béni de ses entrailles. Voilà, elle vit de lui et par lui. Donc elle est toujours là, je vous disais. Et mystère du Christ, mystère de l'homme, dont les mystères nous mènent au mystère, par le chemin de Marie, le mystère c'est la connaissance et l'amour de Dieu, et ce mystère du Christ, la connaissance et l'amour de Dieu, nous mène au mystère de l'homme, et dans le sous-titre, le mot mystère est entre guillemets. Alors nous allons voir de quoi il s'agit. Le pape Saint Jean-Paul II nous parle que le rosaire est sa prière préférée. Et lui, il lisait le rosaire, hein, même quand il était très malade. Il était devenu prière. Prière dans sa chair aussi de souffrant, de douloureux. Quand il ne pouvait plus parler, c'était... Mais il a parlé plus en ne parlant plus, par son silence, par sa souffrance offerte, lorsqu'il était avant l'attentat, surtout de Saint-Pierre de Rome, quand il était dans le jeune pape absolument extraordinaire qui menait les foules dans les GMJ. Mais après, quand il était perclus, moqué d'ailleurs, même par les chrétiens, qui réclamaient à cette époque sa démission, et chrétien, je dis par politesse, mais c'est catholique, eh bien il a touché les âmes de bonne volonté, oui, pour aller jusqu'au bout. Il disait, comment pourrais-je démissionner? Est-ce que le Christ est descendu de sa croix? Rappelons-nous, quand nous avons quelquefois, nous, la tentation, et c'est bien normal souvent, de descendre sur la croix, ben c'est quand même là que nous pouvons approcher du Père le plus possible et un jour rejoindre le Père. Alors le mystère de l'homme, le rosaire aide à s'ouvrir à cette lumière. En réalité, le mystère de l'homme ne s'éclaire vraiment que dans le mystère du Verbe incarné. C'est une citation de Redemptor Hominis de la première encyclique du pape Saint Jean-Paul II. Le rosaire aide à s'ouvrir à cette lumière.

l'Église prie en l'honneur de la Vierge Marie. Chers amis, nous avons tous entendu de la part de l'un de nos proches cette réflexion. La messe, je m'ennuie, fait toujours pareil. Et j'imagine que sans être un grand spécialiste, chacun de vous a su trouver les mots pour expliquer que, bien sûr, il y avait une structure, une colonne vertébrale qui était identique à toute messe. Mais que chacune des messes avait aussi ses particularités. Par le choix des lectures, selon les semaines, selon les années A, B ou C, mais aussi par le temps liturgique qui se reflétait dans les couleurs des ornements et dans les oraisons et prières des messes. Si celui qui vient à la messe de temps en temps peut ne pas comprendre cette richesse liturgique, tout baptisé qui va régulièrement à la messe, soit le dimanche, soit en semaine, connaît cette variété des textes et des sentiments. Ce qui vient d'être dit pour la messe peut aussi s'entendre de la prière à la Vierge Marie. C'est toujours pareil. Et cela est même une critique de la part de chrétiens sûrs d'eux-mêmes. Le chapelet, c'est pénible. On ne cesse de répéter les mêmes paroles. C'est vrai. Mais en même temps, nous qui prions Marie tous les jours savons que ce n'est pas monotone. Tout dépend du cœur et des sentiments qui nous habitent, mais aussi de la variété des mystères que nous méditons, joyeux, lumineux, douloureux et glorieux. Cette succession de mystères de la vie de Jésus est une source qui nourrit notre vie chrétienne et qui le fait tout simplement. Je voudrais enfin mentionner une dernière critique qui blesse tant le cœur de ceux qui prient Marie en s'aidant du chapelet. Combien de fois avons-nous entendu que prier Marie était affaire de dévotion et que cela était à la marge d'une authentique foi chrétienne centrée sur le Christ? Que le chapelet était un accessoire de dévotion et que prier Marie risquait de nous détourner du Christ notre Seigneur. Ces paroles dites par des frères et sœurs chrétiens nous ont fait bien du mal, et je remercie le Seigneur de nous avoir donné la grâce de persévérer malgré tout, même sans argumentation solide. François Mauriac écrivait en son temps « Le chapelet des vieilles femmes, heureusement que le monde qui le méprise n'en soupçonne même pas la puissance. » Nous commençons aujourd'hui une série de méditations mariales qui, au-delà d'être une réponse à ces objections, voudrait nous permettre de puiser largement au trésor du patrimoine spirituel que notre Église possède en priant la Vierge Marie et que nous avons à redécouvrir à chaque génération. Nous pouvons y recourir en nous souvenant du message porté par les lieux de pèlerinage où Marie s'est présentée un jour du temps. Et nous aurions raison de le faire. Nous pourrions relire ensemble les grands textes de spiritualité ou de magistère sur la Vierge Marie. Et nous aurions raison de le faire. Nous pourrions encore reprendre les grandes fêtes de la Vierge Marie pendant l'année, et nous aurions raison de le faire. Mais c'est un autre filon que nous allons explorer, un filon qui ne va pas nous écarter des lieux de pèlerinage, ni de la spiritualité du magistère, ni de la liturgie, mais qui va nous y ramener pour en faire leur unité. Dans sa lettre encyclique Redemptoris Mater, le Saint-Père Jean-Paul II rappelait quatre caractéristiques de la prière et de la prédication sur la mère de Jésus. Il est nécessaire que celle-ci soit scripturaire, c'est-à-dire qu'elle s'enracine dans les Saintes Écritures. Christologique, c'est-à-dire que la personne et la mission de Marie ne s'éclairent que par et dans le mystère du Christ. Troisièmement, qu'elle soit liturgique, incluse dans le déploiement des temps qui pivotent autour du mystère de l'incarnation et celui de la rédemption, et que nous appelons l'année liturgique. Et quatrièmement, qu'elle soit œcuménique, nourrissant la prière de toute l'Église pour son unité. Donc, quatre axes, scripturaire, christologique, liturgique et œcuménique. Vaste programme, direz-vous. La même année où le pape Jean-Paul II écrivait l'encyclique Redemptoris Mater, la mère du Rédempteur, paraissait un recueil de messes en l'honneur de la bienheureuse Vierge Marie. 1987. Cela paraît bien loin dans notre mémoire, mais malgré tout ce temps, bien peu de fidèles, et peut-être même de prêtres, connaissent ce recueil de messes. Son but était d'une part de procurer au sanctuaire dédié à Marie un outil solide de célébration et de prédication.
et d'autre part, de redonner vigueur à l'antique tradition de l'Église de célébrer la Vierge Marie chaque samedi, jour situé entre le vendredi de la Passion et le dimanche de la Résurrection. Cette coutume de consacrer le samedi à la bienheureuse Vierge Marie est née dans les monastères carolingiens à la fin du 8e siècle et n'a pas tardé à se diffuser à toute l'Europe. Loin de la supprimer, le renouveau voulu par le deuxième concile du Vatican a donné à la mémoire de la Vierge Marie le samedi un relief et une force nouvelle. Malheureusement, à cause de la surcharge du ministère, de la célébration de la messe du dimanche anticipée au samedi soir, peu de prêtres, peu de paroisses, et donc peu de fidèles ont profité de ce nouveau missel. C'est donc une bonne occasion d'en faire pour nous le sujet de méditation et de s'enrichir des textes ainsi rassemblés. Terminons, comme nous le ferons à la fin de chaque méditation, par une des oraisons proposées, et aujourd'hui celle qui est tirée de la messe en l'honneur de Marie, servante du Seigneur. Prions. Dieu qui a voulu nous racheter dans la miséricorde, tu as fait de ton humble servante la Vierge Marie, la Mère du Christ, notre Sauveur. Accorde-nous, par la contemplation de sa vie, d'être tout entier à ton service et de nous dépenser sans relâche pour le salut des hommes, par Jésus, le Christ, notre Seigneur. Amen.

Nous avons fait connaissance avec le recueil des messes en l'honneur de la Vierge Marie, édité en 1987, la même année que l'encyclique du Saint-Pape Jean-Paul II, Redemptoris Mater, et dont les objectifs visent la célébration et la pastorale dans les sanctuaires dédiés à la Vierge Marie, et la mémoire de Notre-Dame le samedi, jour d'attente de la résurrection. Le missel est un des fruits du Concile Vatican II. Et dès le début des préliminaires, c'est la constitution appelée Lumen Gentium qui est citée en ces mots. Le Concile avertit tous les fils de l'Église d'avoir à pratiquer généreusement le culte, surtout liturgique, envers la bienheureuse Vierge Marie. Si l'on cite fréquemment cette constitution dogmatique Lumen Gentium, si importante pour se situer pleinement dans la conception que l'Église dit d'elle-même, dans la pratique, on oublie facilement ce chapitre 8 consacré à la Vierge Marie, à sa place dans le mystère du salut et dans le pèlerinage dans la foi et dans le temps que parcourt l'Église. En les parcourant, le fidèle retrouve avec joie le bien fondé de sa prière à Marie. Je le cite une dernière fois. Que les fidèles se souviennent qu'une véritable dévotion ne consiste nullement dans un mouvement stérile et éphémère de la sensibilité, pas plus que dans une vaine crédulité. La vraie dévotion procède de la vraie foi, qui nous conduit à reconnaître la dignité éminente de la Mère de Dieu, et nous pousse à aimer cette Mère d'un amour filial, et à poursuivre l'imitation de ses vertus. Prier Marie, c'est entrer toujours plus dans l'actualisation du mystère du salut. Ce salut a été manifesté pleinement dans le Christ Jésus, Fils de Dieu,

N'est-ce pas une invitation à chacun de nous? Le missel nous encourage donc à entrer dans le mystère du salut, en comprenant combien Marie est liée à son Fils, notre unique Rédempteur. Je cite le paragraphe 6 des préliminaires. Les messes en l'honneur de la Vierge Marie tirent leur raison d'être et leur valeur de l'intime participation de la Mère du Christ à l'histoire du salut. L'Église, en effet, en célébrant le rôle de la Mère du Seigneur dans l'œuvre de la rédemption, où ses privilèges de grâce célèbrent avant tout les événements du salut, auxquels, selon le dessein de Dieu, elle a été associée en vue du mystère du Christ. Comme le scribe de l'Évangile, Matthieu 13, verset 52, devenu disciple du royaume qui tire de son trésor du neuf et du vieux, l'Église, elle aussi, va réunir dans ce missel différents formulaires, certains d'une vénérable antiquité et d'une valeur liturgique particulière, et d'autres qui émanent de l'approfondissement de l'enseignement de l'Église. Dans le premier cas, on pourrait citer la messe en l'honneur de Marie, sous son titre de « Mère de Dieu », et qui reprend la formulation du concile d'Éphèse au Ve siècle. Dans le second, on peut mentionner la messe en l'honneur de Marie, Mère de l'Église, selon la proclamation du bienheureux Paul VI à la clôture du Concile Vatican II. En parcourant ces formulaires, on retrouve les mystères successifs du rosaire, et bien des groupes qui se réunissent pour le réciter peuvent y trouver la nourriture pour leur méditation. Mais ici, on les retrouve dans le cadre de la liturgie, qui est l'école où le croyant apprend à s'ouvrir au mystère de l'amour de Dieu révélé aux quatre coins du monde. Écoutez cet autre passage des préliminaires. La liturgie, par sa nature propre, favorise, accomplit et exprime à merveille la communion non seulement avec les églises répandues à travers le monde, mais aussi avec les habitants des cieux, avec les anges et les saints, en tout premier lieu avec la glorieuse Mère de Dieu. Paragraphe 13. Comment ne pas penser ici aux églises orientales, ou chez nous aux églises romanes recouvertes de fresques et mettant le priant au cœur de ce mystère de communion. Une autre caractéristique de notre missel en l'honneur de la Vierge Marie est de mettre tous ces formulaires de messe non pas à la suite les uns des autres, comme un catalogue où chacun pourrait piocher à sa guise, mais en les ordonnant, les organisant selon le temps liturgique. Il y a celles qui sont centrées sur l'Avent, et le temps de Noël, je pense à la messe en l'honneur de Marie, fille de Sion. Celle du carême et du temps pascal, citons la messe en l'honneur de Notre-Dame au pied de la croix ou de Notre-Dame du Cénacle. Puis trois sections qui s'inscrivent dans le temps ordinaire, Tempus per annum. La première section contient des formulaires où la Vierge Marie est vénérée sous des titres tirés pour la plupart de l'Écriture sainte. Ainsi Marie, trône de la sagesse. La deuxième section, où la Mère du Seigneur est vénérée sous des titres qui expriment son intervention dans la vie spirituelle des fidèles. Marie, Mère du Bel Amour. La troisième propose des formulaires où la Vierge Marie est célébrée sous des titres qui évoquent son intercession pleine de bonté en faveur des fidèles. Ainsi Marie, secours des chrétiens. Au total, le missel nous présente donc 46 formulaires de messe. Il est temps de conclure en nous tournant vers Marie. Parler, c'est bien, mais ne doit pas remplacer la prière. Et c'est l'antienne d'ouverture de la messe en l'honneur de la Vierge Marie, Notre-Dame de clarté, Notre-Dame de vie. Nous te saluons, Vierge Marie, source de clarté, toi qui as enfanté le Christ, lumière et vie du monde. Tu es le modèle de la Mère Église qui fait renaître de l'eau sainte le peuple des croyants. Alléluia.

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Cette histoire commença en 1916, au Portugal. Jacinthe avait seulement 7 ans. Elle était la plus jeune de toute sa famille. Une famille de laboureurs de 8 enfants qui habitaient Aljustrel, un hameau du village de Fatima. Son frère François avait 2 ans de plus qu'elle. Comme elle, il avait des traits réguliers et fins, un corps bien proportionné, des yeux vifs et un heureux tempérament. François et Jacinthe avaient une cousine, Lucie, qui habitait aussi à Aljustrel. Ils aimaient se retrouver près du puits, proche de la maison de Lucie, pour jouer ensemble. Le soir, ils allaient s'asseoir sur la vieillère pour assister au coucher du soleil et voir apparaître les étoiles, qu'ils essayaient de compter à l'envi. Ils les appelaient les lampes des anges. Ces 3 enfants n'avaient jamais été à l'école. Ils ne savaient ni lire ni écrire, mais ils savaient que Dieu existe, qu'il est l'auteur de toutes les choses créées, visibles et invisibles, qu'il s'est fait petit enfant, qu'il est né de la Vierge Marie, qu'il est mort pour nous sur la croix, qu'il est ressuscité et qu'il est réellement présent dans l'Eucharistie.

Tout cela, leur mère le leur avait enseigné dès l'éveil de leur raison. Et pour eux, Jésus, la Vierge, les anges et les saints étaient des personnes aussi familières que leurs parents ou leurs voisins. Ils les invoquaient souvent au cours de la journée comme on le leur avait appris à le faire, et ils leur chantaient des cantiques.

Au printemps de 1916, il s'était réfugié ce jour-là dans une espèce de grotte, un creux entre des rochers, qu'on appelait la Loca do Cabeço. Après avoir mangé et dit leur chapelet, ils jouaient aux cailloux, quand un coup de vent imprévu leur fit lever la tête. Ils virent alors, au-dessus des oliviers qui les entouraient, s'avancer jusqu'à eux, venant du ciel, une figure lumineuse qui avait l'apparence d'un jeune homme, vêtu d'une robe blanche, éclatante de lumière.

Je crois en vous. Je vous adore. J'espère en vous. Et je vous aime. Je vous demande pardon pour ceux qui ne croient pas, n'adorent pas, n'espèrent pas.

0: sont attentifs à la voix de vos supplications.
1: L'ange disparut. Les petits bergers s'étaient prosternés avec lui pour prier. Mais seuls Lucie et Jacinthe avaient entendu les paroles de l'ange. François les apprit seulement de la bouche des deux petites. Peu de mois après, au fort de l'été, les trois enfants étaient en train de jouer près du puits appartenant aux parents de Lucie, à l'ombre des arbres qui l'entouraient, quand soudain le même ange leur apparut.
2: Que...

0: ont sur vous des desseins de miséricorde. Offrez sans cesse au Très-Haut des prières et sacrifices.
1: Lucie lui demanda comment il devait s'y prendre pour se sacrifier.
0: De tout ce que vous pourrez, offrez un sacrifice en acte de réparation pour les péchés par lesquels il est offensé et de supplication pour la conversion des pécheurs. Attirez ainsi la paix sur votre patrie. Je suis son ange gardien, l'ange du Portugal. Surtout, acceptez et supportez avec soumission les souffrances que le Seigneur vous enverra.
1: Au commencement de l'automne de la même année, un jour qu'ils se trouvaient de nouveau à la Loca do Cabeço avec leurs brebis, l'ange leur apparut de nouveau, cette fois tenant d'une main un calice et de l'autre une hostie, d'où tombaient quelques gouttes de sang dans le calice. Laissant le calice et l'hostie suspendus dans l'air, l'ange se prosterna jusqu'à terre et répéta trois fois cette prière.
0: Très sainte Trinité, Père, Fils et Saint-Esprit, je vous adore profondément et je vous offre les très précieux.

0: en réparation des outrages, sacrilèges et indifférences dont il est lui-même offensé. Et, par les mérites infinis de son très saint cœur et du cœur immaculé de Marie, je vous demande la conversion des pauvres pécheurs.
1: Puis, se relevant, il prit de nouveau dans ses mains le calice et l'hostie, donna l'hostie à Lucie et fit boire le calice à François et à Jacinthe.
0: Prenez et buvez le corps et le sang de Jésus-Christ, horriblement outragé par les hommes ingrats. Réparez leurs crimes et consolez.

0: ces trois apparitions de l'ange furent la préparation des enfants aux apparitions de la Vierge qui eut lieu l'année suivante. Le 13 mai 1917, c'était un dimanche. Les trois petits bergers se trouvaient avec leurs brebis dans un terrain appartenant aux parents de Lucie, appelé la Cova d'Airia. Ils s'amusaient à construire un petit mur avec des pierres, sur la hauteur où s'élève aujourd'hui la basilique. Soudain, ils furent surpris par un éclair, bien que le ciel fût sans nuages. Lucie affirma qu'il valait mieux revenir à la maison. Ils commencèrent donc à descendre la pente avec leurs brebis. À la hauteur d'un grand chêne vert qui existe toujours en ce lieu, ils virent un second éclair. Et bientôt, devant eux, sur un petit chêne vert d'un mètre environ de hauteur, une belle dame, vêtue de blanc, plus brillante que le soleil.
1: « N'ayez pas peur, je ne vous ferai pas de mal. »«
2: D'où êtes-vous, madame ?»«
1: Je suis du ciel. »«
2: Et que voulez-vous de moi ?»«
1: Je suis venue pour vous demander de venir ici 6 mois de suite, le 13 de chaque mois à cette même heure. »« Plus tard, je vous dirai qui je suis et ce que je veux. »« Ensuite, je reviendrai encore ici, une 7e fois. »«
2: Et moi, est-ce que j'irai au ciel ?»
1: Oui, tu iras.
2: Et Jacinthe ?
1: Elle aussi.
2: Et François ?
1: Lui aussi. Mais il devra dire beaucoup de chapelets. Voulez-vous vous offrir à Dieu pour supporter toutes les souffrances qu'il voudra vous envoyer ? En acte de réparation pour les péchés par lesquels il est offensé ? Et de supplication pour la conversion des pécheurs ?
2: Oui, nous le voulons bien.
1: Vous aurez donc beaucoup à souffrir. Mais la grâce de Dieu sera votre réconfort.
0: Puis, elle commença à s'élever doucement dans le ciel, jusqu'au moment où elle disparut.

0: Cette apparition laissa dans l'âme des trois enfants une joie débordante qu'ils avaient de la peine à contenir. Bien que la très sainte Vierge ne se fût pas nommée, les petits bergers comprirent tout de suite que c'était elle qui leur était apparue. Lucie recommanda à ses cousins de ne parler à personne de la vision. Très réfléchie déjà pour son âge, elle comprenait bien qu'on ne les croirait pas s'ils racontaient ce qui leur était arrivé à la Cova d'Airia et qu'on les traiterait de menteurs.
1: Oh, la belle dame!
2: Entendu, Jacinthe? Prends garde de ne rien dire à personne.
1: Mais oui, mais oui! Oh, la belle dame! Je vois que tu vas parler. Sois tranquille, je te promets de ne rien dire à personne.
0: Lucie et François gardèrent le silence sur l'apparition. Mais la petite Jacinthe ne put contenir l'allégresse qui débordait de son cœur.
1: Oh maman, j'ai vu aujourd'hui Notre-Dame à la Cova d'Airia.
3: Quoi ma petite? Tu me parais une belle sainte pour voir Notre-Dame.
1: Mais c'est vrai, je l'ai vue. Et François et Lucie l'ont vue aussi.
3: Petite folle, ne me raconte pas de pareilles histoires.
0: Mais devant toute la famille réunie, Jacinthe raconta en détail l'apparition de Notre-Dame et répéta les paroles de la Vierge. Le lendemain matin, Madame Olympia, la mère de François et de Jacinthe, ne put s'empêcher de raconter à des voisines ce que sa fille lui avait dit. François confirmait les dires de Jacinthe. La chose vint aux oreilles de la sœur aînée de Lucie, déjà mariée à cette époque, qui alla raconter l'événement à sa mère. Celle-ci se montra fâchée et se persuada que tout cela avait été inventé par Lucie. Les souffrances des enfants allaient commencer.

0: Le lendemain de l'apparition, ils se retrouvèrent tous les trois réunis pour aller conduire les brebis au pâturage.
1: J'avais quelque chose là, en moi, qui ne me permettait pas de me taire. Pardonne-moi, je ne dirai plus rien à personne.
2: Viens jouer.
1: Non, aujourd'hui je ne veux pas jouer.
2: Pourquoi?
1: Parce que je pense que Notre-Dame nous a dit de réciter le chapelet et de faire des sacrifices pour la conversion des pécheurs. Maintenant, quand nous dirons le chapelet, nous réciterons les Ave Maria et les Notre Père tout entier.
2: Mais les sacrifices, comment les ferons-nous?
3: Donnons notre repas aux brebis et faisons le sacrifice de ne pas manger.
0: En quelques instants, toutes leurs provisions furent distribuées au troupeau et ils passèrent toute la journée à jeun. Les sacrifices se répétèrent souvent et les trois petits bergers, pour tromper la faim, mangeaient des glands ou des olives, malgré leur saveur amère. L'été, malgré la chaleur, ils s'imposaient de ne pas boire pendant la journée. Un autre jour, la mère de François et de Jacinthe vint leur apporter de belles grappes de raisins qu'elle venait de cueillir dans sa vigne. Mais Jacinthe se souvenait toujours des pécheurs qu'elle voulait convertir.
1: « Ne mangeons pas ces raisins et offrons ce sacrifice pour les pécheurs. »
0: La très sainte Vierge avait donné rendez-vous aux trois petits bergers pour le 13 de chaque mois, jusqu'au mois d'octobre. Le 13 juin, malgré la fête de Saint-Antoine qu'on célébrait solennellement ce jour-là à Fatima, les trois enfants se trouvaient une nouvelle fois à midi à la Cova d'Airia. Ils récitèrent le chapelet avec d'autres personnes qui s'étaient jointes à eux, et sur le même petit chêne vert, Notre-Dame leur apparut de nouveau.
4: Je veux que vous veniez ici le 13 du mois prochain, que vous disiez le chapelet tous les jours et que vous appreniez à lire. Ensuite, je dirai ce que je veux.
0: Alors Lucie lui demanda la guérison d'un malade.
4: S'il se convertit, il guérira dans l'année.
1: Je voudrais vous demander de nous emmener au ciel.
4: Oui, Jacinthe et François, je les emmènerai bientôt. Mais toi, tu resteras encore ici quelque temps. Jésus veut se servir de toi pour me faire connaître et aimer. Il veut établir dans le monde la dévotion à mon cœur immaculé.
1: Je vais rester toute seule?
4: Non, ma fille. Tu souffres beaucoup. Ne te décourage pas. Je ne t'abandonnerai jamais. Mon cœur immaculé sera ton refuge et le chemin qui te conduira vers Dieu.
0: Et de nouveau, la Vierge ouvrit ses mains et communiqua au petit berger le reflet de cette lumière immense qui émanait d'elle. Devant la paume de la main droite de Notre-Dame se trouvait un cœur entouré d'épines qui paraissait s'y enfoncer. Ils comprirent que c'était le cœur immaculé de Marie, outragé par les péchés de l'humanité, qui demandait réparation. Le curé de la paroisse, averti de ce qu'avaient dit les enfants, demeurait perplexe. Il les interrogea lui-même, mais peu satisfait de leurs réponses et surtout de leur silence sur bien des choses, il alla jusqu'à dire à Lucie que tout cela pourrait bien être l'œuvre du démon. Lucie en fut bouleversée, d'autant plus que sa mère et ses sœurs la traitaient de menteuse et la persécutaient pour l'obliger à se rétracter. Elle résolut de ne plus retourner à la Cova d'Airia.
1: Comment peux-tu penser qu'il s'agit là du démon? N'as-tu pas vu Notre-Dame et Dieu lui-même dans cette grande lumière? Comment pourrons-nous retourner là-bas sans toi?
0: Mais Lucie persistait à dire qu'elle n'irait plus là-bas. Le 12 juillet au soir, François essaya encore de convaincre sa cousine.
2: Non, je te l'ai déjà dit, je n'y vais plus.
3: Quelle tristesse! Pourquoi penses-tu ainsi maintenant? Tu ne vois pas que ça ne peut pas être le démon? Dieu est si triste déjà pour tant de péchés. Il va être encore plus triste si tu ne veux pas venir avec nous. Allons, viens!
2: Je t'ai déjà dit que je n'y vais pas. Inutile d'insister.
1: Nous y allons. La dame nous l'a demandé.
0: Mais Jacinthe pleurait à la pensée d'aller là-bas sans Lucie. Quant à François, il ne put guère dormir de la nuit. Il la passa à pleurer et à prier pour que Lucie se décidât à les accompagner. De fait, le lendemain matin, une force irrésistible poussa Lucie à aller trouver ses cousins, qu'elle trouva tout en larmes en train de prier, à genoux, dans leur chambre.
2: « Vous n'y allez pas ?»«
3: Sans toi, nous n'osons pas y aller. Allons, viens !»«
2: Eh bien, j'y vais. »
0: Et tous les trois, une fois de plus, partirent pour la Cova d'Airia, à la rencontre de Notre-Dame.

0: Il y avait déjà beaucoup de monde ce jour-là, le 13 juillet à la Cova d'Airia. Notre-Dame apparut à l'heure indiquée sur le petit chêne vert. Elle demanda aux enfants de revenir le 13 du mois suivant, pour continuer à dire le chapelet tous les jours, pour obtenir la fin de la guerre et la paix du monde.
1: Je voudrais vous demander de nous dire qui vous êtes et de faire un miracle pour qu'on puisse nous croire.
2: Continuez à venir ici tous les mois. En octobre, je dirai qui je suis et ce que je veux. Et je ferai un miracle que tous pourront voir pour croire. Sacrifiez-vous pour les pécheurs et dites souvent, spécialement chaque fois que vous ferez un sacrifice. Ô Jésus, c'est par amour pour vous, pour la conversion des pécheurs et en réparation pour les péchés commis contre le cœur immaculé de Marie.
0: En disant ces mots, la Vierge ouvrit de nouveau ses mains. Et cette fois, la lumière qui en jaillissait parut pénétrer la terre. Les enfants eurent alors la vision d'un océan de feu où brûlaient les damnés et les démons de l'enfer. C'était l'enfer dans toute son horreur. Les damnés poussaient des cris de désespoir qui terrifièrent les enfants.

0: Vous avez vu l'enfer où vont les âmes des pauvres pécheurs. Pour les sauver, Dieu veut établir dans le monde la dévotion à mon cœur immaculé. Si l'on fait ce que je vais vous dire, beaucoup d'âmes se sauveront et on aura la paix. La guerre va finir, mais si l'on ne cesse d'offenser Dieu, on commencera une autre pire. Pour l'empêcher, je viendrai demander la consécration de la Russie à mon cœur immaculé et la communion réparatrice des premiers samedis. Si l'on écoute mes demandes, la Russie se convertira et on aura la paix. Sinon, elle répandra ses erreurs à travers le monde, provoquant des guerres et des persécutions contre l'Église. Les bons seront martyrisés. Le Saint-Père aura beaucoup à souffrir. Plusieurs nations seront anéanties. Finalement, mon cœur immaculé triomphera. Le Saint-Père me consacrera la Russie qui se convertira. Et il saura accorder au monde un certain temps de paix. Au Portugal, se conservera toujours le dogme de la foi. Cela, ne le dites à personne. À François, oui, vous pouvez le dire. Quand vous réciterez le chapelet, dites après chaque dizaine, « Ô mon Jésus, pardonnez-nous, préservez-nous du feu de l'enfer, et attirez au ciel toutes les âmes, principalement celles qui en ont le plus besoin. »
1: Jacinthe avait été très impressionnée par la vision de l'enfer, où ils avaient vu les damnés sous une forme humaine et les démons sous la forme d'animaux étranges, brûlés dans le feu. François, lui, aimait mieux ne pas trop y penser. Mais un jour qu'il s'était éloigné de ses compagnes pour prier, seul, comme il le faisait souvent, elles l'entendirent crier et appeler au secours. Lucie et Jacinthe vinrent le rejoindre et le trouvèrent tremblant encore de peur, pouvant à peine se tenir sur ses jambes.
2: Qu'est-ce que tu as? Que s'est-il passé?
3: Il y avait là un de ces grands animaux qu'on voyait dans l'enfer et qui crachait du feu.
2: Tiens, tu ne veux jamais penser à l'enfer pour ne pas avoir peur. Et maintenant, tu es le premier à avoir peur.
1: Le démon, certainement, avait voulu effrayer François pour l'empêcher de prier. Mais celui-ci, une fois la première émotion passée, persévéra courageusement dans la prière, comme il en avait l'habitude. Lucie nous dit dans ses mémoires que Jacinthe, plus que son frère François, avait été profondément impressionné par la vision de l'enfer.
4: Ô l'enfer, que j'ai pitié des âmes qui vont en enfer, et les gens qui sont là, vivants, à brûler comme du bois dans le feu. Ô mon Jésus, pardonnez-nous, préservez-nous du feu de l'enfer, et attirez au ciel toutes les âmes, surtout celles qui en ont le plus besoin. Pourquoi est-ce que Notre-Dame ne montre pas l'enfer aux pécheurs? S'ils le voyaient, ils ne pécheraient plus pour ne pas y aller. Si je pouvais leur montrer l'enfer. Tant de monde qui tombe en enfer. Tant de monde en enfer.
1: Et c'est pour empêcher les âmes de tomber en enfer qu'elle s'imposait, elle encore si jeune, de rudes pénitences. Elle acceptait d'avance toutes les souffrances et elle les supportait de bon cœur sans se plaindre.
4: J'aime tant souffrir pour l'amour de Jésus et de Marie. Ils aiment que l'on souffre pour la conversion des pécheurs.
1: Jacinthe avait été frappée également par l'insistance de la Vierge à recommander la dévotion à son cœur immaculé.
4: Notre-Dame a dit que son cœur immaculé serait ton refuge et le chemin qui te conduirait à Dieu. N'aimes-tu pas cela beaucoup? Moi, j'aime son cœur, il est si bon. J'aime tant le cœur immaculé de Marie, c'est le cœur de notre petite maman du ciel. N'aimes-tu pas beaucoup répéter souvent « Doux cœur de Marie, cœur immaculé de Marie, moi j'aime cela tellement. »
1: Notre-Dame avait parlé aux enfants, dans un secret qu'ils ne devaient pas révéler, de la guerre à venir et des souffrances du Saint-Père. Un jour d'été, les trois enfants se trouvaient près du puits où l'ange leur était apparu. Jacinthe se trouva seule un moment, et lorsque son frère et sa cousine revinrent, elle leur dit
4: « Je ne sais pas comment cela s'est fait, mais j'ai vu le Saint-Père dans une très grande maison. » À genoux devant une table, la tête dans les mains et pleurant. Au dehors, il y avait beaucoup de gens, et les uns lui lançaient des pierres, d'autres le maudissaient et lui disaient beaucoup de vilaines paroles. Pauvre Saint-Père, il nous faut beaucoup prier pour lui.
1: Le mouvement religieux produit par les apparitions et dont les journaux se faisaient l'écho inquiétait surtout l'administrateur de Villanova, dont dépendait Fatima. C'était un franc-maçon notoire et anti-religieux, comme l'était d'ailleurs à cette époque le gouvernement portugais. Il voulait en finir avec ce qu'il estimait être une grossière supercherie. Il vint à Fatima et par ruse fit monter les trois enfants dans sa voiture, en disant qu'il voulait aller lui aussi à la Cova da Iria. Mais changeant brusquement de direction, il les emmena à la Villa Nova de Ourem, où il les enferma dans une chambre de sa maison. Ensuite, par des promesses et des menaces, il voulut les obliger à promettre de ne plus retourner à la Cova da Iria et à lui dire le secret que la Vierge leur avait confié.
4: « Non, cela jamais. J'aime mieux mourir que de désobéir à Notre-Dame. »
1: Comme il refusait de le faire, il alla jusqu'à les faire mettre dans la prison publique avec les malfaiteurs. Jacinthe pleurait à la pensée que peut-être elle ne reverrait plus ses parents. François essayait de la consoler et il lui disait d'offrir ce sacrifice aux intentions demandées par Notre-Dame. Dans la prison, ils récitèrent le chapelet devant une médaille qu'ils avaient accrochée à la muraille. Les autres prisonniers acceptèrent de prier avec eux. Mais l'un d'eux gardait son béret sur la tête. François lui fit remarquer gentiment qu'il devait retirer son béret pour prier, ce que l'autre fit sans difficulté. L'administrateur les fit comparaître de nouveau et leur dit que s'ils ne voulaient pas dire le secret, ils seraient frits dans une chaudière d'huile bouillante. Il les fit venir séparément devant lui pour les interroger encore une fois. Tandis qu'on interrogeait Jacinthe, François attendait.
3: S'ils nous tuent, comme ils le disent, nous serons bientôt au ciel. Quel bonheur! Le reste ne m'importe pas. Je vais dire un Ave Maria pour que Jacinthe n'ait pas peur.
1: On vint chercher ensuite François, qui ne se laissa pas non plus intimider. Puis Lucie, la dernière, qui se montra aussi inébranlable. L'administrateur, découragé, voyant que ses enfants n'avaient même pas peur de la mort dont on les menaçait, les reconduisit lui-même dans sa voiture à Fatima, le 15 août. Le dimanche suivant, le 19 août, Lucie, François et Jean, son frère aîné, faisaient paître leurs brebis au lieu appelé Valinos, proche du hameau d'Aljustrel. François restait pensif.
3: Est-ce que Notre-Dame va encore nous apparaître, puisque nous n'avons pu aller à la Cova da Iria le 13 août? J'aimerais tant la voir.
1: Tout à coup, Lucie eut l'impression, en voyant la lumière du ciel diminuer, que Notre-Dame allait leur apparaître de nouveau. Comme Jacinthe n'était pas avec eux, elle demanda à Jean d'aller chercher sa sœur et lui donna quelques sous pour le décider. Bientôt, ils virent l'éclair qui annonçait la venue de la Vierge. Et quand Jacinthe fut arrivée, Notre-Dame leur apparut sur un petit chêne vert, comme à la Cova da Iria. Elle leur répéta qu'il fallait venir à la Cova da Iria le 13 du mois suivant, qu'il fallait dire le chapelet tous les jours, et qu'elle ferait un grand miracle le dernier mois, c'est-à-dire au mois d'octobre.
0: Priez, priez beaucoup, et faites des sacrifices pour les pécheurs. Car il y a beaucoup d'âmes qui vont en enfer, parce qu'il n'y a personne pour se sacrifier et prier pour elles.
1: Le 13 septembre, Notre-Dame apparut de nouveau à la Cova da Iria, comme elle l'avait promis. Il y avait là beaucoup de monde.
0: Continuez à réciter le chapelet pour obtenir la fin de la guerre. En octobre, viendront aussi Notre Seigneur, Notre-Dame des Douleurs, Notre-Dame du Carmel et Saint-Joseph avec l'enfant Jésus pour bénir le monde. Dieu est content de vos sacrifices, mais il ne veut pas que vous dormiez avec la corde. Portez-la seulement durant le jour.
1: En effet, les trois enfants, dans leur soif de pénitence, portaient sur eux, serrés à la ceinture au-dessous de leurs vêtements, une corde qu'ils avaient trouvée par hasard et qu'ils s'étaient partagée. La très sainte Vierge, avant de disparaître, promit encore qu'elle ferait un miracle, au mois d'octobre, qui serait vu par tout le monde. François, apprenant de ses compagnes que Notre Seigneur se ferait voir d'eux le mois suivant, manifesta une grande joie.
3: « Quel bonheur! Nous l'avons vu déjà deux fois et j'aime tant le voir. Mais pourquoi est-il si triste? J'ai tant de peine qu'il soit si triste. Je lui offre tous les sacrifices que je peux faire. »
1: À mesure que s'approchait le 13 octobre, les familles des trois petits bergers se montraient de plus en plus préoccupées et inquiètes. On disait que si le miracle ne se produisait pas, on pourrait les maltraiter et même les tuer. On disait qu'il y avait des gens capables de jeter une bombe au lieu des apparitions. Seuls, les trois enfants restaient tranquilles et insouciants.
2: Si l'on nous tue, nous irons au ciel avec Notre-Dame. Quel bonheur! Mais nous n'avons pas peur. Notre-Dame ne nous trompe pas. Elle a dit qu'elle ferait un miracle pour que tout le monde croie. Notre-Dame fera ce qu'elle a promis.

0: on a évalué à 70 000 personnes environ le nombre des pèlerins ce jour-là. Parmi eux, des journalistes, des incroyants attirés là par la curiosité. Malgré la pluie persistante, Lucie demanda à la foule de fermer tous les parapluies pour réciter le chapelet. À l'heure dite, Notre-Dame apparut.
1: Je veux que l'on fasse ici une chapelle en mon honneur. Je suis Notre-Dame du Rosaire. Que l'on continue toujours à dire le chapelet tous les jours. Qu'on n'offense pas davantage Dieu, notre Seigneur, car il est déjà trop offensé.
0: Ouvrant alors les mains, elle les fit se réfléchir sur le soleil, qui, déchirant les nuages, apparut dans un ciel éclairci. Alors se produisit le grand miracle que tout le monde put voir. Le soleil apparut comme un disque argenté qu'on pouvait regarder sans être ébloui. Il paraissait tourner sur lui-même et l'atmosphère se teinta de diverses couleurs. À un moment donné, le soleil parut se détacher du firmament et tomber sur la foule qui poussa des cris d'épouvante. Auprès du soleil, les enfants virent la Sainte Famille, Marie, Joseph et l'enfant Jésus. Lucie vit encore, mais elle seule, Notre Seigneur, Notre-Dame des Douleurs et Notre-Dame du Mont-Carmel. Puis, le soleil se mit à briller de nouveau dans un ciel pur. Et en peu d'instants, les vêtements trempés par la pluie se trouvèrent secs. Des cris de joie éclatèrent alors de toutes parts. On glorifiait Notre-Dame. Et plusieurs incroyants se convertirent à la vue du miracle.

0: Naturellement, après les apparitions, les trois enfants furent assaillis par une foule de visiteurs et de curieux qui voulaient les voir et leur parler. Ils en étaient importunés et faisaient tout ce qu'ils pouvaient pour leur échapper, sans pouvoir toujours y réussir. Quand il s'agissait de malades, François, très impressionnable, préférait ne pas les voir.
1: « Si ce sont des malades, je n'y vais pas. Je ne peux pas les voir, ils me font trop de peine. Dites-leur que je prie pour eux. »
0: Un jour que Lucie et Jacinthe s'étaient absentés et qu'il était seul à la maison, il s'échappa pour ne pas rencontrer des personnes venues pour le voir. Sa mère le chercha, sans pouvoir le trouver. Lorsque Lucie et Jacinthe revinrent et se trouvaient seules dans la maison, elles l'entendirent parler à travers un petit trou du grenier. C'est là qu'il s'était réfugié.
1: « Il y avait tant de monde. Dieu me garde de me trouver seule devant tant de gens. Qu'est-ce que je pouvais leur dire ?»«
2: Pourquoi, quand on t'interroge, baisses-tu la tête et ne veux-tu pas répondre ?»«
1: Parce que je préfère que tu parles toi et aussi Jacinthe. Moi, je n'ai rien entendu. Je peux seulement dire ce que j'ai vu et rien d'autre. Et aussi, je pourrais dire des choses que tu ne veux pas qu'on dise. »
0: Beaucoup le cherchaient pour se recommander à ses prières. Cela ne lui plaisait pas, surtout lorsque les personnes voulaient s'agenouiller devant lui. À l'automne de 1918, un peu plus d'un an après les apparitions, François et Jacinthe tombèrent malades, frappés par une pneumonie. Ils comprirent qu'il ne leur restait plus longtemps à vivre et que Notre-Dame viendrait les chercher, comme elle leur avait promis.

0: François avait une forte fièvre et souffrait parfois beaucoup. Il respirait très difficilement. Souvent, Lucie venait le voir.
1: Tu souffres beaucoup, François ?
2: Assez. Mais qu'importe, je souffre pour consoler notre Seigneur et d'ici peu, j'irai au ciel.
1: Tu n'oublieras pas là-haut de demander à Notre-Dame qu'elle m'emmène aussi sans tarder.
2: Non, cela je ne demanderai pas. Tu sais bien qu'elle ne veut pas pour le moment.
0: Une autre fois, il dit à Lucie et à Jacinthe.
2: Aujourd'hui, ne parlez pas trop, j'ai très mal à la tête.
1: N'oublie pas de l'offrir pour les pécheurs.
2: Oui, je l'offre d'abord pour consoler notre Seigneur, Notre-Dame, et ensuite pour les pécheurs et pour le Saint-Père.
0: La maladie dura à peu près 6 mois, avec des hauts et des bas. Un autre jour, Lucie le vit tout heureux, malgré son état de faiblesse.
1: Tu vas mieux ?
2: Non, je ne me sens plus mal. Il m'en faut plus beaucoup pour aller au ciel. Là, je vais consoler beaucoup notre Seigneur et Notre-Dame. Jacinthe, elle, va prier beaucoup pour les pécheurs, pour le Saint-Père et pour toi. Toi, tu vas rester parce que Notre-Dame le veut. Écoute, fais bien tout ce qu'elle t'a dit.
0: Sentant sa fin approcher, il appela son père pour lui dire qu'il voulait recevoir Jésus avant de mourir. Le père alla aussitôt avertir le curé de la paroisse. François, en effet, n'avait pas encore pu faire sa première communion, faute de savoir assez bien son catéchisme et ses prières. En attendant le prêtre, François demanda de faire venir Lucie.
2: « Je vais me confesser pour communier avant de mourir. Je voudrais que tu me dises si tu m'as vu faire quelque péché. »
1: « Tu as désobéi quelquefois à ta mère quand elle ne voulait pas te laisser quitter la maison. Tu t'échappais pour me retrouver et tu te cachais pour n'être pas vue. »
2: « C'est vrai, j'ai fait cela. » Mais va demander à Jacinthe si elle se rappelle encore autre chose.
0: Jacinthe lui rappela qu'il avait jeté des pierres une fois à d'autres garçons et qu'il avait volé une pièce de monnaie à son père.
2: Ces péchés-là, je les ai déjà confessés, mais je vais les confesser de nouveau. C'est peut-être à cause de ces péchés que j'ai commis que notre Seigneur est si triste. Mais si je ne meurs pas, je ne les ferai plus jamais. Maintenant, je les regrette. Ô mon Jésus, pardonnez-nous, préservez-nous du feu de l'enfer et attirez au ciel toutes les âmes, surtout celles qui ont le plus besoin. Écoute, prie pour moi, notre Seigneur, pour qu'il me pardonne mes péchés.
0: Lucie le quitta pour aller à la messe. Il lui demanda de prier Jésus caché pour que Monsieur le curé lui donnât la communion sans tarder. Le soir, Lucie vint de nouveau lui rendre visite. Elle le trouva tout heureux. Il s'était confessé. Et Monsieur le curé lui avait promis de lui apporter la communion le lendemain. En effet, le lendemain, Monsieur le curé lui apporta Jésus caché. Il voulut s'asseoir pour communier, mais il n'en avait pas la force et retomba sur son lit.
2: Est-ce que Monsieur le curé m'apportera une autre fois Jésus caché ?
0: La veille de sa mort, Lucie passa presque toute la journée auprès de lui, avec Jacinthe.
2: Je vais au ciel, mais là, je vais prier beaucoup notre Seigneur et Notre-Dame pour qu'il vous emmène aussi là-haut bien vite.
1: Adieu, François. Si tu vas au ciel cette nuit, ne m'oublie pas là-haut, entends-tu ?
2: Non, je ne t'oublierai pas. Sois tranquille.
1: Alors, adieu, François. Au ciel. Adieu, au ciel.
0: Avant de mourir, il tourna un moment les yeux vers la porte, avec une expression de joie, et dit à sa mère.
2: Vois, maman, cette belle lumière près de la porte. Maintenant, je ne la vois plus.

0: Le vendredi 4 avril, vers 10h du matin, François s'envola au ciel. Il fut enterré très simplement, dans le cimetière de Fatima. C'est seulement le 13 mars 1952 que ses restes mortels furent transportés, solennellement, à la basilique de Fatima, où il repose à droite du maître-autel, dans une chapelle du transept. La mort de François fut une grande épreuve pour le cœur si sensible de Jacinthe. Elle-même était malade, et le départ pour le ciel de son frère laissait un grand vide dans son âme délicate.
1: François, que je voudrais le revoir.
2: À toi, il ne t'en faut guère pour aller au ciel, mais moi...
0: Jacinthe savait qu'elle allait mourir à Lisbonne, parce que Notre-Dame le lui avait dit. Avant d'être admise à l'hôpital, elle passa quelques jours à l'orphelinat de Notre-Dame des Miracles. La petite entra à l'hôpital le 2 février 1920. Elle fut opérée le 10 du même mois. L'opération fut très douloureuse, mais parut apporter une amélioration à l'état de santé de Jacinthe. Cependant, celle-ci fit écrire à Lucie que Notre-Dame était venue la voir et lui avait prédit le jour et l'heure de sa mort. Elle lui recommandait d'être toujours très bonne.
1: Les péchés qui conduisent le plus d'âmes en enfer sont les péchés de la chair. Il va venir des modes qui offenseront beaucoup notre Seigneur. Il ne faut pas suivre ces modes. Si les hommes savaient ce qu'est l'éternité, ils feraient tout pour changer de vie. Les guerres ne sont que le châtiment des péchés du monde. Notre-Dame ne peut plus retenir le bras de son Fils bien-aimé sur le monde. Si les gens ne se corrigent pas, le châtiment viendra. Pauvre Notre-Dame, j'ai tant de peine.
0: Quelques jours avant sa mort, ses souffrances cessèrent. Mais le 20 février, elle demanda de se confesser et de communier, car elle se sentait proche de sa fin. Le curé de la paroisse vint la confesser sur le soir. Elle insista pour communier le jour même. Le prêtre lui promit de lui apporter le viatique le lendemain, car elle ne paraissait pas en danger de mort. Cependant, vers 10h30 du soir, alors que tout dormait, elle s'éteignit doucement. Elle avait à peine 10 ans.

En effet, à la seconde apparition, le 13 juin 1917, Notre-Dame avait promis à François et à Jacinthe de les emmener bientôt au ciel. Mais elle avait dit que Lucie devrait rester en ce monde quelque temps, afin de répandre la dévotion à son cœur immaculé.

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Nous allons continuer à réfléchir sur la façon de renouveler notre récitation du chapelet en insistant sur un mot de la salutation angélique. Aujourd'hui, sur l'un des derniers mots que nous prononçons, « Priez pour nous pauvres pécheurs, Vierge Marie, maintenant, le moment présent, le moment le plus important de notre vie, c'est l'aujourd'hui de Dieu. » Combien de saints ont réalisé que c'était une résolution à reprendre sans cesse, surtout pour les moments où nous nous inquiétons énormément de l'avenir, ou bien nous n'en finissons pas de ressasser les mauvais souvenirs de notre passé. Le passé, il appartient à la miséricorde de Dieu, et notre avenir, nous le confions à sa providence. C'est ce que chante par exemple Sainte Thérèse de l'Enfant Jésus dans l'une de ses premières poésies qu'elle a écrites pour faire plaisir à sa sœur, sœur Marie du Sacré-Cœur, où elle chante son devoir de penser essentiellement au moment présent. « Tu le sais, ô mon Dieu, pour t'aimer sur la terre, je n'ai rien qu'aujourd'hui. »

aujourd'hui. Donne-moi ton sourire. Le Seigneur me sourit maintenant. Que je sois attentif au sourire qu'il me donne maintenant. Et que je lui offre mon sourire de maintenant. Que m'importe

Et vous connaissez peut-être cette réflexion que faisait un jour un enfant au curé d'Ars qui allait le voir dans sa clinique et qui souffrait beaucoup. Alors, mon petit bonhomme, tu souffres beaucoup aujourd'hui. Oh, monsieur le curé, je ne souffre plus de la souffrance d'hier et je ne souffre pas encore de la souffrance de demain. Et le curé d'Ars était dans l'admiration de la façon dont cet enfant vivait la mystique de l'Évangile. À chaque jour suffit sa peine. C'est un aspect de la sainteté chrétienne. Le Seigneur nous donne la grâce dont nous avons besoin dans l'instant présent. Et nous savons que demain, il nous donnera la grâce nécessaire à ce que nous vivrons demain. Nous devrions le dire à la Sainte Vierge, prie pour nous maintenant. Vierge Marie, que je pense à aimer mon Dieu maintenant. Et donne-moi la grâce de ne penser qu'à l'instant présent. Être présent. À Dieu présent dans l'instant présent. C'est tout un programme de sainteté. Que la Vierge Marie nous aide à le vivre et que nous pensions à le lui dire, à le lui demander lorsque nous récitons la fin du Vous Salut Marie. Prie pour nous maintenant. Nous penserons à un autre moment comment vivre à l'heure de notre mort. Mais la meilleure façon de nous préparer à notre mort, c'est de vivre l'instant présent. Vous connaissez la fameuse réflexion de Saint Louis de Gonzague qui était en train de jouer dans une cour de récréation. Qu'est-ce que tu ferais si tu pensais que tu allais mourir bientôt? Je continuerai à jouer à la balle car c'est la volonté de Dieu que je joue maintenant. Et oui, telle est la mystique chrétienne, vivre l'instant présent, c'est le moment où nous pouvons le mieux aimer Dieu et nos frères.

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Nous avons réfléchi les fois précédentes à la façon dont nous pouvons renouveler la récitation du chapelet en insistant sur telle ou telle formule que nous disons dans le « Je vous salue Marie ». Aujourd'hui, nous réfléchirons sur les derniers mots que nous disons à la Sainte Vierge. « Priez pour nous, Vierge Marie, à l'heure de notre mort ». Pourquoi disons-nous cela ? Parce que l'heure de notre mort, c'est le moment le plus important de notre vie. Nous avons vu la fin dernière l'importance du moment présent, mais le moment de notre mort sera le grand moment présent de notre vie. Parce qu'à ce moment-là, à la lumière de la miséricorde de Dieu, nous reverrons tout le film de notre vie. Nous reverrons combien, à certains moments, nous avons été orgueilleux, vaniteux, méchants, bêtes. Et nous devrons enfin dire à Dieu le pardon qu'il attend de nous depuis toujours. Même si nous nous confessons avec beaucoup de sincérité tout au long de notre vie, habituellement nous ne voyons pas la profondeur de notre misère. Au moment de la mort, elle sera évidente. Heureusement, nous verrons aussi à ce moment-là combien Dieu est miséricordieux. Et nous devrons à ce moment-là résister à la tentation terrible de désespoir que Satan pourra nous suggérer. C'est trop tard, mon petit bonhomme, c'est trop tard. T'as raté tellement de choses dans ta vie que c'est plus le moment de demander pardon. Aussi, ce sera le moment. Et donc, tous les jours, nous demandons à la Sainte Vierge de nous donner assez d'humilité à ce moment-là pour que nous puissions dire gentiment, comme un enfant, « Seigneur, c'est vrai, aie pitié de moi, je ne suis qu'un enfant. Je l'ai toujours reconnu, je le reconnais encore plus aujourd'hui. » Et c'est la grande grâce que nous recevons dans notre vie, qu'on appelle la grâce de la persévérance finale. Par conséquent, ces derniers mots du « Je vous salue Marie » ressemblent étrangement aux derniers mots du Notre Père. Quand nous récitons Notre Père, nous terminons en disant « Seigneur, notre Papa du ciel, délivre-nous surtout du malin, du désespoir que le malin essaye sans cesse de suggérer à notre cœur et qu'il nous suggérera encore à l'heure de notre mort en nous disant « c'est trop tard ». Alors, Vierge Marie, obtiens-nous à ce moment-là la grâce de savoir demander pardon comme un gosse. Et de redire avec la Vierge Marie, de redire avec la petite Thérèse, si j'avais sur la conscience tous les crimes qui se peuvent commettre, j'irais le cœur brisé de repentir, me jeter dans les bras de Jésus, car je sais combien il chérit l'enfant prodigue qui revient à lui. Ce n'est pas parce que le bon Dieu, dans sa prévenante miséricorde, a préservé mon âme du péché mortel que je m'élève à lui par la confiance et l'amour.

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quand des enfants ou des adultes reçoivent le privilège de voir la Sainte Vierge dans une apparition, ils sont évidemment incapables de décrire par la suite la beauté et la douceur du visage, du sourire de Marie. Il y a néanmoins, à cet égard, un témoignage intéressant, c'est celui de la petite Bernadette. Vous savez que Bernadette a toujours été déçue de toutes les images qu'on lui a présentées de la Sainte Vierge et dans lesquelles on essayait de représenter ce qu'elle avait vu dans la grotte de Massabielle. Mais un jour, qu'elle s'en plaignait à un religieux, celui-ci avait à sa disposition un album contenant différentes reproductions de la Sainte Vierge à travers l'histoire de l'art. Et Bernadette accepta de feuilleter cet album. Elle regarda attentivement chacune de ses photos, qui toutes, évidemment, une fois de plus, la décevaient. Mais à un certain moment, elle s'arrêta devant une icône byzantine et elle s'écria « Ah, voilà ce que je trouve le plus ressemblant !» C'était l'image de l'icône de Notre-Dame de Grâce, vénérée à Cambrai depuis le XVe siècle. L'histoire de cette icône est toute simple. Au Concile de Constance, il y avait un cardinal de l'Église catholique, le cardinal de Brogny, qui avait été envoyé comme légat du pape pour présider ce concile, de 1414 à 1418. Et ce cardinal avait reçu d'un patriarche oriental cette magnifique icône. Et pour faire plaisir à son secrétaire, qui était un prêtre du diocèse de Cambrai, et certains Furcy de Bruyl, pour lui faire plaisir, il la lui donna en héritage. À la mort du cardinal, ce fut le chanoine de Cambrai qui reçut cet héritage, et quand le chanoine mourut, c'est le diocèse de Cambrai qui reçut l'héritage, en 1450. Et à partir de 1452, cette icône est vénérée à Cambrai, dans la cathédrale de Cambrai. Alors, elle représente l'enfant Jésus dans les bras de Marie. L'enfant taquine le menton de sa maman, mais personne ne sourit. Car vous savez qu'on ne voit jamais Marie ni Jésus sourire sur une icône, car celui qui regarde l'icône ne doit pas oublier que l'enfant, un jour, mourra au calvaire. Donc, il n'est pas question que la Sainte Vierge n'y puisse sourire. Par contre, si on représente Jésus en croix, il ne faut pas oublier qu'un jour il va ressusciter, donc on ne voit vraiment jamais Jésus souffrir sur une icône. Pensez au crucifix vénéré par saint François d'Assise dans la petite église de Saint-Damien. Donc sur une icône, on ne voit jamais les personnages souffrir ou sourire. C'est toujours le personnage dans son éternité. Alors si vous voulez voir cette icône, eh bien vous pouvez soit aller à Lourdes, soit regarder à l'internet. À Lourdes, sur le mur de l'église Sainte-Bernadette de Lourdes, on a représenté cette icône de Cambrai. Malheureusement, le peintre n'a pas réussi, ce n'est pas de sa faute parce que c'est très difficile, il n'a pas réussi à peindre la tendresse du regard. C'est pas tout à fait la tendresse qu'il y a sur l'icône. Mais vous pouvez regarder cette icône sur Internet en cliquant l'icône de Cambrai, automatiquement, va vous apparaître en couleur cette icône de Cambrai. Voilà. Si vous voulez voir le geste de Marie dans une statue gothique, eh bien cliquez sur Tolède, la Vierge de Tolède, la Vierge blanche de Tolède, et vous allez voir cette statue gothique où l'on voit franchement Marie et Jésus sourire alors que Jésus fait ce geste sur sa maman. Je termine en vous chantant le cantique que l'on chante à Cambrai en l'honneur de Notre-Dame de Grâce.

quand on montra à Bernadette la galerie de tes portraits, tu te souviens que la fillette choisit l'icône de Cambrai. Quand tu visitais Bernadette pour lui livrer tous tes messages, c'était pour elle toute une fête, elle contemplait ton doux visage. Lorsque je chante ou que je pleure, dans mes tristesses et dans mes joies, comme un enfant que je demeure, les yeux toujours fixés sur toi. Et quand viendra l'heure dernière de quitter la vie d'ici-bas, Vierge Marie comme une mère, emporte-nous dedans tes bras.

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Je vous ai parlé la fois dernière de l'icône Notre-Dame de Grâce, vénérée à Cambrai depuis 1450. Une icône d'origine byzantine donnée à un cardinal de l'Église catholique au cours du Concile de Constance et qui a abouti, qui est arrivé à Cambrai en 1450. Mais il ne faut pas confondre cette icône avec le pèlerinage à Notre-Dame de Grâce, grâce ici au pluriel, vénéré à Cotignac, dans le sud de la France, dans le diocèse de Fréjus-Toulon. C'est un tout autre pèlerinage. L'histoire est toute simple, c'est un brave homme de cette paroisse, de Cotignac, qui reçut un jour une apparition de la Sainte Vierge en 1519, en la fête de Saint-Laurent, le 10 août. Et la Sainte Vierge, accompagnée de Saint-Michel Archange et de Saint-Bernard, demande à cet homme, à ce Jean de la Baume, d'aller trouver le curé pour lui demander de lancer un pèlerinage à la Vierge et de construire une église où la Sainte Vierge serait vénérée sous le nom de Notre-Dame de Grâce. Le clergé obéit, le pèlerinage se mit en route, on construisit une petite chapelle qui devint très vite trop petite pour recevoir tous ceux qui venaient en pèlerinage vénérer Notre-Dame de Grâce et lui demander des grâces, justement tout le nom. Et au XVIIe siècle, c'est à Cotignac que va venir le fameux frère Fiacre, qui avait reçu une motion intérieure le 27 octobre 1637, lui disant qu'il fallait absolument que la France prie la Sainte Vierge pour qu'il y ait un successeur à Louis XIII. Car après 20 ans de mariage, le roi Louis XIII et la reine Anne d'Autriche n'avaient toujours pas d'enfants. Et c'était grand dommage pour le pays. C'est bien que le frère Fiacre, le 27 octobre 1637, reçut une révélation intérieure lui disant qu'il fallait que la France fasse 3 neuvaines à la Sainte Vierge pour qu'un roi soit donné à la France. Et cette motion intérieure lui avait été confirmée au cours de 2 apparitions de la Sainte Vierge. C'est bien qu'effectivement, il y eut 3 neuvaines de prière pour demander cette grâce qu'un roi soit donné à la France. Une première neuvaine serait célébrée à Cotignac, la seconde à Notre-Dame de Paris et la troisième à Notre-Dame des Victoires, l'église attenant au couvent où vivait frère Fiacre. Et frère Fiacre se rendit effectivement en pèlerinage à Cotignac pour demander la grâce d'une naissance dans le foyer royal. Et vous savez que 9 mois plus tard, effectivement, naissait le petit Louis, qu'on appelait Louis Dieudonné, donné par Dieu à la France, le futur Louis XIV. Voilà, le pèlerinage aujourd'hui est animé par les frères de Saint-Jean. Je vous recommande beaucoup, si vous allez de ce côté-là, d'aller vénérer la Sainte Vierge à Cotignac et de profiter de toute l'animation spirituelle qui est assurée par ses frères de Saint-Jean depuis maintenant une bonne trentaine d'années.

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Auditeurs et auditrices de Radio Espérance, je vous salue et je vous présente aujourd'hui le martyrologe de ce mardi, donnant d'abord la lecture des 13 éloges qui nous sont proposés, faisant ensuite quelques commentaires. 1. À Carthage, en 259, les saints martyrs Lucius, Montan, Julien et Victoric. Sous l'empereur Valérien, ils furent décapités pour la religion et la foi que saint Cyprien leur avait enseignée. Avec eux sont commémorés saint Victor, un prêtre, martyrisé avant eux, et saint Donatien, mort en prison. 2. Commémoraison des saints martyrs qui, en Cappadoce, la Turquie, la Haute Turquie, l'an 303, dans la persécution de l'empereur Maximien, eurent les jambes brisées et moururent de ce supplice. 3. Commémoraison de ceux qui, à la même époque, en Mésopotamie, c'est-à-dire, grosso modo, l'Irak actuel, furent suspendus les pieds en l'air et la tête en bas, puis étouffés par la fumée et brûlés à petit feu. Oh. 4. À Naples, au IVe siècle, saint Éphèbe, évêque. 5. Près de Langres, en 407, la passion de saint Didier, évêque. Témoin des maux que les Vandales faisaient souffrir à son peuple, il alla trouver leur roi pour tâcher de l'adoucir. Celui-ci ordonna de l'égorger sur le champ et l'évêque présenta volontiers sa tête pour le troupeau confié à ses soins. 6. Commémoraison de saint Eutyque, abbé, dans le district de Nursy, en Ombrie, au Ve siècle. Selon ce que rapporte le pape saint Grégoire le Grand, il mena d'abord la vie solitaire avec saint Florent et s'appliqua, par ses exhortations, à conduire beaucoup d'âmes à Dieu, puis il dirigea saintement un monastère voisin. 7. Commémoraison de saint Spes, abbé, près de Nursy également, au VIe siècle, il supporta avec une patience admirable d'être privé de la vue durant 40 ans.

homme pacifique, il encourage la paix et la concorde entre latins et grecs, mais envoyé en exil à cause du culte des saintes images, il mourut loin de sa patrie. 11. À Jambloux, au pays de Liège, en 962, la mise au tombeau de Saint Guibert, moine, après avoir déposé les armes et embrassé la discipline de la vie monastique, il construisit un monastère dans son domaine héréditaire et lui-même alla mener la vie monastique à Gorze. 12. À Rome, en 1764, Saint Jean-Baptiste de Rossi, prêtre, humble et pauvre, il consacra sa vie à s'occuper des pauvres, des miséreux, des abandonnés de toutes sortes, en les visitant, les accueillant, les imprégnant de la doctrine du salut. 13. Près de Vitavo, en Pologne, l'an 1940, les bienheureux Joseph Kurzawa et Vincent Matuszewski, prêtre et martyr, curé et vicaire dans la même paroisse, ils furent inquiétés et arrêtés après l'occupation nazie du pays et fusillés par les agents de la police secrète. Et ailleurs, d'autres saints martyrs, confesseurs de la foi, ainsi que des saintes vierges. Aujourd'hui, nous avons une assez longue liste de saints que nous connaissons peu ici en France, dans nos pays. Mais il est bon d'en évoquer au moins le souvenir et en pensant qu'ils sont vénérés localement. Là où le martyrologe nous les situe, ils sont objets, encore aujourd'hui, d'une authentique vénération. Il y a beaucoup de martyrs et beaucoup d'évêques, vous avez remarqué. Par contre, il y a cette fois-ci un peu moins de dames. C'est vrai qu'à certains jours, dans le martyrologe, les dames sont moins nombreuses que les hommes. Ça s'explique facilement parce que parmi les saints masculins, il y a beaucoup d'évêques, il y a pas mal de prêtres et il y a des responsables d'église qui sont souvent de sexe masculin. Et il y a aussi des membres des autorités hiérarchiques, soit dans la vie civile, soit dans la vie religieuse, où les femmes étaient relativement peu présentes. Ce qui explique qu'un certain nombre, par exemple, parmi les martyrs, un certain nombre sont des hommes parce qu'ils ont été plus facilement arrêtés et objets de persécution que les femmes, les femmes étant davantage à la maison, et les hommes étant davantage en responsabilité, y compris dans l'Église, comme organisateurs, membres de la hiérarchie, ou bien ministres de quelque chose dans l'Église, et ils étaient sujets à être arrêtés. Voilà pourquoi, à certains jours, il y a assez peu de dames. Mais certains autres jours, elles sont plus nombreuses que les hommes. Ces saints martyrs de Carthage, sous l'empereur Valérien, c'est-à-dire après la moitié du IIIe siècle, furent décapités pour la religion et la foi que Saint Cyprien, leur évêque, leur avait enseignée. Et Saint Cyprien, lui, venait d'être martyr 10 ans plus tôt. Voilà les brebis de Saint Cyprien qui, elles aussi, sont inquiétées pour la foi catholique et obtiennent la couronne du martyr. On commémore, vous le voyez aussi avec eux, un prêtre et un autre personnage

0: est mort en prison. On fait une commémoration de saint martyr très connu là-bas en Cappadoce, dans la partie haute de la Turquie, vers l'est de la Turquie actuelle. C'était durant la persécution de Dioclétien, pendant la régence de son contemporain. Ils étaient plusieurs empereurs, ils étaient deux, un pour l'Orient, un pour l'Occident, et c'est l'empereur Maximien qui régnait là-bas, en Orient, et c'est sous son mandat que ces martyrs furent persécutés d'une manière atroce. Vous avez vu les jambes brisées, et ils sont morts lentement de ce supplice. Et on commémore en même temps, à la même époque, en Mésopotamie, c'est-à-dire dans l'Irak voisin, un peu plus à l'est, furent suspendus les pieds en l'air et la tête en bas, et étouffés tout doucement par la fumée et brûlés à petit feu. Un certain nombre de martyrs dans cette église d'Irak, voyez-vous, cela nous rappelle tout ce que vivent les chrétiens d'aujourd'hui, dans la plaine de Ninive, par exemple. Ils ont été obligés de quitter leur pays qui était celui de ces martyrs dont je viens de parler. Ils sont les héritiers, les descendants de ces gens-là. C'est eux qui ont travaillé la terre de la plaine de Ninive. C'est eux qui ont fait valoir toute cette région pendant des siècles et des siècles, malgré les turbulences, malgré les oppositions, malgré l'action des musulmans qui sont venus souvent les inquiéter, malgré l'action de certains envahisseurs du temps de Tamerlan, ces envahisseurs qui venaient du fin fond de l'Asie et qui ont donné naissance aux Turcs, par exemple. Ces chrétiens-là ont été souvent persécutés, mais ils ont tenu. Et ils ont une vie chrétienne très intense, avec beaucoup de monastères, beaucoup de belles églises, beaucoup de belles et saintes liturgies, dans les différents rites. Il y a le rite syriaque, le rite chaldéen, le rite syriaque orthodoxe, et encore d'autres. Mais toutes ces particularités rituelles de la Sainte Liturgie n'empêchent pas de voir qu'ils sont tous baptisés dans le Christ. Voilà, aujourd'hui, qui souffre de l'exil à Erbil, dans le nord de l'Irak. On nous dit maintenant que, depuis que l'armée irakienne a repris toute une partie de la plaine de Ninive et aussi une bonne partie de la ville principale de Mossoul, qui est la capitale de cette région, on nous dit que commencent à revenir un certain nombre de familles. Et j'ai vu sur le document de l'aide à l'Église en détresse qu'il y avait le projet, par exemple, dans un certain nombre de villages dans cette région, de rebâtir 12 500 maisons qui ont été détruites et saccagées par les gens du chef islamique autoproclamé, qui a mis son grappin sur une très grande partie de l'Irak et sur une grande partie de la Syrie, dont il est peu à peu un peu réduit et expulsé. Qu'est-ce qu'il va en venir à l'avenir? Je ne sais pas. C'est quand même quelque chose d'extraordinaire. Et beaucoup de catholiques se donnent de la peine en faisant des aumônes pour venir en aide à la reconstruction de ces maisons, de ces familles, de ces paroisses, afin que les chrétiens ne quittent pas cette terre qui est leur terre. Ils sont là bien avant les musulmans. Ils sont là bien avant beaucoup de catégories de gens d'aujourd'hui. Alors, il faudrait qu'ils puissent rester. Et il faut prier Dieu qu'il inspire aux chefs politiques qui régissent la planète pour qu'on mette un peu d'ordre là-dedans et qu'on ne laisse pas casser des civilisations de cette façon. Prions ces martyrs de Cappadoce et de Mésopotamie qui ont souffert pour le Christ et qui peuvent nous aider dans les souffrances actuelles. On célèbre aussi un saint évêque, Éphèbe. C'était au IVe siècle, c'est un des premiers siècles, des premiers évêques de Naples, de cette grande chrétienté de Naples en Campanie. Et il est très vénéré là-bas. Il est vénéré un peu moins que Saint Janvier, par exemple, avec l'affaire du sang qui se liquéfie le jour de sa fête, mais il est quand même très, très, très vénéré. De même qu'à Langres, chez nous, en Bourgogne du Nord, en 407, on célèbre la passion de Saint Didier, l'évêque de Langres, qui, devant la razzia des Vandales qui venaient du Rhin et qui descendaient vers la vallée du Rhône pour venir occuper quelque temps la région du Languedoc et puis franchir les Pyrénées, traverser l'Espagne et finalement par le détroit de Tanger aller occuper l'Afrique du Nord jusque en Tunisie, en passant par Hippone. Saint Augustin est mort en 430 dans son siège épiscopal d'Hippone, occupé, entouré, la ville entourée par l'invasion de ces Vandales. Et c'est eux les mêmes qui, à Langres, quelques décades donc avant, nous sommes en 407 et Saint-Augustin est mort en 430, quelques décades d'années avant, ont fait beaucoup de tort dans cette région. Et l'évêque s'est offert, comme d'autres l'ont fait, pour le salut du peuple. C'est quand même beau cela. Et ça mérite bien une canonisation. De même que est vénéré l'abbé de Nurcie en Ombrie, au 5e siècle. C'est le pays d'où est sorti Saint-Benoît, à Nurcie. Et là, cet abbé, au dire des témoins parmi lesquels Saint Grégoire le Grand, qui a écrit beaucoup de choses sur ce qui se passait à la fin du VIe siècle, lui est mort en 604. Il mena d'abord, cet homme, la vie solitaire, comme beaucoup, un ermite. Avec un autre saint que nous avons célébré il n'y a pas longtemps, qui s'appelle Saint Florent. Et il s'appliqua, par ses exhortations, à conduire beaucoup d'âmes à Dieu, et il dirigea saintement ce monastère et un monastère voisin. On fait également une commémoration tout près de là, à Nurcie, un tout petit peu plus tard, d'un saint abbé qui s'appelle Saint Spes. Et il supporta avec une patience admirable d'être privé de la vue pendant 40 ans. Une patience admirable devant cette cécité de 40 ans pour un homme très dynamique, très intelligent, très organisateur. Voilà pourquoi l'Église l'a canonisé à cause de cette vertu chrétienne très importante de la patience. Demandons-lui de nous donner à nous aussi un peu de patience. On fait la commémoration de Saint Honorat dans la même région, un peu plus au sud, dans le Latium, au sud de l'Ombrie, d'un abbé de Subiaco, là où Saint Benoît était demeuré quelque temps. en installant un ou deux monastères avant d'aller au Mont Cassin, au sud du Latium et vers la Campanie. Cet abbé Honora est très vénéré, lui aussi, dans cette région. À Nice, un évêque, un saint évêque, Saint Syagrius, qui fit entre autres choses, de belles choses pour l'organisation de cette église jeune. C'était un jeune diocèse à cette époque-là, au 8e siècle. Et on nous dit qu'il a fait notamment construire un monastère sur la tombe d'un grand saint du pays qui s'appelle Saint Ponce, qui a donné le nom à plusieurs villes et à plusieurs villages du sud de la France. À Nice, en 787, Saint Syagrius, à ne pas confondre avec Saint Syagrius, évêque d'Autun, mort dans les années 580 et quelques. À Synnade, en Phrygie, l'an 824, Saint Michel, qui fut un évêque pacifique, il encouragea beaucoup la paix et la concorde entre les églises d'Orient, qu'on appelait les Grecs, et les églises d'Occident, autour du pape de Rome. Et il a eu à souffrir, lui aussi, à cause de la défense des saintes images. Et il est mort loin de sa patrie, exilé pour cela, parce qu'il avait défendu la cause de la vénération des saintes images, ce qui a été repris et réaffirmé solennellement sous l'autorité du pape de Rome qui a envoyé des légats pour le deuxième concile ou le troisième concile de Nicée sur cette question, qui a réglé cette question de l'importance de vénérer les statues, les icônes, les images de la Vierge Marie et des saints, que ça ne faisait pas du tout ombrage à l'adoration que l'on doit seulement au Dieu unique. Et cet enseignement a prévalu. Cette querelle qui avait duré deux siècles et qui avait fait tant de martyrs dans les églises d'Orient, pas chez nous, en Occident, parce que ce problème ne se posait pas. Mais là-bas, ce fut terrible, pendant deux siècles. Et les choses ont été fixées. Et je rappelle que le Concile Vatican II a repris la décision de ce Concile de Nicée du début du IXe siècle pour nous exhorter à faire bien attention et beaucoup de vénération aux images, aux statues, aux médailles, aux reliques, à tout ce qui rappelle visuellement et concrètement nos frères les saints. Le Concile Vatican II, contrairement à ce qu'on a raconté une fois ou l'autre. Près de Liège, en Belgique, en 962, un peu plus tard, un saint Guibert, moine, c'était un homme qui était un grand militaire. Il avait une, je ne sais pas s'il était général ou quelque chose comme ça, on dirait comme ça, quelque chose, on dirait comme ça aujourd'hui, pour ce qu'il était à l'époque. Et finalement, il a déposé les armes de sa vie militaire et a embrassé la vie monastique. Il est devenu moine. Et il est devenu un moine remarquable. Et il a même fait construire un monastère dans son domaine privé, dans son domaine héréditaire. Et lui-même n'a pas voulu rester dans le monastère sur son domaine. Il est allé vivre la plupart de la fin de sa vie dans le monastère célèbre de Gorze, en Lorraine, de l'autre côté de la frontière. à Rome en 1764 Saint Jean-Baptiste de Rossi, un prêtre, un curé, humble, pauvre, et qui a consacré toute sa vie aux œuvres de miséricorde en s'occupant des pauvres, des miséreux, des abandonnés de toutes sortes, en les visitant, les accueillant et en les imprégnant de la doctrine de ce salut, non pas seulement ami de nos frères les saints. Voilà pourquoi il est bon de se rappeler de lui pour cela. En Pologne, en 1940, un curé et son vicaire qui sont arrêtés et qui sont martyrs pour la cause de la foi. Vous voyez, il y a des témoins de la foi dans toutes les conditions et dans toutes les époques jusqu'à maintenant. Et vous savez que les papes récents, notamment Saint Jean-Paul II, mais aussi Benoît XVI et l'actuel pape François, nous rappellent très souvent qu'il n'y a jamais eu autant de martyrs de la foi catholique qu'au XXe siècle et au XXIe siècle commençant. Plus que pendant l'époque des grandes persécutions dont nous parlons souvent dans les premiers siècles. Que Dieu nous bénisse par l'intercession de ces saints, martyrs, moines, prêtres, religieux, pères et mères de famille qui ont vécu selon l'Évangile et nous attendent au ciel. Amen. Au nom du Père et du Fils et du Saint-Esprit. Amen.
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1: Préservée du péché, à la différence de nous, Marie fut marquée par la souffrance, tout comme nous. Notre-Dame des douleurs est une image chère à la piété populaire. Les processions du Vendredi Saint nous ont habitués à garder les yeux tournés vers la mère du Christ mort. Elle le présente aux fidèles, ou part seule à la recherche de son Fils, ou encore pleure sur lui, transpercée par les 7 glaives de douleur. Ce nombre rappelle que Marie a passé toute sa vie sous le signe de la souffrance, dont le point culminant fut la croix. Nous sentons Notre-Dame des douleurs proche de nous, en particulier lors des violences et des morts que nous connaissons par expérience. Mais quel est le sens de la douleur de Marie? Est-il suffisant de s'en tenir à l'analogie avec une mère qui perd son enfant? Suffit-il de projeter sur elle l'impact de nos maladies, de nos solitudes et de nos larmes? La souffrance de Marie dépasse la perte physique de son fils pour rencontrer le drame de faire la volonté de Dieu. Pour être comprise comme il se doit, elle doit être greffée sur la douleur du Rédempteur, autrement dit, sur la douleur salvifique de Dieu qui s'émeut devant l'humanité mortellement blessée par le péché et qui décide de se sacrifier pour lui rendre bonheur et vie. Marie prend personnellement part au mystère de la rédemption du monde.
0: À présent, nous nous unissons en prière avec le monde entier en renouvelant notre consécration à Marie.
2: Vierge Immaculée, Mère de Dieu et de l'humanité, je t'accueille comme don de Jésus sous la croix et je me confie entièrement à toi. Je t'offre toute ma vie, ce que je suis, ce que j'aime et ce que j'ai, afin que resplendisse en moi la beauté du Christ. Aide-moi à être docile à l'Esprit et à vivre avec joie ma vocation dans l'Église, afin de collaborer à ta mission maternelle et d'orienter vers Dieu le cœur de tout homme. Toi qui as guidé Saint Maximilien Kolb pour aimer sans mesure, enseigne-moi à être témoin de l'Évangile et à faire de ma vie un don. Je te confie les personnes que je rencontrerai et je t'offre le travail, les joies et les souffrances de cette journée. Ô Marie, conçue sans péché, prie pour nous qui avons recours à toi et pour ceux qui n'ont pas recours à toi.
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1: L'Église célèbre les mystères du Christ en intime communion avec Marie, prolongeant ainsi les attitudes cultuelles. Elle loue et bénit le Seigneur avec Marie, en s'associant au cantique de la Vierge du Magnificat. Avec Marie, elle écoute la parole divine, elle la garde au fond du cœur, elle y adhère dans la foi. Avec Marie, elle participe au mystère pascal de Jésus, en se laissant impliquer dans l'œuvre de la rédemption. Avec Marie, elle implore et attend le don de l'Esprit, y consacre la vie des croyants. Avec Marie, elle est en marche, avec une espérance forte et une charité active, vers sa rencontre définitive avec le Seigneur Jésus dans la Jérusalem céleste. Cette communion de prière se nourrit de l'imitation de ses vertus, exemplaire pour ceux qui se réunissent pour prier. Comme Marie, il désire devenir le temple de Dieu, le lieu de sa demeure. Comme Marie, ils présentent leur vie à Dieu, prêts à affronter les épreuves inévitables quand on veut faire la volonté de Dieu. Comme Marie, ils se laissent pousser par le souffle missionnaire de l'Évangile. Comme Marie, ils restent en silence devant les incompréhensibles desseins de Dieu, en répétant dans leur cœur le consentement de la foi. Comme Marie, ils rendent grâce pour la miséricorde que Dieu accorde de génération en génération.
0: À présent, nous nous unissons en prière avec le monde entier en renouvelant notre consécration à Marie.
2: Vierge Immaculée, Mère de Dieu et de l'humanité, je t'accueille comme don de Jésus sous la croix et je me confie entièrement à toi. Je t'offre toute ma vie, ce que je suis, ce que j'aime et ce que j'ai, afin que resplendisse en moi la beauté du Christ. Aide-moi à être docile à l'Esprit et à vivre avec joie ma vocation dans l'Église, afin de collaborer à ta mission maternelle et d'orienter vers Dieu le cœur de tout homme. Toi qui as guidé Saint Maximilien Kolb pour aimer sans mesure, enseigne-moi à être témoin de l'Évangile et à faire de ma vie un don. Je te confie les personnes que je rencontrerai et je t'offre le travail, les joies et les souffrances de cette journée. Ô Marie, conçue sans péché, prie pour nous qui avons recours à toi et pour ceux qui n'ont pas recours à toi.
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Seigneur, tu prends les vents pour messagers, pour serviteurs, les flammes des éclairs. Psaume 103, 4.

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1: Le dimanche 19 août 1917, la Sainte Vierge avait demandé aux trois petits bergers de faire de nombreux sacrifices pour la conversion des pécheurs. Les enfants se demandèrent ce qu'ils pouvaient bien offrir de plus, se privant déjà du repas de midi et souvent de boire en pleine chaleur. Ils eurent l'idée de frotter de temps en temps leurs jambes avec des orties. Mais cela ne leur suffisait pas. Ils cherchaient une pénitence qui serait continuelle, qui leur rappellerait sans cesse dans leur corps la nécessité de prier pour les pécheurs. Ils la trouvèrent sous la forme d'une corde. Dans son second mémoire, Lucie raconta avec une simplicité déconcertante cet acte d'héroïsme. Quelques jours après l'apparition du 19 août, nous suivions un chemin avec nos brebis, et je trouvais un morceau de corde tombé d'une charrette. Je le pris, et je m'amusais à l'attacher à un de mes bras. Je ne tardais pas à remarquer que la corde me faisait mal. Je dis alors à mes cousins, « Regardez, cela fait mal. Nous pourrions nous l'attacher à la taille et offrir à Dieu ce sacrifice. » François et Jacinthe acceptèrent aussitôt mon idée et nous décidâmes de partager en trois la corde. Une pierre aiguë, frappant sur une autre, nous servit de couteau. Soit à cause de la grosseur et de la rudesse de la corde, soit parce que quelquefois nous la serrions trop fort, cet instrument nous faisait souffrir horriblement. Jacinthe, parfois, laissait tomber quelques larmes à cause de la gêne de la corde. Je lui disais à plusieurs reprises de l'enlever et elle répondait « Non, je veux offrir ce sacrifice à notre Seigneur en réparation et pour la conversion des pécheurs. » Les petits gardaient continuellement, autour de la taille, cet instrument de supplice jusqu'au 13 septembre, où la Sainte Vierge leur demanda de porter la corde uniquement pendant la journée. On frémit en entendant l'aveu des terribles mortifications que ces petits enfants s'imposèrent. Il n'est pas inutile de rappeler qu'ils le firent librement et par pur amour pour le Seigneur. Ils le firent en cachette de leurs parents, qui pendant de nombreuses années ont ignoré les souffrances que leurs enfants enduraient. Au début de l'année 1919, François, gravement malade, restait le plus souvent alité. Il savait que le moment de sa mort était proche. Un jour que Lucie lui rendit visite dans sa chambre, il se leva de son lit, ferma la porte, fouilla dans ses vêtements et trouva la corde qui lui servait de cilice. Il la tendit à sa cousine en lui disant « Prends-la avant que ma mère la voie. Maintenant, je ne suis plus capable de la porter autour de la taille. » Un moment après, Jacinthe, elle aussi atteinte de la grippe espagnole, lui remit son bout de corde et lui dit, comme l'avait fait son frère, « Garde-la, j'ai peur que ma mère la voie. Si je vais mieux, je la reprendrai. » Cet instrument de supplice n'avait rien pour eux d'effrayant. Tout au contraire, il était leur trésor, le témoin de nombreuses prières qu'ils avaient adressées à Dieu dans un élan de pur amour. Ces deux morceaux de corde auraient été des reliques insignes s'ils avaient été conservés. Malheureusement, Lucie, juste avant son départ de Fatima en juin 1921, les brûla. Mais elle conserva autour de sa taille son propre morceau de corde. Avec accord de son confesseur, elle continua d'endurer ce supplice pendant ses années d'études, en ajoutant en plus la flagellation à l'aide d'une discipline comportant des pointes de plomb. Elle avait conscience que les faveurs célestes dont elle continuait de bénéficier lui imposaient de grandes obligations et de grands sacrifices. Ces pratiques disciplinaires nous paraissent aujourd'hui d'un autre âge. Notre culture du bien-être nous rend étrangers à toute recherche de souffrance corporelle volontairement imposée. Nous acceptons encore le jeûne parce qu'il nous paraît un régime bienfaisant, mais il ne faudrait pas nous en demander plus. Sans tomber dans les excès des siècles précédents, il serait peut-être bon de retrouver le sens du sacrifice, trouver des pratiques adaptées à notre époque pour pouvoir se libérer de la civilisation du confort matériel, de la société de consommation et aimer en toute liberté notre Dieu et nos frères.
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1: En cette fin d'année 1917, de nombreuses personnes montèrent à Fatima pour rencontrer les voyants. Elles venaient à n'importe quelle heure de la journée, interrompant le travail de plusieurs membres de la famille. En effet, souvent, les petits bergers étaient au loin avec leurs brebis. Il fallait les appeler et les remplacer, ce qui demandait un surcroît de travail. Certains visiteurs

0: était conscient de la gêne qu'il provoquait et proposait de dédommager leur hôte en leur faisant un don. Celui-ci était systématiquement refusé aussi bien chez les deux Santos que chez les Marteaux. L'histoire suivante, rapportée par la sœur aînée de Lucie, Maria des Anges, le montre bien. Un jour, une voisine déjà âgée, elle devait avoir une soixantaine d'années, dit à notre mère qu'elle ne s'étonnait plus de ce que pouvait dire Lucie au sujet des apparitions. En effet, elle-même avait vu une dame donner à la petite une pièce d'argent valant un demi-escudo. Sans plus attendre, notre mère appela la gamine et lui demanda si c'était vrai. Lucie nia. Notre mère ne voulut rien entendre et finit par la battre avec le manche du balai en disant « Qui ment pour un peu, ment pour beaucoup ». Là-dessus, arriva Jacinthe qui lui montra le demi-escudo qu'on lui avait donné à elle et non à sa cousine. Mais Lucie avait déjà reçu sa volée et même Saint-Antoine n'y pouvait plus rien. Dans son témoignage, Maria des Anges ne montra pas une grande compassion pour sa petite sœur. Il est vrai que les corrections infligées par Maria Rosa à sa dernière fille étaient fréquentes. En montrant sa pièce, Jacinthe eut le courage de ne pas la garder pour elle seule. Sa valeur, certes, était bien modeste, mais non négligeable pour un enfant habitué à compter en centimes des scudos. L'histoire ne dit pas ce qu'en fit Jacinthe. Toutefois, on peut penser qu'elle la versa parmi les dons affectés au nouveau sanctuaire. La voisine, mal intentionnée, ne fut pas la seule à accuser les familles des voyants de s'enrichir en prenant l'argent des pèlerins. Pour arrêter les médisances, une enquête sur ce sujet fut menée quelques années plus tard à la demande de l'évêque de Leiria. Dans sa lettre pastorale sur le culte de Notre-Dame de Fatima, le prélat écrivait en 1930 « Rien n'indique que ces familles aient retiré des apparitions le moindre profit personnel ou la moindre vanité. Les parents n'acceptèrent pour eux ni l'argent, ni les dons que les gens voulaient leur laisser. Et quand nous avons décidé de prendre en main la direction des travaux à la Cova d'Airia, ils remirent aussitôt l'argent et les objets de valeur que les gens, dans leur ferveur, laissaient à l'endroit des apparitions. Ils vivent toujours aussi modestement. Ils vivaient de leur travail et ils continuent d'en vivre. Rien n'a changé dans leur vie ces 13 dernières années. » Monseigneur José Alves Correia da Silva fit un constat plutôt optimiste, en particulier pour la famille de Santos, qui non seulement ne s'était pas enrichie, mais avait vu une baisse conséquente de leur niveau de vie. Ils avaient dû vendre leur troupeau, ne trouvant personne pour le garder à la place de Lucie. Ils ne pouvaient plus cultiver leur terre de la Cova d'Airia, qui leur apportait quelques légumes et fruits. Ils auraient pu vendre le terrain des apparitions et demander une juste compensation de leurs pertes. Ils n'en firent rien, montrant ainsi une probité héroïque. Même Maria Rosa, qui doutait, pendant tout le temps des apparitions, de la sincérité de sa fille Lucie, n'eut jamais l'idée de puiser dans les dons, car pour elle, l'argent dédié à Notre-Dame était sacré. Il en était de même des aumônes, au moment de ses plus grandes difficultés financières, ne sachant plus comment faire vivre convenablement sa famille, elle continua à secourir les miséreux de sa paroisse. Elle disait « Nous avons peu, mais ce peu suffira à aider ceux qui ont moins que nous. » En ce centenaire des apparitions de Fatima, nous pouvons nous mettre non seulement à l'école des pastoureaux, mais aussi dans certaines circonstances à celle de leur famille. Ces humbles paysans de Fatima furent, malgré leur pauvreté, d'une parfaite honnêteté et d'une grande générosité pour Dieu et pour les pauvres.
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Moi, je suis le bon pasteur, le vrai berger, qui donne sa vie pour ses brebis. Jean 10, 11.

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1: Les faits surnaturels, lors des premières apparitions de Notre-Dame à Fatima, n'avaient pas convaincu la totalité des habitants de ce village. Tout au contraire, ceux qui ne croyaient pas au témoignage des premiers pèlerins montraient violemment leur opposition. Des femmes d'Aljustrel et des hameaux voisins n'hésitaient pas à insulter les trois pastoureaux. Elles s'en prenaient principalement à Lucie, dont elles connaissaient l'incrédulité de sa mère sur les apparitions. Par contre, elles n'attaquaient pas trop ouvertement Jacinthe et François par crainte de possibles représailles de leur père, Manuel Marteau. Ainsi, c'était toujours Lucie qui subissait les gifles ou les coups de bâton de ses furies. Jacinthe en éprouvait même une certaine jalousie qu'elle avoua un jour à sa cousine. « Que je voudrais voir mes parents se montrer comme les tiens, pour que tous ces gens puissent me battre moi aussi, parce qu'ainsi, j'aurai plus de sacrifices à offrir à notre Seigneur. » Sans le savoir, la petite Jacinthe allait apaiser une des plus violentes persécutrices de Lucie. Cette dernière raconta dans son premier mémoire comment cette conversion subite et inattendue se produisit. Elle témoigna « Il y avait dans notre village une femme qui nous insultait chaque fois qu'elle nous voyait. Nous la rencontrâmes un jour alors qu'elle sortait d'une taverne et la pauvre, comme elle ne se maîtrisait plus, elle ne se contenta pas cette fois de nous insulter seulement. » Sœur Lucie délicatement n'a pas voulu décrire les agissements de cette femme aveuglée par la colère et le vin. On comprend qu'elle se mit à battre les trois petits bergers et spécialement, voire uniquement, Lucie. En effet, si François et Jacinthe avaient subi des coups, la narratrice n'aurait pas hésité à témoigner de l'héroïque comportement de ses cousins. Sœur Lucie continua ainsi son récit. Lorsque cette pauvre femme eut terminé son travail, Jacinthe me dit « Nous allons prier Notre-Dame et lui offrir des sacrifices pour la conversion de cette femme. Elle dit tellement de péchés que si elle ne se confesse pas, elle ira en enfer. » Quelques jours après, nous passions en courant devant la porte de cette femme. Soudain, Jacinthe s'arrêta au milieu de sa course et se retournant, elle demanda « C'est bien demain que nous allons voir Notre-Dame ?» Et comme nous lui répondions par l'affirmatif, elle poursuivit « Alors, nous ne jouerons pas, nous ferons ce sacrifice pour la conversion des pécheurs. » Et sans penser que quelqu'un puisse la voir, levant les mains et les yeux au ciel, elle fit cette offrande. La pauvre femme nous observait par une ouverture de sa maison. Plus tard, elle dit à ma mère qu'elle fut tellement impressionnée par cette action de Jacinthe qu'elle n'avait plus besoin d'autres preuves pour croire à la réalité des faits. À partir de ce moment, non seulement elle ne nous insultait plus, mais elle nous demandait continuellement de supplier Notre-Dame de lui pardonner ses péchés. Ce témoignage donné par Sœur Lucie est précieux. Il est révélateur du processus de conversion. Les événements surnaturels, comme ceux qui se présentèrent à de nombreux habitants de Fatima, avaient ébranlé le scepticisme général, mais il ne suffisait pas à déclencher une véritable adhésion aux annonces des petits bergers. Même après le grand miracle du 13 octobre, parmi ceux qui virent le soleil danser, certains continuèrent à refuser de croire à la réalité des apparitions. Maria Rosa, la mère de Lucie, continua à avoir des doutes sur ce que lui disait sa fille. Si ces événements surnaturels n'arrivèrent pas à changer durablement les cœurs, il en fut tout autre du comportement des trois pastoureaux. C'est en les observant, en constatant en eux une patience inébranlable, un courage invincible, une simplicité remarquable, que les habitants de Fatima, peu à peu, se mirent à croire aux apparitions. Plus tard, après la mort de François et de Jacinthe, après le départ de Lucie, ce sont les premiers pèlerins qui prirent le relais. C'est par leurs actes de pénitence, leur foi à toute épreuve, leur profonde piété, qu'ils ont fait connaître au monde entier les événements de Fatima. Ne soyons pas sourds à leurs témoignages, toujours actuels.
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Je suis descendu du ciel pour faire non pas ma volonté, mais la volonté de celui qui m'a envoyé. Jean 6, 38.

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1: En ce début du mois de septembre 1917, les petits bergers étaient constamment recherchés par des personnes venues des environs et curieuses de voir ces enfants qui prétendaient communiquer avec la Sainte Vierge. Elles étaient le plus souvent indifférentes à la gêne que leur présence provoquait. Des femmes, élégamment vêtues et parées, s'installaient dans la maison des voyants, comme en pays conquis, et réclamaient la présence près d'elles des trois pastoureaux. Elles venaient dans l'intention de les faire parler et d'obtenir par ruse le secret des apparitions. L'administrateur du canton n'avait pu réussir à vaincre la résistance de ses enfants, mais cela ne décourageait pas ces visiteuses importunes, persuadées d'obtenir par leur charme ce que le juge n'avait pu découvrir par ses menaces. Elles interrogeaient plus particulièrement Jacinthe, la plus vulnérable à leurs yeux, car la plus jeune. Elles faisaient mine d'enlever leurs bijoux pour les lui offrir en échange du secret, mais leur présent n'avait que peu de valeur par rapport au bien céleste, et la petite fille restait silencieuse. Furieuse, elle repartait avec les hommes qui les avaient accompagnés. Ceux-ci étaient restés en retrait pendant le marchandage, montrant à la fois leur scepticisme et leur dédain envers des paysans illettrés, sans se rendre compte qu'ils étaient ridicules et sujets de moquerie des habitants du hameau d'Aljustrel. Même la petite Jacinthe ne pouvait s'empêcher de leur montrer l'absurdité de leur démarche. Son père, Manuel Marteau, se souvint d'une petite comédie que joua sa fille. Il témoigna. Un jour, Madame Maria Rosa das Neves, du hameau de Moïta, vint à la maison avec une de ses nièces. Jacinthe était toute seule à la maison. Elle lui dit « Dis-moi le secret et je te donne ce beau collier de grains d'or. » Jacinthe lui répondit malicieusement « Si vous me donniez cette belle médaille qui est là au cou de votre nièce, je vous le dirai. » Maria Rosa das Neves s'écria « Ah, je ne peux pas te la donner, elle n'est pas à moi. » La jeune fille, en levant la médaille de son cou, dit « Mais moi, je te la donne. » Alors Jacinthe, avec le même sourire malin, répliqua « Sois tranquille, je ne la veux pas. Même si on me donnait le monde entier, je ne dirais pas le secret. » Et M. Marteau de conclure « Le secret, on ne l'aura pas, même avec un tire-bouchon. C'était du temps perdu pour elle et pour nous. Nous étions gênés dans notre travail et même pour prendre nos repas. » Heureusement, les voyants ne connurent pas de pareille pression au sein de leur famille. Les parents de Lucie étaient trop sceptiques pour perdre du temps à essayer de faire parler leur fille sur le secret. Quant à Manuel Marteau, il avait vite compris qu'il n'obtiendrait sur ce sujet aucun aveu de François et de Jacinthe. De plus, il comprenait et approuvait leur silence. Il témoigna après les apparitions « Moi, je ne leur ai jamais posé de questions à ce sujet. Un secret est un secret et il faut le garder. » Le contraste est saisissant entre d'un côté ces dames parées de leurs plus belles robes et de leurs bijoux les plus éclatants en vue d'impressionner le monde paysan, et de l'autre côté ces gens simples, dérangés dans leur travail, gardant un bon sens critique tout en restant polis. Ne soyons pas semblables à ces femmes dévorées d'une vaine curiosité. Ne dépensons pas énergie et temps à la recherche de prétendues vérités cachées et à l'étude de mystères qui nous dépassent. Acceptons humblement de ne pas tout savoir ni de tout comprendre, mais approfondissons et vivons les paroles de notre Seigneur que l'Église nous donne pour notre salut. Nous pouvons admirer la constance dans l'humble silence des trois pastoureaux. Ni les promesses, ni les menaces ne les firent céder. Leur honnêteté héroïque fut suivie par leur famille. Il est à noter que les parents des voyants n'ont jamais essayé de soutirer de l'argent de ces visiteurs, souvent méprisants à leur égard. Ils ne vendirent pas leurs témoignages aux journaux de l'époque, sachant rester libres et dignes.
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Je te choisis aujourd'hui, ô Marie, en présence de toute la cour céleste, pour ma mère et ma reine. Je te livre

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1: La presse nationale avait fait connaître les événements de Fatima à tous les Portugais, ce qui fait que de nombreuses personnes montèrent à Aljustrel pour rencontrer les voyants. Leurs motivations étaient très variées. Certaines voulaient faire passer à la Sainte Vierge des demandes pour elles-mêmes ou leur famille, mais un grand nombre de visiteurs ne venaient que par curiosité et posaient des questions sur le secret ou les conditions concrètes de la vie surnaturelle. Par leur comportement, leur façon assez méprisante de s'adresser aux paysans, les pastoureaux apprirent rapidement à les différencier des vrais pèlerins. Apercevant de loin ces personnes importunes, ils n'avaient qu'un seul désir, celui de les éviter. Quand c'était possible, ils partaient en courant, se cacher. Il fallait faire vite, et celui qui avait été repéré par un membre de sa famille était contraint de le suivre jusqu'au groupe de visiteurs. Monsieur Marteau raconta plus tard l'anecdote suivante. Un jour, une voiture apparut et toute la famille en descendit. Les petits à toutes jambes s'éclipsèrent. Lucie se mit sous un lit, François grimpa au grenier, Jacinthe, qui n'avait pas été aussi leste, fut prise. Quand tout le monde fut parti, Lucie sortit de dessous le lit et demanda à Jacinthe « Qu'as-tu répondu lorsqu'on t'a demandé où j'étais ?» La petite répondit « Je n'ai pas dit un mot, parce que je savais où tu étais et que mentir est un péché. » Les deux filles se mirent à rire et à plaisanter. Jacinthe était toute contente de leur avoir joué un bon tour. Autant les pastoureaux savaient être attentifs à tous ceux qui leur demandèrent d'intercéder pour eux, autant ils fuyaient les curieux. Ceux-ci continuèrent à venir, même après les apparitions, pour examiner les voyants comme on regarde des bêtes curieuses. Les petits bergers surent se défendre en choisissant de nombreuses cachettes proches ou éloignées de leur maison. Quand ils le pouvaient, ils se réfugiaient dans la grotte du Cabeceau, près du lieu où l'ange leur avait apparu deux fois en 1916. En ce lieu retiré, ils étaient tranquilles et pouvaient passer de longs moments en prière sans être dérangés. Un jour, ils comprirent que la meilleure façon de fuir les curieux était de cacher leur identité. C'est ce que raconta plus tard sœur Lucie dans son premier mémoire. Un jour, nous étions sur le chemin de Fatima et nous approchions de la route lorsque nous avons vu descendre d'une automobile un groupe de dames et de messieurs. Nous ne pouvions douter un seul instant qu'ils nous recherchaient. Nous ne pouvions fuir sans être remarqués. Nous continuions notre chemin, espérant passer inaperçus. En arrivant près de nous, les dames demandèrent si nous connaissions les petits bergers à qui Notre-Dame était apparue. Nous répondions oui. Ils nous demandèrent encore si nous savions où ils habitaient. Nous leur donnâmes toutes les indications nécessaires pour s'y rendre. Quand ils furent partis, nous nous sommes mis à courir afin de nous cacher dans les champs, derrière une ronceraie. Jacinthe, heureuse du tour qu'ils avaient joué, dit « Nous devrions toujours agir comme ça lorsqu'on ne nous connaît pas. » Ce conseil, Lucie ne l'oublia pas quand elle fut religieuse au Carmel de Coimbra et qu'elle était obligée de quitter pour un bref instant la clôture. Elle évita par ce procédé d'être dérangée par des personnes importunes. Par leur petite ruse, les pastoureaux surent se défendre des curieux et préservèrent ainsi des moments de solitude et de calme. Ils pouvaient alors prier tranquillement et présenter à Dieu les multiples demandes que des pèlerins leur avaient confiées. Mais souvent, ils ne pouvaient se dérober et devaient répondre à des interrogatoires et des contre-interrogatoires interminables. C'était une dure épreuve qui leur demandait une attention prolongée, un effort bien pénible pour leur jeune âge. Ils s'y prêtaient avec sérieux, ils essayaient d'en dire le moins possible afin d'éviter de faire des erreurs dans leur témoignage ou de révéler une partie du secret. On conçoit bien dans ces circonstances qu'ils essayaient de se dérober à ce supplice et s'ils ne le pouvaient pas, ils l'offraient à Dieu comme un sacrifice.
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0: Jouez pour le Seigneur sur la sitar et tous les instruments. Psaume 97, 5.
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Bonjour à tous. Le 13 mai, l'Église fête ou fait mémoire des apparitions de la Vierge Marie à Fatima. Elles sont très importantes, ces révélations, à cause de leur contenu et l'histoire et le tragique du contexte de ces révélations et de ce que a vécu l'humanité à cette époque. 1917. Dans l'Ancien Testament, on a parmi les apparitions, on trouve uniquement des apparitions de type angélique. Il n'y a pas de saints qui apparaissent, il n'y a pas encore moins Dieu lui-même, mais ses représentants angéliques. Le Nouveau Testament, lui, ouvre un nouveau type d'apparition. Non seulement les anges qui continuent d'apparaître, mais d'abord c'est le Christ. Avec sa résurrection, il apparaît pendant 50 jours, 40 jours, il apparaît aux disciples. Et puis au long de l'histoire, eh bien, il apparaît. Tout simplement, il se manifeste. Il manifeste quoi essentiellement ? Eh bien, je pense à la grande manifestation de la miséricorde divine, c'est ce qui s'impose au long de l'histoire et qui explose en quelque sorte entre Parrelmonial au XVIIe siècle et puis Sœur Faustine au XXe siècle. La Vierge Marie, dans tout ça, eh bien, elle apparaît, elle aussi, est une nouvelle figure du Nouveau Testament, et qui se manifeste particulièrement dans les temps modernes. Elle apparaît déjà, mais on peut dire que à l'époque moderne, les messages de la Vierge commencent vraiment à prendre de l'ampleur. Et Fatima est vraiment très riche à cet égard. Lourdes, les messages de Lourdes sont plus limités, sont plus petits, encore que ce soit magnifique. Parce que là encore, c'est des grands avertissements. Mais tout cela est lié à la miséricorde divine. Il faut comprendre que nonobstant le caractère impressionnant du message de Fatima, eh bien c'est toujours la miséricorde divine qui est derrière, le cœur immaculé de Marie. Marie demande que le monde soit consacré à son cœur immaculé. Eh bien, c'est vraiment l'image de cette miséricorde que cette fois-ci Marie exprime et non plus seulement le crucifié lui-même. Il y a eu plusieurs apparitions, mais évidemment, ce qui forme le cœur de l'apparition, du message de Fatima, c'est certainement la révélation du secret. Et ce secret, en trois parties, il commence par la révélation, et c'est celle-ci que j'aimerais

Et c'est un athéisme qui combat l'Église, qui combat toute forme de transcendance, toute forme de religiosité d'ailleurs, mais particulièrement eh bien, la religion chrétienne qui est majoritaire dans ce pays comme dans le reste de l'Europe. Quant à la troisième partie du secret, eh bien, elle concerne les développements après la consécration de la Russie. Et selon, eh bien, comment dire, les modalités de cette consécration, est-ce qu'elle sera faite ou pas? Si elle n'est pas faite, cette consécration, eh bien, il y a la persécution de l'Église, d'autres guerres, etc. Mais tout cela, donc je dirais le développement historique des avertissements divins, le développement historique du mal dans le monde, est précédé par une vision qui est hors du monde, une vision de l'enfer. Vous voyez, il y a l'histoire humaine, il y a le développement du mal dans l'histoire, il y a la liberté humaine au milieu de tout ça. C'est le deuxième et le troisième partie du secret. Mais la première partie, et c'est comme ça que la Vierge commence, eh bien, elle concerne l'éternité. Et le mal, dans son essence, en quelque sorte, est présenté aux enfants sous forme d'une vision grandiose et terrifiante de l'enfer. Je vous lis le texte. Notre-Dame nous montra une grande mer de feu qui paraissait se trouver sous la terre, et plonger dans ce feu les démons et les âmes comme s'ils étaient des braises transparentes, noires ou bronzées, avec une forme humaine. Elles flottaient dans cet incendie, soulevées par les flammes, qui sortaient d'elles-mêmes avec des nuages de fumée. Elles retombaient, les âmes donc, elles retombaient de tous côtés, comme les étincelles retombent dans les grands incendies, sans poids ni équilibre, avec des cris et des gémissements de douleur et de désespoir qui horrifiaient et faisaient trembler de frayeur. Les démons se distinguaient par leur forme horrible et dégoûtante, d'animaux épouvantables et inconnus, mais transparents et noirs. Cette vision ne dura qu'un moment, grâce à notre bonne mère du ciel qui, à la première apparition, nous avait promis de nous emmener au ciel. S'il n'en avait pas été ainsi, je crois que nous serions morts d'épouvante et de peur. Voilà la vision décrite d'une façon ramassée, mais en même temps très belle et précise, par Sœur Lucie dans son journal. Il y a, pour nous aider à méditer ce que nous voyons, des points communs avec toutes les expériences des mystiques relatives à l'expérience de l'enfer. Une autre apôtre de la miséricorde, Sœur Faustine, et on la mentionne le dimanche qui suit Pâques parce que le pape Jean-Paul II, qui l'a canonisé, a aussi ratifié la demande de Jésus que Jésus avait faite à Sœur Faustine, que ce dimanche qui suivait Pâques soit consacré à sa miséricorde. C'est le dimanche de la miséricorde. Et bien voilà ce que nous dit l'apôtre de la miséricorde, qu'est Sœur Faustine de son côté. Aujourd'hui, j'ai été introduite par un ange dans les gouffres de l'enfer. C'est un lieu de grand supplice et son étendue est terriblement grande. Les genres de souffrances que j'ai vus sont les suivants. La première souffrance qui fait l'enfer est la perte de Dieu. La seconde, les perpétuels remords de conscience.

0: Le troisième, le sort des damnés ne changera jamais. La quatrième, c'est le feu qui va pénétrer l'âme sans la détruire. C'est une terrible souffrance, car c'est un feu purement spirituel allumé par la colère de Dieu. La cinquième souffrance, ce sont les ténèbres continuelles, une odeur terrible, étouffante. Et malgré les ténèbres, les démons et les âmes des damnés se voient mutuellement et voient les autres et le leur. On pourrait ajouter ici ce que d'autres contemplatifs qui ont fait la même expérience ont dit, c'est que l'enfer est un lieu où il règne un vacarme continuel et immense et terrifiant. Donc l'obscurité, la mauvaise odeur, le vacarme. La sixième souffrance, c'est la continuelle compagnie de Satan. La septième souffrance, un désespoir terrible, la haine de Dieu, les malédictions et les blasphèmes. Elle ajoute, Faustine, une dernière souffrance qui est celle des sens, celle du corps, et qui est liée eh bien, au péché que chaque damné a pu commettre d'une manière continue sur la terre. On trouve tout de suite, on voit tous les points communs avec la vision des enfants à Fatima. L'absence de Dieu, ce feu, et un feu qui est terrible parce qu'il est surnaturel et non pas matériel. C'est pas physiquement que ce feu dévore les damnés, les âmes des damnés. C'est un feu qui est comme une colère continuelle, un désespoir continuel, une rage continuelle, une impuissance continuelle. Et tout cela, et beaucoup d'autres choses, eh bien, forment ce feu qui dévore l'âme, une incomplétude permanente et éternelle, une frustration éternelle, un désir à jamais inassouvi pour des âmes qui ont prétendu trouver en elles-mêmes leur propre bonheur, leur propre vérité. Ces âmes, eh bien, éternellement, cherchent sans jamais le trouver, cette source qu'ils pensaient pouvoir et qu'ils ont décidé de trouver en dehors de Dieu. Ces âmes sont issues vraiment de ce que saint Jean, dans son évangile, appelle le monde. Le monde, c'est un terme négatif. Une réalité spirituelle, des anges déchus, des âmes, des réprouvés, qui constituent comme une atmosphère, comme une culture, comme l'air que les corps respirent, et qui sans cesse eh bien, nous parlent de l'absence de Dieu et qui désirent cette absence, qui revendiquent leur solitude éternelle. Les enfants voient l'enfer comme un lieu très grand et très peuplé, malheureusement. Et ils nous parlent de ces cris, de ces gémissements de douleur et de désespoir qui horrifiaient et faisaient trembler de frayeur. Et puis, les âmes des hommes ont une forme humaine, mais les démons, eux, ont des formes horribles et dégoûtantes d'animaux épouvantables et inconnus. Les démons, on le sait, en enfer sont davantage châtiés que les hommes parce qu'ils ont commis le péché de révolte contre Dieu avec beaucoup plus de conscience et donc de volonté et de détermination. Donc ils sont encore plus abîmés. Leur beauté native, car tout ce qui est sorti des mains de Dieu était beau à l'origine, eh bien leur beauté native est complètement méconnaissable, évanouie, disparue à jamais. De créatures célestes ravissantes, fascinantes, ils sont devenus des formes horribles et dégoûtantes d'animaux épouvantables et inconnus. Inconnus, c'est-à-dire qu'on ne peut pas, auxquels on ne peut pas donner une identité, une forme. Le péché, c'est la caractéristique du péché, c'est de détruire la forme, de détruire toute forme, de rendre complètement inidentifiable eh bien, celui qui s'y est adonné jusqu'à la perdition. L'éternité, c'est la défiguration de l'âme, la défiguration de l'homme. Ensuite, ça, c'est l'enfer. Et vraiment, Sœur Faustine, de son côté, insiste pour dire que son témoignage sur l'enfer, il a un but, c'est de que chaque pécheur, dit-elle, sache qu'il sera torturé durant toute l'éternité par les sens. Bon, ça c'est pour le péché des sens, le sens qu'il a employé pour pécher. Voilà, et j'écris cela sur ordre de Dieu pour qu'aucune âme ne puisse s'excuser disant qu'il n'y a pas d'enfer ou que personne n'y a été jamais et que personne ne sait comment c'est. Moi, Sœur Faustine, par ordre de Dieu, j'ai pénétré dans l'abîme de l'enfer pour en parler aux âmes et témoigner que l'enfer existe. Je peux en parler maintenant. Elle est là, c'est Jésus qui lui montre l'enfer, bien sûr, et elle est là pour en témoigner. Si la Vierge Marie a montré l'enfer aux enfants à Fatima, c'est évidemment pour qu'ils en témoignent. Et le fait de le placer au commencement, eh bien, nous montre tout de suite la nocivité du mal, du péché, de la résistance à Dieu. Dieu seul peut définir le bien et nous le dire. Par révélation. Le problème, et là c'est la Russie qui est invoquée dans le message de Fatima, c'est cette culture, ce monde donc, qui veut refuser la lumière divine dans son comportement moral. Dieu ne dit pas aux hommes quelle production ils doivent faire en agriculture ou en sidérurgie ou en informatique, que sais-je. En revanche, Dieu nous demande bien d'accueillir les fondements de la morale qui permettent de vivre dans la paix, qui permettent de vivre dans la dignité, dans le respect mutuel, et qui permettent surtout d'ouvrir nos consciences à la transcendance. Si on refuse, si on récuse cette morale révélée par Dieu et qui vient de Dieu, de son cœur, eh bien il arrive les mots qui suivent la vision de l'enfer et que Sœur Lucie nous décrit. La Vierge, après la vision de l'enfer, dit aux enfants « Vous avez vu l'enfer où vont les âmes des pauvres pécheurs ?» Pour les sauver, Dieu veut établir dans le monde la dévotion à mon cœur immaculé. Tout de suite, arrêtons-nous. Le grand désir de Dieu, c'est de nous sauver. C'est pas de nous châtier. C'est de nous sauver. Et vraiment, Jésus est mort sur une croix pour ça. Pour nous sauver. C'est pas pour, je sais pas, faire du spectacle. Pour se montrer tellement plus fort que nous. Comme si notre regard allait lui apporter quelque chose, etc., etc. C'est pour nous sauver. Elle poursuit la Vierge. Si l'on fait ce que je vais vous dire, beaucoup d'âmes seront sauvées et on aura la paix. La guerre va finir. C'est la Première Guerre mondiale. Mais si on ne cesse d'offenser Dieu, sous le règne de Pie XI, en commencera une autre plus grande. Lorsque vous verrez une nuit illuminée par une lumière inconnue, sachez que c'est le grand signe que Dieu vous donne, qu'il va punir le monde de ses crimes par les moyens de la guerre, de la faim et des persécutions contre l'Église et le Saint-Père. Pour empêcher cette guerre, je viendrai demander la consécration de la Russie à mon cœur immaculé. Et la communion réparatrice des premiers samedis. Si l'on entend mes demandes, la Russie se convertira et on aura la paix, sinon elle répandra ses erreurs dans le monde, provoquant des guerres et des persécutions contre l'Église. Et là, on arrive à la troisième partie du secret, qui décrit, eh bien, justement, cet après, conversion de la Russie, qui n'a jamais eu lieu, parce que les papes n'ont pas consacré la Russie, telle que, selon les termes en tout cas, de la vision de Fatima. D'ailleurs, ça se passera 10 ans plus tard, tandis que Lucie était dans son couvent, et, donc ça se passe le 13 juin 1929, à la maison de Tuille, en Espagne donc, elle est devenue religieuse, Lucie, comme nous le savons, carmélite, eh bien elle a une vision de la Trinité, une vision grandiose, et là la Vierge lui confie en conclusion, on n'a pas voulu écouter ma demande. Comme le roi de France, on s'en repentira et on le fera, mais ce sera trop tard. La Russie aura déjà répandu ses erreurs dans le monde, provoquant des guerres, des persécutions contre l'Église. Le Saint-Père aura beaucoup à souffrir. Je dirais que nous avons vraiment besoin de ces avertissements. Fatima est grandiose dans le contenu qu'il nous donne sur l'histoire, le péché collectif et pas seulement le péché individuel. Alors, convertissons-nous et essayons eh bien, de faire paraître le cœur immaculé de Marie dans un monde qui ne veut pas connaître l'amour.
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Voici le jour que fit le Seigneur, qu'il soit pour nous jour de fête et de joie. Psaume 117, 24.

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1: Marie, la femme, la Vierge fidèle. De tous les titres sous lesquels les litanies invoquent Marie, celui de la fidélité est sans conteste le plus biblique, puisqu'il rapproche mieux la Vierge de la révélation de la face de Dieu. Les mots « fidélité » et « fidèle » adressés à Dieu ont deux significations. La première désigne une stabilité, une sécurité dans la relation, sens que le langage biblique rend par le terme « alliance ». La seconde signification manifeste l'ensemble des sentiments de miséricorde et de bonté de Dieu à l'égard de son peuple. La fidélité de Dieu n'est pas abolie par l'infidélité des hommes, car, comme le dit le prophète Osée, « Je suis Dieu et non pas homme, le Dieu miséricordieux et plein de pitié, lent à la colère et riche en grâce et en fidélité. » Dieu a décidé de ne rien faire d'autre qu'aimer ses créatures, pour les ramener à leur dignité originelle, celle d'être ses enfants, à l'instar de Jésus. Marie résume la réponse humaine et fidèle à l'amour divin. « Je suis la servante du Seigneur, qu'il me soit fait selon ta parole. » Or, elle est la plus fidèle des créatures de Dieu. C'est grâce à sa fidélité que s'est accompli le dessein du Père. « Je serai votre Dieu et vous serez mon peuple. » Lorsque nous prions la Vierge fidèle, contemplons ce que Dieu a déjà accompli en elle et ce qu'il veut accomplir en nous aussi.
0: À présent, nous nous unissons en prière avec le monde entier en renouvelant notre consécration à Marie.
2: Vierge Immaculée, Mère de Dieu et de l'humanité, je t'accueille comme don de Jésus sous la croix. Et je me confie entièrement à toi. Je t'offre toute ma vie, ce que je suis, ce que j'aime et ce que j'ai, afin que resplendisse en moi la beauté du Christ. Aide-moi à être docile à l'Esprit et à vivre avec joie ma vocation dans l'Église, afin de collaborer à ta mission maternelle et d'orienter vers Dieu le cœur de tout homme. Toi qui as guidé Saint Maximilien Kolb pour aimer sans mesure, enseigne-moi à être témoin de l'Évangile et à faire de ma vie un don. Je te confie les personnes que je rencontrerai et je t'offre le travail, les joies et les souffrances de cette journée. Ô Marie, conçue sans péché, prie pour nous qui avons recours à toi et pour ceux qui n'ont pas recours à toi.
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Notre cœur n'était-il pas brûlant en nous, tandis qu'il nous parlait sur la route et nous ouvrait les Écritures? Luc 24, 32.

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1: Le chemin de Marie est pour nous un exemple et un stimulant. Son pèlerinage de foi, nourri de l'écoute de Dieu, en passant par le glaive de la souffrance, en butte à la rage de l'ennemi, est finalement couronné par la victoire dans le sang de l'agneau. L'Assomption de Marie nous permet de découvrir qu'une partie de nous est définitivement entrée avec le Christ dans la gloire. Du podium pascal où elle est assise, Marie exhorte chacun de nous à courir avec persévérance l'épreuve qui nous est proposée, les yeux fixés sur Jésus. Rechercher le bonheur au moindre coût, tout vouloir tout de suite et sans effort, jeter l'éponge au premier obstacle, tout cela ne correspond pas au chemin, fatigant mais exaltant, qui mène de la terre au sanctuaire des cieux. Penser au ciel ne veut pas dire fuir la somme de problèmes en nous et autour de nous. Cela signifie se plonger avec amour, à l'exemple de Marie, dans la logique sacrificielle de Jésus, pour prendre part à sa résurrection. Glorifiée en son âme et en son corps, Marie est le signe du triomphe de Jésus sur la corruption de la mort. Enveloppée du soleil sans crépuscule, elle n'oublie pas les enfants qui vivent dans cette vallée de larmes. Par sa perpétuelle intercession, elle continue à prendre soin de nous.
0: À présent, nous nous unissons en prière avec le monde entier en renouvelant notre consécration à Marie.
2: Vierge Immaculée, Mère de Dieu et de l'humanité, je t'accueille comme don de Jésus sous la croix et je me confie entièrement à toi. Je t'offre toute ma vie, ce que je suis, ce que j'aime et ce que j'ai, afin que resplendisse en moi la beauté du Christ. Aide-moi à être docile à l'Esprit et à vivre avec joie ma vocation dans l'Église, afin de collaborer à ta mission maternelle et d'orienter vers Dieu le cœur de tout homme. Toi qui as guidé Saint Maximilien Kolb pour aimer sans mesure, enseigne-moi à être témoin de l'Évangile et à faire de ma vie un don. Je te confie les personnes que je rencontrerai et je t'offre le travail, les joies et les souffrances de cette journée. Ô Marie, conçue sans péché, prie pour nous qui avons recours à toi et pour ceux qui n'ont pas recours à toi.
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Nous avons commencé à voir la fois dernière la vie spirituelle de Marie après la Pentecôte, et nous avons vu qu'elle aimait rejoindre Jésus présent dans son cœur. Jésus était vraiment là vivant, et elle pensait à ce que Jésus avait dit à ses apôtres le soir de la scène. Elle le savait parce que Jean le lui avait raconté. « Celui qui garde ma parole, eh bien mon Père l'aimera, nous viendrons à lui et nous ferons chez lui notre demeure. » Elle savait qu'elle était habitée par Jésus, que Jésus n'était pas seulement à côté d'elle comme il était avec les disciples d'Emmaüs le soir de Pâques, mais qu'il était en elle et elle lui parlait dans un cœur à cœur qui est également le nôtre aujourd'hui. Alors ce Jésus, elle le rejoignait aussi chez les autres. Quand après la Pentecôte, le jour de la Pentecôte et les jours suivants, elle a vu combien de pères de juifs devenaient chrétiens, elle était toute heureuse et elle applaudissait Jésus, tu as pris possession de leur cœur, et elle rejoignit Jésus dans leur cœur. En voyant les autres, elle savait que Jésus y était présent, que c'était Jésus qui avait transformé leur cœur et leur avait donné la foi, et que c'était Jésus qui priait en eux. Donc, dans une assemblée chrétienne où les juifs reprenaient les psaumes comme ils l'avaient fait pendant des années, eh bien, elle savait que Jésus priait chez tous ceux et toutes celles qui l'entouraient. Et donc, elle ne rejoignait pas Jésus dans son propre cœur, mais dans le cœur des autres. C'était vraiment une chrétienne. Et elle pensait à quel point Jésus avait eu raison de dire un jour que ceux qui accueillaient sa parole, étaient pour lui comme une maman. Et oui, eux aussi sont la maman de ce Jésus. Eux aussi enfantent Jésus dans leur cœur, puisqu'ils participent à faire grandir Jésus dans leur cœur. Il n'y a pas que moi qui suis sa maman, les autres aussi le sont. Elle n'était absolument pas jalouse, elle se réjouissait de voir combien les autres étaient capables d'enfanter Jésus, de recevoir Jésus dans leur cœur et de le faire grandir. Oh, comme nous sommes heureux de voir que Marie, dans les assemblées chrétiennes, ne se pavanait absolument pas en disant « Rappelez-vous, c'est moi la mère de Jésus ». Non, non, elle était au milieu des autres, comme une chrétienne au milieu des autres, toute petite, heureuse d'accueillir de plus en plus Jésus dans son cœur, comme les autres le faisaient. Et on pouvait imaginer le désir qu'elle avait que Jésus devienne de plus en plus le maître et le roi de tous ces chrétiens nouvellement convertis.

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Lorsque nous pensons à la Sainte Vierge, mes chers amis, nous ne pensons peut-être pas suffisamment que sa vie spirituelle a pris un nouveau tournant à partir de la Pentecôte. Elle va vivre sa relation avec Jésus de la façon dont nous la vivons nous-mêmes. C'est-à-dire que Jésus n'était plus seulement pour elle ce merveilleux enfant qu'elle avait porté, qu'elle avait éduqué, qu'elle avait accompagné, qui lui avait obéi, qu'elle suivait par la pensée dans ses déplacements apostoliques et qu'elle a accompagné jusqu'au calvaire. Mais Jésus désormais était le Christ vivant, vivant sans cesse à côté d'elle et en elle, comme nous le vivons nous-mêmes. À partir de la Pentecôte, elle sait que Jésus est à côté d'elle, invisiblement, sans le sentir. Elle savait que Jésus était à côté d'elle quand elle marchait, comme il était avec les compagnons d'Emmaüs l'après-midi de Pâques. Et donc, elle pouvait dire « Oh Jésus, tu es là, on fait tout à deux ». Elle se rendait compte qu'il était toujours là, bien plus que lorsqu'elle vivait à Nazareth, que Jésus était dans ses déplacements apostoliques. Elle savait que Jésus était avec elle et qu'il était en elle. Elle a entendu Saint Jean lui expliquer ce que Jésus avait dit le soir du jeudi, le soir de la scène. « Si quelqu'un m'aime, mon Père l'aimera, il écoutera ma parole, mon Père l'aimera, nous viendrons à lui et nous ferons chez lui notre demeure. » Donc elle savait, elle croyait que Jésus était en elle, diffusant l'Esprit Saint dans son cœur. Elle pouvait dire quelque chose comme cette prière que nous aimons dire pour rejoindre Jésus dans notre cœur. « Ô toi qui es chez toi dans le fond de mon cœur, fais-moi vivre avec toi dans le fond de mon cœur. » Et elle se laissait de plus en plus envahir par la vie de Jésus. Plus que n'importe qui, elle pouvait dire « Ce n'est plus moi qui vis, c'est Jésus qui vit en moi. » Son Jésus, elle le rejoignait sans cesse dans son cœur. Elle savait que Jésus y était en permanence, Jésus ressuscité, et que c'était Jésus qui l'envahissait de plus en plus de son Esprit Saint. Et quand elle communiait des mains de Saint Jean, elle savait que Jésus venait dans son être tout entier pour la diviniser davantage. Et c'est ainsi que j'aime regarder les icônes qu'on appelle les Vierges de tendresse. On le voit l'enfant Jésus dans les bras de sa maman, et l'enfant Jésus prendre le cou de sa mère de ses petites mains d'enfant. Et maman, lorsque Marie communiait, elle savait que désormais ce n'était plus des petites mains qui l'empoignaient, mais les mains ressuscitées de Jésus. Ces mains transpercées et ressuscitées, ces mains que saint Thomas a pu voir 8 jours après Pâques, ces mains de Jésus, ces mains du Sauveur, venaient empoigner sa maman pour qu'elle soit davantage en lui. Oh, Marie savait que la vie chrétienne, c'était désormais de vivre avec Jésus et avec Jésus dans son cœur. Pensons souvent à la façon dont Marie communiait et priait après la Pentecôte comme une vraie chrétienne. Le modèle du chrétien qui sait que Jésus est là, vivant, tu es là, au cœur de nos vies, et c'est toi qui nous fais vivre. N'ayons pas peur lorsque nous méditons les mystères glorieux de notre chapelet, de penser à la façon dont Marie vivait ces mystères glorieux de Jésus dans sa vie de tous les jours. Ô toi qui es chez toi dans le fond de mon cœur, ô mon Jésus, ô toi qui es chez toi dans le fond de mon cœur, fais-moi vivre ta vie, communique-moi ta joie dans le fond de mon cœur. Voilà, c'est surtout après la Pentecôte que Marie devient le modèle de la vie chrétienne. Une vie avec Jésus et en lui.

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Dieu, le Seigneur, nous illumine. Rameaux en main, formez vos cortèges jusqu'auprès de l'autel. Psaume 117, 27.

Nous allons continuer à réfléchir aujourd'hui sur la vie spirituelle de Marie après la Pentecôte. Et aujourd'hui, nous pourrions réfléchir aux échanges, aux dialogues qui devaient exister entre Marie et l'apôtre Saint Jean. L'apôtre Saint Jean accueillit Marie chez lui, nous dit l'Évangile, après la mort de Jésus. Et alors, il y a dû y avoir des confidences extraordinaires, merveilleuses entre Marie et Saint Jean. Marie racontant la vie cachée de Jésus, que Jean ne connaissait pas. Jean ne devait certainement pas connaître l'histoire des mages, venus adorer l'enfant Jésus à peine né. Et c'était merveilleux pour Saint Jean d'apprendre tout cela. Et combien de choses que Marie a dû raconter et qui n'ont pas été consignées dans l'Évangile. Mais comment connaissons-nous tout cela à part l'Évangile selon Saint Luc? Et Saint Luc, comment a-t-il pu le connaître en interrogeant Jean et ses disciples? C'est évident. Comment Saint Luc aurait pu apprendre cela si ce n'était pas par l'intermédiaire de Saint Jean? D'ailleurs, on remarque dans l'Évangile les grands points de commun entre Luc et le quatrième Évangile. Et puis, Jean racontait des choses que Marie ne savait pas. Marie a appris des choses sur Jésus qu'elle ne connaissait pas. Marie s'est faite docile à cet enseignement des apôtres. Par exemple, il est fort possible que Marie ne savait pas qu'à Béthanie, Marie de Béthanie avait offert un parfum de 300 deniers à Jésus. Et alors, Marie a fait le lien entre les mages donnant des petits objets dorés à Jésus après sa naissance et Marie de Béthanie donnant un parfum de 300 deniers à Jésus avant sa mort. Et du coup, Marie qui aimait bien réfléchir les choses, les ruminer dans son cœur, et Jésus, il aime bien recevoir des cadeaux. Et donc Marie comprend bien avant nous que Jésus, tout en ayant un cœur plein de bienfaisance, est aussi quelqu'un qui aime recevoir nos cadeaux. Et elle comprend ce que tous les chrétiens comprendront plus tard. En méditant le mot de Jésus sur la croix, j'ai soif. Elle comprend que Jésus, après sa résurrection, continue à être un mendiant, un amoureux, qui désire recevoir nos actes d'amour, nos cadeaux, comme il a aimé le faire en recevant le cadeau des mages ou celui de Marie de Béthanie. Elle a compris ce que saint Augustin dira plus tard, que Jésus, tout en étant une source d'eau vive, eh bien, est en même temps quelqu'un qui a soif. Ce que saint Augustin dira plus tard dans une formule célèbre, la source a soif. Et en pensant à Jésus dans son cœur, elle pensait que Jésus continuait à aimer recevoir les sourires de sa maman, les actes d'amour de sa maman. En disant à Jésus, Jésus, je t'aime, en continuant à lui dire son amour, Marie savait qu'elle faisait énormément plaisir à son Jésus. Et que les autres aussi, que les autres chrétiens pouvaient faire plaisir à Jésus en leur offrant leurs actes d'amour. Et discrètement, Marie devait dire à Saint Jean, tu vois, on peut continuer à donner quelque chose à Jésus. Tout en étant le Jésus ressuscité, assis à la droite du Père, dans la gloire du Père, il est aussi quelqu'un qui continue à demander qu'on l'aime. C'est vraiment un époux amoureux. Nous sommes tous pour lui des enfants chéris dont l'amour a beaucoup de valeur. Il a du plaisir à recevoir nos actes d'amour. Et donc, Marie et Saint Jean devaient s'encourager l'un et l'autre à continuer à dire à Jésus présent dans leur cœur, « Jésus, mon amour, je t'aime. »

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Continuons à voir quelle fut la vie de Marie au milieu de la communauté chrétienne primitive. Nous avons vu la fois dernière la joie avec laquelle elle a constaté la conversion d'un grand nombre de Juifs, et elle pensait que c'était Jésus, son Jésus, celui qu'elle portait dans son cœur, qui avait contribué à cette conversion, que c'était Jésus qui convertissait le cœur des gens. Mais très vite, elle s'est aperçue aussi que les apôtres étaient en but à la persécution, qu'ils étaient arrêtés par les autorités juives de Jérusalem. Et elle les encourageait, elle leur rappelait que Jésus l'avait prévu. Elle leur rappelait aussi que Jésus lui-même avait connu cela à Nazareth, et que la Vierge Marie avait été témoin de la façon dont Jésus réagissait à cette déconvenue. Il avait été étonné, l'Évangile le dit, l'Évangile selon saint Marc, chapitre 6, verset 6. Jésus a été étonné d'être aussi mal reçu par ses anciens camarades de synagogue, mais il n'a pas été catastrophé. Il savait, dans le fond de sa conscience, que c'était prévu en conseil trinitaire. Et Marie encourageait les apôtres à ne pas être scandalisés de ce qui leur arrivait. Votre passion continue. Jésus a souffert, mais il vous a prévenu. Le disciple n'est pas du tout son maître. Et donc peut-être le rappelait-elle gentiment, paisiblement, le chapitre 53 d'Isaïe, qu'elle avait dû méditer bien longtemps auparavant, décrivant les souffrances du Messie. Le châtiment qui nous donne la paix a pesé sur lui. Par ses blessures, nous sommes guéris. Nous étions tous égaux comme des brebis, chacun suivait son propre chemin. Mais le Seigneur a fait retomber sur lui nos fautes à nous tous. Maltraité, il s'humilie, il n'ouvre pas la bouche. Comme un agneau conduit à l'abattoir, comme une brebis muette devant les tondeurs, il n'ouvre pas la bouche. Broyé par la souffrance, il a plu au Seigneur. S'il remet sa vie en sacrifice de réparation, il verra une descendance, il prolongera ses jours. Par lui, ce qui plaît au Seigneur réussira. Et peut-être le rappelait-elle aussi le psaume que Jésus avait murmuré sur la passion, le psaume 21 qui se termine par un cri de victoire. La terre entière se souviendra et reviendra vers le Seigneur. Chaque famille de nations se prosternera devant lui. Oui, au Seigneur, la royauté, le pouvoir sur les nations. Donc leur disait-elle, ne soyez pas étonnés, ne soyez pas scandalisés, tout cela portera du fruit. Et lorsque les apôtres ont été emprisonnés à Jérusalem et qu'ils sont sortis, délivrés par un ange, peut-être la Sainte Vierge leur a-t-elle rappelé le psaume 125 que les apôtres connaissaient par cœur, puisque c'était le psaume qu'on chantait en montant à Jérusalem. « Comme un oiseau, nous avons échappé au filet des chasseurs. Le filet s'est rompu, nous avons échappé. Notre secours est le nom du Seigneur qui a fait le ciel et la terre. » Voyez, emprisonné, le Seigneur vous donne un ange pour, envoie son ange pour vous délivrer. Il est vraiment avec vous. Mais acceptez le mystère de la croix. Ceux qui sèment dans les larmes moissonnent en chantant. Voilà, la Très Sainte Vierge est le modèle de ce que nous devons vivre nous-mêmes lorsque nous sommes persécutés. La persécution est prévue par Jésus. Cet échec n'est pas un échec absolu si nous l'acceptons avec la conviction que nous ne sommes pas pécheurs parce que nous échouons. Si nous offrons cela au Seigneur, eh bien, nous sauvons le monde avec lui. Nous continuons à offrir au Seigneur un sacrifice de réparation qui lui plaît et qui contribue au salut du monde.

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C'est sans doute l'un des plus beaux mots du langage humain. Un mot tout petit, mais en fait qui est très grand. C'est le mot « oui ». Le premier et le plus total de tous les « oui » qui existent, c'est en fait Dieu qui l'a posé. Non, c'est Dieu qui ne cesse de le poser. Dieu ne cesse de nous dire « oui ». 1 Timothée, chapitre 2, verset 4. « Dieu notre Sauveur veut que tous les hommes soient sauvés. » Deuxième lettre de Pierre, chapitre 3, verset 9. « Dieu n'accepte pas d'en laisser quelques-uns se perdre. » Voilà le grand oui de Dieu à l'humanité. Et c'est ce oui qui nous assure que nous sommes aimés, que nous sommes sauvés, que nous sommes comblés de grâce, quoi qu'il en soit. Quoi qu'il en soit, c'est le grand oui de Dieu à l'humanité. Et voyez, ce oui de Dieu, clair et fort, sans aucun retour en arrière, la jeune Marie y a répondu par un oui clair et fort. On peut dire qu'elle a dit oui pour nous. Elle a dit un oui universel. Et dès qu'il fut sorti de ses lèvres, ce oui prononcé devant l'archange Gabriel, sortait l'humanité de ses noms. Vous savez, tous les noms si souvent répétés au cours de l'histoire de l'humanité et encore tellement présents dans nos vies quotidiennes. Marie a dit oui. Marie a dit oui au projet de Dieu. Un oui libérateur pour nous tous. Il y a un grand théologien, Karl Rahner, qui priait la Vierge Marie en disant « Dans un instant qui ne disparaîtra plus, mais qui demeure valable pour toute éternité, ta parole, Marie, a été la parole de l'humanité. Et ton oui l'amène de toute la création au oui sans repentance de Dieu. » Le oui de Marie, c'est l'amène de toute la création qui répond à ce grand oui haut et fort que le Seigneur adresse à l'humanité. Et voyez, on pourrait dire qu'à chaque fois que nous disons « Amen », c'est assez fréquent dans nos liturgies, hein, à chaque fois que nous disons « Amen », quand nous recevons le corps du Christ en communion, quand nous achevons une prière, peut-être qu'on le dit de manière un peu machinale, alors qu'en fait c'est d'abord un terme très fort. Hein. « Amen », ça vient de l'hébreu « Aman », le rocher. Donc quand on dit « Amen » à quelque chose, on dit « ça c'est rocher, ça c'est solide ». Autrement dit, je peux appuyer ma vie là-dessus. Mais chacun de nos « c'est solide », chacun de nos « Amen » sont en fait un écho au grand « Amen » de Marie quand elle a dit oui à l'archange Gabriel. Je vous inviterai à y penser la prochaine fois que vous employez ce petit terme d'« Amen ». Vous dire en fait que c'est un écho au grand « Amen » de Marie. Le « oui » de Marie. Le « oui » de Marie résume en fait ce que nous avons vu hier pour ceux qui étaient présents parmi nous. Ce que le grand prédicateur Raniero Cantalamessa disait, Marie est l'exemple de cette disproportion divine entre ce qui se voit à l'extérieur et ce qui se réalise à l'intérieur. Mais on pourrait dire que le petit mot « oui », il vient représenter cela. Ce n'est pas très grand le terme « oui ». Et il me semble que dans aucune langue, ce mot « oui » n'est composé de plus de 2, 3, voire peut-être 4 lettres. Voyez, un tout petit mot, mais dans la bouche de Marie, il devient ample, il devient grandiose. Un petit mot à l'extérieur, mais de grandes choses qui se vivent à l'intérieur. Alors voyez, en nous associant au oui de Marie, nous pouvons découvrir davantage les grandes choses qui nous habitent. Et il y en a des grandes choses qui nous habitent. Et c'est dommage qu'on prenne si peu de temps à être à l'écoute de ces grandes choses qui nous habitent. Et je suis convaincu que votre pèlerinage au Lot est une opportunité formidable pour être à l'écoute de ces grandes choses qui vous habitent. Et plus encore que des choses, être à l'écoute de celui qui nous habite. Qui ça? L'Esprit Saint. Plus intime à nous que nous-mêmes. L'Esprit Saint, présent en nous, reçu à notre baptême, en plénitude à notre confirmation, dont nous ravivons la présence à chaque fois que nous participons à un sacrement, l'Esprit Saint qui nous fait vivre. Voyez qu'en fait, notre vie en écho au oui de Marie est une manière pour nous, et le chemin pour accueillir en plénitude l'Esprit Saint qui nous fait vivre. L'Esprit Saint qui est souvent le grand oublié de nos prières, qui d'ailleurs, quand on regarde l'histoire de l'Église, au cours des siècles, a été souvent... Il était toujours présent, mais on en parlait peu. Voyez.
Heureusement, depuis quelques décennies, on remet en valeur cette présence de l'Esprit-Saint, non pas qu'il était absent, mais on s'en rend davantage compte. Et nécessairement, pour mettre en valeur la présence de l'Esprit-Saint, j'en suis vraiment convaincu, il s'agit de s'ouvrir au mystère de Marie. Alors je vous propose trois pistes de réflexion pour cet après-midi. Trois questions pour qu'elles deviennent les nôtres. Première question, comment Marie a-t-elle accueilli l'Esprit-Saint? On va essayer de regarder ça concrètement. Deuxième question, quelles conséquences le fait d'accueillir l'Esprit-Saint ont eu dans la vie concrète de Marie? Et troisième question, l'Esprit-Saint, c'est lui qui prie en nous. Eh bien, comment Marie a laissé l'Esprit-Saint prier en elle? Voilà ces trois questions que je vous propose. Comment Marie a accueilli l'Esprit-Saint? Quelles conséquences la présence de l'Esprit-Saint en Marie a eu concrètement? Et comment Marie a laissé l'Esprit-Saint prier en elle? Alors, on commence sur l'accueil de l'Esprit-Saint. Bien sûr que ça va nous faire méditer ce grand événement de l'Annonciation que nous fêtions il y a peu de temps encore. En fait, on peut dire qu'à l'Annonciation, Marie est plongée directement dans le mystère trinitaire. Quand vous regardez bien ce que dit l'archange Gabriel à Marie, il lui fait une révélation trinitaire. « Réjouis-toi Marie, car tu as trouvé grâce auprès de Dieu, trouvé grâce auprès du Père. » Marie comprend qu'elle est regardée avec tendresse et profondeur par le Père, première personne de la très sainte Trinité. Et puis l'ange poursuit, qu'est-ce qu'il dit ensuite? Voici que tu vas être enceinte, tu enfanteras un fils, tu lui donneras le nom de Jésus. La relation de Marie au Fils éternel lui est révélée en même temps qu'elle devient actuelle. Dès le oui de Marie, la deuxième personne de la très sainte Trinité est là, fœtus dans le ventre maternel. Et puis, l'archange Gabriel poursuit, l'Esprit Saint viendra sur toi et te couvrira de son ombre. Marie est alors pleinement habitée par la troisième personne de la très sainte Trinité. Voyez, le mystère trinitaire rejoint tout l'être de Marie. Peut-être qu'il faudrait le dire dans l'autre sens. Marie est plongée dans le mystère trinitaire, parce qu'il est tellement plus grand que nous. Voyez, Marie est plongée dans le mystère de cette relation du Père au Fils dans l'Esprit. Elle entre dans ce mystère de toute éternité, ce mystère sublime, où le Père engendre le Fils de toute éternité, bien avant la création du monde. Le Fils est engendré par le Père de toute éternité. Et l'Esprit-Saint est l'engendrement permanent du Fils par le Père. Voilà, c'est une manière que je vous présente d'exprimer ce mystère trinitaire.

en elle le Sauveur du monde. Et on pourrait dire qu'à chaque fois qu'on se rend disponible à l'Esprit Saint, il y a aussi de la vie en nous. Voyez. L'Esprit Saint, qui est la conception incréée, permet à notre existence de donner la vie. Que tout ce que nous faisons ne peut donner vie que si c'est l'œuvre de l'Esprit Saint. Et là, c'est un drôle de critère de discernement, hein, de se dire, est-ce que ce que je fais, est-ce que mon projet, est-ce que mes manières de penser sont vraiment l'œuvre de l'Esprit Saint. Si on n'a pas cela en tête, il peut nous guider sans qu'on en ait conscience, l'Esprit Saint, mais plus on en a conscience, plus on est attentif à ses motions pour que tout ce que l'on fasse, tout ce que l'on dise, tout ce que l'on pense soit vraiment fruit de l'Esprit Saint et non pas fruit de nos petits esprits toujours un petit peu étroits. Voyez. Et voilà que cette fécondité venant de l'Esprit Saint, l'archange l'annonce à Marie par ces termes, « L'Esprit Saint viendra sur toi et te couvrira de son ombre. » Magnifique expression. « L'Esprit Saint viendra sur toi et te couvrira de son ombre. » La Vierge Marie, elle connaît bien la Bible, hein. Bien sûr, elle est pétrie de la parole de Dieu. Alors quand elle entend cette promesse, « L'Esprit Saint viendra sur toi et te couvrira de son ombre », nécessairement, elle pense au livre de la Genèse, chapitre 1, verset 2, où l'Esprit planait sur les eaux, l'Esprit créateur. Et alors Marie saisit que la nouvelle création a commencé. Elle comprend que par son oui, Dieu peut faire toute chose nouvelle. Et puis Marie, comme elle connaît bien la Bible, elle va aussi voir plus loin. Quand elle entend « L'Esprit Saint viendra sur toi et te couvrira de son ombre », nécessairement, à mon avis, elle pense, vous savez, à cette nuée qui accompagnait le peuple dans sa pérégrination au désert. Cette nuée qui le guidait, cette nuée qui l'éclairait. Exode, chapitre 13. Elle saisit alors que Dieu s'engage dans une alliance indéfectible. Que ce peuple qui l'a guidé dans le désert, à travers la nuée, c'est désormais nous-mêmes, indéfectiblement guidés par Dieu dans une alliance nouvelle. Marie comprend que par son oui, l'alliance nouvelle est engagée, sans plus aucun retour en arrière possible. Et puis Marie, qui connaît décidément bien la Bible, lorsqu'elle entend « L'Esprit Saint viendra sur toi et te couvrira de son ombre », elle pense assurément à la tente de la rencontre. Vous savez, cette tente dans laquelle Moïse venait discuter avec Dieu comme un homme parle à un autre homme, nous dit la Bible. Voyez. Marie saisit alors que par son oui, désormais c'est elle qui, par pure grâce, devient la tente de la rencontre. L'Esprit Saint vient sur elle, la couvre de son ombre, c'est elle, la nouvelle tente de la rencontre. Comprenons alors qu'à chaque fois que nous prions Marie, nous entrons dans la tente de la rencontre. Vous voyez à quel point c'est pas du tout « est-ce que quand je prie Marie, je prie moins Dieu ?» C'est « Marie est la tente de la rencontre, donc quand je vais en Marie, je rencontre Dieu ». C'est ce que je disais hier pour ceux qui voulaient se préparer à la consécration mariale, en reprenant la parabole du trésor, Matthieu chapitre 13, où Saint Louis Grignon de Montfort dit « Ce trésor qu'on découvre dans le champ, pour pouvoir posséder le trésor, on achète le champ. Si tu veux posséder le trésor qu'est Jésus, achète le champ qu'est Marie », nous dit Louis-Marie Grignon de Montfort. Voyez, c'est jamais, il faut qu'on fasse attention à comment on prie, mais du côté de Dieu, dans le projet de Dieu, c'est jamais Marie contre Jésus, bien évidemment. Après, peut-être que dans nos manières de prier, il s'agit d'être bien attentif. Est-ce que ma prière vise toujours à entrer dans le mystère trinitaire et pas simplement à m'arrêter à Marie? Benoît avait eu quelques redressements, si je puis dire, toujours plein de tendresse, évidemment, de la part de la Vierge Marie, lorsque sa prière n'allait pas assez à Jésus. Au point qu'un jour, elle puisse dire à Benoît, vous allez me prier un peu moins moi et un peu plus mon fils. Voyez, la prière mariale de Benoît était en un sens trop mariale. En fait, on ne devrait jamais dire une spiritualité mariale, on devrait dire une spiritualité christique, parce qu'elle mène au Christ, par Marie. Plus exactement, une spiritualité trinitaire par Marie. À ce moment-là, on est vraiment en cohérence avec le projet de Dieu. Puisqu'il a voulu passer par Marie pour nous rejoindre, il y a fort à croire qu'il nous faille, nous aussi, passer par Marie pour le rejoindre. Et voilà donc que l'archange,

va appeler Marie de cette expression sublime, pleine de grâce. Ça, c'est vraiment une expression extraordinaire, pleine de grâce. Hein. Pleine de grâce, donc plein, vous voyez, on sait ce que c'est un plein, vous voyez. Marie est pleine de grâce, ça veut dire qu'il n'y a pas de place en elle pour autre chose que pour la grâce, jusqu'à ras-bord. Mais c'est intéressant de voir que l'expression biblique n'emploie pas de pluriel, c'est pleine de grâce au singulier. Comme si, en le mettant au pluriel, on commençait déjà à vouloir quantifier la grâce, et donc d'une certaine manière à la limiter. Voilà, grâce est au singulier. Parce que la grâce ne peut pas se comptabiliser. Parce que la grâce, ce n'est pas un produit, ce n'est pas de la matière. C'est quoi la grâce? Eh bien, c'est le terrain de la rencontre entre le Créateur et sa créature. C'est, me semble-t-il, la plus belle définition qu'on puisse donner à la grâce. Le terrain de la rencontre entre le Créateur et sa créature. On comprend que Marie, tante de la rencontre, va être non seulement comblée de grâce, mais va être pour nous moyen d'entrer dans la grâce. Puisque la grâce, c'est le terrain de la rencontre entre le Créateur et sa créature. Et je vous invite à y penser quand vous demandez des grâces. Hein. Quand on demande des grâces, on ne demande pas simplement des choses, entre guillemets, qui vont nous aider dans la vie. Bien sûr que c'est légitime. Mais à travers ce qu'on demande et qui pourra nous aider dans la vie, on cherche à entrer davantage, à habiter davantage ce terrain de la rencontre entre le Créateur et sa créature, qu'est la grâce. Alors vous voyez, Marie comblée de grâce nous permet de saisir que notre existence dans l'Esprit Saint ne peut être qu'une vie dans la grâce. « Ma grâce te suffit », dira le Seigneur à saint Paul. Étonnante parole, hein ?« Ma grâce te suffit », t'as pas besoin de rien d'autre. « Ah bon, ben si Seigneur, j'ai donné plein de choses. » Non, non, si vraiment tu vis dans la grâce, non pas que tu vas décoller de la terre, non pas qu'il faille tous devenir des moines mendiants, c'est pas ça qui est en jeu. C'est « ma grâce te suffit » au sens où tu reçois tout de moi qui suis le dispensateur de la grâce. Et ta mission de disciple, c'est d'être disponible à tout recevoir de moi. C'est ça une vie chrétienne. La conséquence pour nous, c'est de se demander si, est-ce que vraiment nous vivons dans la grâce? Je me permets de vous poser la question et de vous encourager à la laisser vous travailler un peu cette question. Est-ce que nous vivons tout dans la grâce? Le père Cantalamessa, dont je vous parlais tout à l'heure, disait dans un joli petit livre qui s'appelle « Marie, un miroir pour l'Église ». Et il disait cela, « Je suis convaincu que l'Église souffre énormément et perd beaucoup de ses enfants et bien des sympathies parce qu'elle est vue non pas comme la pleine de grâce, celle qui doit offrir la grâce aux hommes, mais comme une organisation humaine. » Voyez. Effectivement, on a tendance, parfois, dans l'Église, à s'intéresser à beaucoup d'autres choses qu'à la grâce. Dans nos discussions de paroisse, quand on parle de nos frères et sœurs d'une même communauté, est-ce qu'on parle toujours de la grâce? Oui, bien sûr, dans vos communautés chrétiennes exemplaires, j'en doute pas. Moi, dans celles que j'ai fréquentées, on ne parlait pas toujours de la grâce. Vous voyez? On avait plutôt l'impression que la grâce était une sorte de vernis qu'on mettait ultimement pour embellir un peu les choses, parce que quand même, on est chrétien. Alors qu'en fait, c'est l'inverse. C'est la grâce qui habite tout. Quand on fait un projet pastoral, est-ce qu'on met la grâce en premier? Est-ce qu'on commence à partir de la grâce? Quand vous parlez de votre curé, quand vous parlez de votre évêque, est-ce que c'est toujours à partir de la grâce? Voyez, la grâce est première. Si nous voyons l'Église uniquement comme une organisation humaine, bien sûr que nous allons prêter le flanc à toutes les tentations de division. Pourquoi? Parce qu'humainement, on n'est pas meilleur que les autres. Des fois, on peut même se demander si on n'en rajoute pas un peu. Ce n'est pas parce qu'on est chrétien qu'on est des sur-hommes et femmes. Et d'ailleurs, c'est des choses qui, des fois, nous sont un peu reprochées par ceux qui sont à l'extérieur de l'Église. Et souvent, ils vont dire, oh ben franchement, le jour où les chrétiens seront un peu plus cohérents entre ce qu'ils disent et ce qu'ils vivent, je pratiquerai. Souvent, c'est une bonne manière de se dire, je ne pratique pas, hein, parce que voilà, hein, on ne fait pas d'angélisme. Mais en même temps, ça nous interpelle, on se rend compte que, notamment les plus jeunes générations, seront sensibles à la crédibilité. Montre-moi ce que tu vis, et à ce moment-là, ce que tu vis prendra une certaine consistance.
Oui, c'est une drôle d'interpellation qui nous est faite. Mais cette interpellation, on ne peut pas la tenir à bout de bras en essayant de correspondre parfaitement à l'Évangile. C'est hors de portée, en un sens. Disons, ça ne peut pas partir de nos mérites. En revanche, si on commence à partir de la grâce, à ce moment-là, ça devient possible. Voyez ? Donc, faisons vraiment de la grâce le début et la finalité de chacune de nos réflexions dans la vie d'Église, de chacun de nos comportements dans nos communautés chrétiennes, à commencer par l'Église domestique qui est la vie familiale. Et à ce moment-là, eh bien, l'Esprit-Saint pourra passer avec beaucoup plus de force pour pouvoir toucher les cœurs de ceux qui sont éloignés. Voilà ma première proposition. En regardant Marie, qui reçoit cette magnifique vocation, l'Esprit-Saint te prendra sous son ombre, comblé de grâce, que nous puissions nous aussi répondre comme Marie, un oui qui soit entier et une vie de grâce qui soit réelle. Deuxième proposition de cette méditation, ou plutôt conséquence de tout cela, conséquence d'une vie qui accepte de s'abandonner progressivement à l'Esprit-Saint, j'en vois cinq de conséquences essentielles. Oh, il y en a certainement davantage, et vous pourrez réfléchir, voire aussi m'aider à avancer en apportant d'autres. J'en vois cinq essentielles. La première, laisser vraiment l'Esprit-Saint conduire nos vies. Bon, on est tous d'accord. On est tous d'accord, oui, mais dans notre vie spirituelle, on peut se rendre compte que, bah oui, on aime bien le Seigneur, sinon on ne serait pas là. Mais on aime bien le Seigneur sur le siège passager. Que le Seigneur soit notre compagnon de route, assis au siège passager, compagnon agréable, qui nous conseille, qui nous console, qui nous oriente, voire des fois qui nous remue un peu. D'accord, on veut bien de faire du Seigneur le passager de notre vie. Mais est-ce qu'on veut faire de lui le conducteur de notre vie? Est-ce qu'on veut lui laisser le volant? Monseigneur Dominique Ray, l'évêque de Fréjus-Toulon, était là il y a quelque temps, et il prenait cet exemple. Comme tous les évêques, il roulait beaucoup. Et un jour, qu'il était fatigué, il s'est dit, oh là là, si je vois un autostoppeur, je le prends, je laisse quelques kilomètres pour voir un peu ce qu'il vaut, et après, je laisse prendre le volant et je me repose. Il voit un autostoppeur, il le prend avec lui, il discute un peu, ça avait l'air d'être quelqu'un de relativement équilibré, et donc après quelques kilomètres, il lui dit, est-ce que ça vous dit de prendre le volant? Puis comme ça, moi je me mets au siège passager et je me repose. La transaction se fait, sauf que, disait Monseigneur Ray, il ne s'est pas du tout reposé. Parce qu'au moindre virage, il se demandait s'il pouvait effectivement faire confiance à ce conducteur improvisé. Eh bien, il arrive que l'Esprit-Saint soit identiquement dans notre vie, celui auquel on ne laisse pas facilement le volant. Oh, de manière générale, on est disposé à le faire. Mais de se dire, quand même, où est-ce qu'il va me conduire? Est-ce qu'il connaît bien la route? Voyez? Est-ce qu'il sait freiner comme il faut? Voyez? On a du mal à laisser vraiment l'Esprit-Saint conduire notre vie. Et en fait, l'acte de foi, c'est ça. L'acte de foi, c'est pas trouver cohérent que Jésus soit ressuscité, qu'il y ait un créateur de l'ensemble de ce qui existe. Oui, ça fait partie de la foi. Mais l'acte de foi, c'est véritablement d'accepter de ne plus conduire le volant de nos vies et de laisser l'Esprit-Saint nous conduire. Et c'est autrement plus engageant que de simples réflexions intellectuelles pour estimer qu'il n'est pas plus stupide de croire que Dieu existe plutôt que d'estimer qu'il n'existe pas. C'est ça la foi, voyez? Vous savez qu'il y a les distinctions de trois termes autour de la foi. Croire Dieu, croire à Dieu, croire en Dieu. Croire à Dieu, c'est croire qu'il existe. Bon, c'est une sorte d'estimation. Croire Dieu, c'est croire ce qu'il dit. Mais croire en Dieu, quand je dis je crois à quelqu'un ou je crois en quelqu'un, je ne dis pas la même chose. Voyez? Croire en Dieu, c'est vraiment nous abandonner à lui. C'est vraiment le laisser conduire notre vie. Le philosophe Kierkegaard disait qu'avoir la foi, c'est accomplir un geste tel qu'on se retrouve comme complètement jeté dans les bras de l'absolu. Complètement jeté dans les bras de l'absolu. Vous voyez, tant qu'on n'est pas allé
là de la foi, on peut dire qu'on n'est pas encore vraiment dans la foi. On est dans ce qu'on maîtrise, et finalement, si c'est nous qui maîtrisons, on n'est plus, c'est plus l'Esprit Saint qui nous fait vivre, ou c'est pas suffisamment l'Esprit Saint qui nous fait vivre. Alors nous avons Marie, la femme de la foi par excellence, complètement jetée dans les bras de l'absolu, pour nous aider, nous aussi, à nous jeter dans les bras de l'absolu. Ça, c'est la première clé, me semble-t-il, la première conséquence d'un abandon à l'Esprit Saint dans nos vies. Deuxième conséquence, regardons encore Marie. Marie ne fait pas que s'abandonner, on pourrait dire, passivement. Quand elle dit que tout se passe pour moi selon ta parole, elle ne dit pas « bon, ok, maintenant tu fais tout, moi j'attends dans un coin ». Non. Dans le « que tout se passe pour moi selon ta parole », Marie s'engage activement. Autrement dit, son abandon à l'Esprit Saint, le fait de laisser l'Esprit Saint conduire sa vie, c'est aussi pour Marie la décision de tout faire pour collaborer à l'œuvre de Dieu. Tout faire pour collaborer à l'œuvre de Dieu, si bien que le Concile Vatican II pourra dire « Marie n'apparaît pas comme une mère jalousement repliée sur son divin Fils, mais comme la femme qui, par son action, favorisa la foi au Christ de la communauté apostolique. » Voyez, Marie a agi, Marie est une femme d'action. C'est d'ailleurs pour ça que dans la réflexion mariale actuelle, dans la théologie mariale, peut-être avez-vous entendu qu'on réfléchit à certains termes, des termes qui peuvent être, qui sont un peu ambigus, donc en fait qui peuvent être mal entendus. Quand on parle par exemple de Marie co-médiatrice du salut, on dit attention, il y a un unique médiateur, c'est Jésus-Christ. Donc si on parle de Marie co-médiatrice, est-ce qu'on ne met pas Marie, entre guillemets, au même rang que Jésus, vrai Dieu et vrai homme? Donc effectivement, ce sont des expressions à prendre très délicatement. Mais réellement, Marie a collaboré, Marie a coopéré. Elle n'était pas simplement passive, elle a mis tout ce qu'elle avait pour pouvoir, pour que l'œuvre de la grâce, pour que l'Esprit-Saint puisse agir en plénitude. Et je trouve que c'est important parce qu'il y a un mot qu'on utilise beaucoup dans la spiritualité aujourd'hui, c'est s'abandonner. Tout le monde dit ça. Oh, il faut s'abandonner, il faut lâcher prise. On a entendu déjà ça, hein? Voilà. On dit ça, puis après, une fois qu'on l'a dit, qu'est-ce qui s'est passé? Bah, pas grand-chose, hein? Et il y a des fois l'impression que s'abandonner, lâcher prise, c'est rentrer dans une forme de fatalité. C'est pas du tout ça, l'abandon à l'Esprit-Saint. Vous voyez, l'abandon à l'Esprit-Saint, c'est une dynamique forte. Et Marie a été forte. Marie a été forte jusqu'à rester debout au pied de la croix. Ça, c'est la force de Marie. Ça, c'est l'abandon de Marie. Et le Concile Vatican II, dans sa constitution Lumen Gentium, pourra continuer en disant « Ainsi, c'est à juste titre que les saints pères de l'Église estiment que Marie ne fut pas un instrument purement passif dans les mains de Dieu, mais qu'elle coopéra au salut des hommes dans la liberté de sa foi et dans son obéissance. » Et donc l'un des fruits de l'abandon à l'Esprit-Saint, c'est de nous demander aussi où est-ce qu'aujourd'hui l'Esprit-Saint m'attend pour coopérer? Où est-ce qu'il m'attend pour que j'apporte ma pierre, avec mon charisme, avec ma disponibilité, avec mon état physique? Quoi qu'il en soit, nous avons tous à coopérer à ce que la bonne nouvelle de Jésus-Christ puisse davantage gagner notre monde. Troisième grande grâce de l'accueil de l'Esprit-Saint, vous êtes bien attaché, il n'y a pas de ceinture sur les sièges, c'est dommage, parce qu'attention, ça va remuer un peu. On va parler orgueil et humilité. Aïe, aïe, aïe. Pas facile, hein. Plus on s'abandonne à l'Esprit-Saint, plus on découvre qu'en fait, l'orgueil a quelque chose de profondément abject. Oh, ça c'est quelque chose qu'on repère bien volontiers chez les autres. Les personnes orgueilleuses, oh vraiment celui-là il est insupportable, pour qui il se prend? Il se prend pas pour n'importe qui, voyez. Donc il y a quelque chose d'un orgueil quand on repère chez les autres qui nous plaît pas du tout, voire qui nous détourne de ces personnes. Sauf que vous connaissez l'histoire de la paille et de la poutre, hein. Donc il faut peut-être aussi regarder la poutre d'orgueil qui peut habiter nos cœurs avant de nous arrêter à la paille d'orgueil qui habite celui des autres. Et être à l'écoute de ce dégoût de l'orgueil qui nous habite. Être à l'écoute de ce dégoût de l'orgueil. Comme Marie. Et c'est là que Marie, par sa disponibilité à l'Esprit-Saint,
peut vraiment nous aider à ne jamais vouloir nous mettre en avant. Je disais à des jeunes, et l'image leur avait marqué, Marie, c'est l'anti-selfie par excellence. Elle n'a jamais retourné l'objectif sur elle-même. Pourtant, Dieu, qu'elle était belle, Marie. Jamais elle s'est regardée dans un miroir. Miroir, miroir, quelle est la plus belle créature du monde? Oui, c'est moi, évidemment. Est-ce que je suis la toute immaculée? Vous imaginez Marie faire ça? Jamais elle a eu un comportement selfique. Sa beauté, elle ne l'a jamais retournée sur elle-même pour s'auto-complimenter. Sa beauté, elle nous l'a offerte pour qu'en la contemplant, nous cherchions davantage à nous y harmoniser. Ça, c'est la véritable humilité. Voyez. Alors, plus on s'approche de Marie, plus on laisse l'Esprit Saint nous habiter, et plus on a un vrai dégoût de l'orgueil. Enfin, je dis plus, avec une conviction profonde, faut recommencer chaque matin. Mais encore faut-il avoir envie de recommencer chaque matin, et de rentrer jamais dans aucune complaisance avec l'orgueil. Et s'il faut, reprenez le Magnificat de Marie. C'est le grand chant où elle va dire « Le Seigneur fit pour moi des merveilles » sans jamais dire « J'ai été top ». Voyez, elle va simplement contempler les merveilles de Dieu. Et ça, c'est la clé pour être dans un dégoût de l'orgueil. Il s'agit d'être dans un émerveillement de ce que le Seigneur nous donne. Tout ce que nous avons vient de lui. Qu'as-tu que tu n'as reçu, dira saint Paul. Tout ce que nous avons vient de lui. Et finalement, l'orgueil est lié à la possession. Tout ce que nous avons vient de lui, si on le prend pour nous-mêmes et qu'on se l'attribue, c'est du vol. Voyez, c'est du vol. On peut avoir des charismes de prédicateur, des charismes de visiteur de malade, des charismes de décorateur, des charismes d'animateur. Si on en fait notre propriété, c'est du vol. On prend à Dieu le charisme qu'il nous a donné pour pouvoir l'offrir aux autres. Mon saint patron, Saint Louis IX, roi de France, disait cette parole à son fils. Ne fais pas la guerre à Dieu avec ses propres dons. Voyez. Et l'orgueil, à chaque fois qu'on se laisse prendre par l'orgueil, on fait la guerre à Dieu avec les dons qu'il nous a faits. Et donc on tord son projet. Voyez. Et donc voilà que le dégoût de l'orgueil conduit à un vrai amour de l'humilité. Voyez. Un vrai amour de l'humilité. Si on est simplement en apnée, là, à se dire « faut pas que je sois orgueilleux », on ne tient pas longtemps. Il s'agit vraiment de creuser un amour de l'humilité. Un amour de l'humilité, un jour j'en parlais à des prêtres et je leur disais « ce serait bien par exemple de reprendre chaque matin le psaume 130 ». Puis en même temps que je leur ai dit « ce serait bien », je me dis « ce serait bien que je le fasse ». Et depuis lors, je le fais tous les matins et je vous assure que c'est extrêmement précieux. Je ne vous dis pas que je réussis à le mettre en œuvre après. Mais je vous le dis, je le fais tous les matins. En me levant, je prends le psaume 130 et je le récite. « Seigneur, je n'ai pas le cœur fier, ni le regard ambitieux. Je ne poursuis ni grand dessein, ni merveille qui me dépasse. Non, mais je tiens mon âme égale et silencieuse. Mon âme est en moi comme un enfant, comme un petit enfant contre sa mère. » Voyez. Vous sentez l'écho à Marie, là aussi, hein? Voyez. « Mon âme est en moi comme un enfant, comme un petit enfant contre sa mère. » Je vous encourage à reprendre régulièrement ce psaume 130, versets 1, 2, et ce n'est pas très long. Hein, et commencer une journée par cela, ça nous fait vraiment aimer l'humilité. Voyez, aimer l'humilité. Le pape François, dans son exhortation apostolique sur la sainteté, il y a quelques jours, a tout un grand paragraphe sur l'humilité. J'ai eu un petit peu de mal à le lire, non pas parce que son style est compliqué, mais parce que ce qu'il dit, c'est pas si facile à accueillir. Et il dit pourtant cette vérité essentielle, mais qu'on n'aime pas beaucoup entendre. Il n'y a pas d'humilité sans humiliation. Ça, c'est compliqué à entendre. Et pourtant, il insiste là-dessus. Il n'y a pas d'humilité sans humiliation. Attention, il ne s'agit pas de chercher l'humiliation, mais il s'agit, quand on se retrouve dans une situation humiliante, de ne pas nécessairement chercher à en s'en sortir, par exemple en disqualifiant les autres. Ou alors chercher à s'en sortir par un mensonge par lequel on va apparaître mieux que l'on est. Ou encore des fois d'accepter d'être uni à Jésus dans sa passion, lui qui insultait ne rendit pas l'insulte. Voyez, il n'y a pas d'humilité sans humiliation. Je vous invite à réfléchir à cette parole comme un chemin.
et à aller voir ce qu'en dit le pape François dans son exhortation apostolique sur la sainteté. Dégoût de l'orgueil, amour de l'humilité, qui conduit à ce dont je parlais déjà hier, l'amour des choses cachées. Parce qu'en fait, l'humilité se cultive aussi dans le fait de chercher à faire du bien sans fanfaronner autour de cela. Et même arriver à faire du bien sans que les autres s'en rendent compte. Je ne le fais pas pour être applaudi. Compliqué ça aussi. Hein. Compliqué, mais tant qu'on l'envisage comme une sorte de défi, on n'y arrive pas, on arrive tellement peu. Mais quand on comprend que c'est la réalité de notre être, à ce moment-là, les choses changent. Parce qu'en fait, aimer les choses cachées, c'est correspondre à notre vie baptismale. Colossiens chapitre 3, verset 3, « Vous êtes morts et votre vie est cachée avec le Christ en Dieu. » Voilà comment saint Paul résume, si on peut dire, la vie des baptisés. Vous êtes morts, morts au péché bien sûr, morts au vieil homme, dira encore saint Paul. Vous êtes morts et votre vie est cachée avec le Christ en Dieu. Mais ce mystère de la vie cachée, eh bien seule la femme par excellence, la mère par excellence, peut nous aider à le saisir et à le vivre en plénitude. Votre vie est cachée avec le Christ en Dieu. Dégoût de l'orgueil, amour de l'humilité, recherche des choses cachées, et ça conduit à quoi ? À aimer ce qui est simple, avoir un véritable attrait pour ce qui est simple. Romains chapitre 12, verset 16, « N'ayez pas le goût des grandeurs, mais laissez-vous attirer par ce qui est simple. » Je suis convaincu que si des pèlerins de tous âges et de toutes conditions sont touchés par le sanctuaire du Lot, c'est parce qu'à la clé du sanctuaire du Lot, il y a une vraie grâce de simplicité qui nous touche dès qu'on arrive. Alors on va appeler ça quiétude, calme des lieux, on va employer ces mots-là, mais derrière on sent, et plus on connaît Benoît Trancurel, plus on se dit que c'est ça qui est en jeu, une véritable simplicité qui nous fait du bien parce qu'elle nous fait toucher l'authentique. Alors que souvent, on est dans le clinquant. Il y a quelques années, avec un président, on aurait dit on est dans le bling-bling. Et c'est vrai qu'en fait, on est souvent dans le bling-bling parce qu'on pense qu'on va exister dans ce qui brille. Et Marie est cet astre lumineux qui nous montre qu'en fait, la vie authentique, c'est une vie où on ne cherche pas à briller de notre propre clinquant, mais où on arrive à briller de cette lumière qui ne vient pas de nous, de la présence de l'Esprit-Saint en nous. Et ça, on le sent. Regardez des grands saints comme Mère Teresa. On ne peut pas dire qu'elle était belle. Hein. Ratatinée, toute fripée, ce n'était pas un modèle de canon de beauté. Et pourtant, quelle beauté! Et cette beauté, on le voit sur toutes les photos, images qu'on a pu avoir d'elle, c'est cette lumière qui jaillissait d'elle. Quoi. Cette lumière de disponibilité à l'Esprit-Saint. Et on sait bien que plus on laisse l'Esprit-Saint traverser notre être, plus il y a quelque chose qui même physiquement se voit. C'est ce qu'on disait de Benoît. Au fur et à mesure des apparitions, les gens disaient qu'elle avait un visage toujours plus doux, toujours plus souriant et toujours plus lumineux. Voyez. Le contact avec le ciel, qui l'a rendu toujours davantage disponible à l'Esprit-Saint, a fait de Benoît quelqu'un qui rayonnait vraiment. Alors c'est là où je vous disais, c'est important de mettre nos ceintures de sécurité, parce qu'on va faire un virage à 180 degrés. Non pas comme ça, mais comme ça. Pour ceux qui sont à la radio, c'est un peu compliqué à entendre. En fait, on va se mettre tête en bas. On va faire le poirier. Vous connaissez le poirier ? Hein ? On va faire le poirier. Non, on ne va pas faire le poirier. On va se rendre compte que trop souvent dans la vie, on est dans la posture du poirier et qu'il faut arrêter de faire le poirier pour se remettre à l'endroit. Hein ? Quand on lit les Béatitudes, cette magnifique enseignement du Christ, qu'on a chaque année, ce n'est pas pour rien, le jour de la Toussaint, quand on l'entend, on se dit, oh là là, c'est quand même un bonheur très paradoxal que Jésus nous propose, un bonheur à l'envers. Mais non, ce n'est pas le bonheur à l'envers. C'est le bonheur à l'endroit. Et quand on entend le bonheur à l'endroit des béatitudes, on se rend compte que ce sont nos propres valeurs humaines qui sont à l'envers par rapport à ce bonheur. On est très souvent dans la posture du poirier. Tiens, d'ailleurs, je ne sais pas si vous avez déjà fait le poirier, moi je ne suis pas très doué pour ça, hein, mais je me rappelle quand on était obligé de le faire
dans les séances de, au collège là, de sport, waouh, quel bonheur, eh bien, je me souviens d'une chose, c'est qu'on a vite le sang qui monte à la tête. Vous voyez hein? Et après, on s'étonne. On est à l'envers, on a le sang qui monte à la tête, alors on se met en colère pour tout, on est irritable, puis on se dit, oh, je vais m'en confesser, je suis en colère. Souvent, je dis aux personnes qui viennent se confesser de telle colère, tant que vous ne vous remettrez pas à l'endroit, vous aurez la colère, hein, parce que le sang, il va toujours continuer à monter à la tête. Donc en fait, il ne s'agit pas simplement de confesser la colère, il s'agit de confesser qu'on est à l'envers, de laisser la grâce nous remettre à l'endroit, et ensuite accepter de rester à l'endroit. Un moine, Ephrem Yon, dans un livre magnifique qui s'appelle « L'homme selon l'esprit », très dur à trouver d'ailleurs parce qu'il est plutôt épuisé, il date seulement de 1996 ce livre, il est vraiment extraordinaire, et il évoque en fait cette situation que j'appelle moi la position du poirier, et lui il va appeler ça les chrétiens psychiques. Il va distinguer les chrétiens psychiques des chrétiens spirituels. Attention, psychique, pas au sens où nous avons tous un psychisme qui est blessé, qui est orienté par ce qu'on a vécu dans la vie et tout ça. Ça, bien sûr, que cette dimension de notre psychologie est essentielle. Mais il va dire, en fait, ça dépend comment on oriente notre existence. C'est-à-dire, soit l'ensemble de notre être est centré sur notre psychisme, et dès qu'on va me critiquer, je vais me mettre en rogne. Dès que je ne serai pas au centre, je vais trouver ça anormal. Dès que les autres penseront autre chose que moi, je trouverai que ce sont des imbéciles et qu'ils ont intérêt à se rendre compte que j'ai raison. Vous voyez, ça c'est la position psychique. Tandis que la position spirituelle, c'est vraiment tendu vers l'Esprit Saint. Vous voyez, et tendu vers l'Esprit Saint, mon problème n'est plus est-ce que j'ai raison, c'est Esprit Saint, guide-moi vers la vérité. Vous voyez, c'est ça être à l'endroit. Et je crois que sur la feuille, je vous ai mis quelques expressions d'Ephrem Yon. Je suis en train de les chercher en même temps que vous. Hop, il doit être quelque part. Voilà. En réalité, dit-il, psychique nous le sommes quand nous refusons de lâcher ce que nous croyons être le bonheur, bien-être, avantages matériels, santé parfaite, quand nous restons fixés sur ces biens limités, alors que le Seigneur nous propose infiniment plus. Attention, il ne s'agit pas de dire vouloir être en bonne santé, c'est pas bien. C'est pas ça l'enjeu. Mais c'est de dire, si l'objectif de ma vie, c'est d'être en bonne santé, il y a des chances d'ailleurs pour qu'un jour ou l'autre, cet objectif se casse la figure. Et puis, je limite en fait l'amplitude de mon être à simplement vouloir être en bonne santé. Ou vouloir avoir des bons muscles, ou vouloir tout ce que vous voulez, avoir une apparence physique splendide, là c'est couru d'avance, hein, c'est perdu. Hein. Si votre objectif c'est de rester avec le visage de vos 20 ans, mesdames, excusez-moi, mais vous l'avez encore, bien sûr, parce que vous êtes toutes splendides, mais quand même, je vous encourage à ne pas en faire l'objectif de votre vie, sinon les déceptions vont faire mal. Les déceptions vont faire mal. Et vous, messieurs, qui aimez votre épouse, si vous les aimez parce qu'elles ont la peau tendue, les déceptions vont faire mal. Mais oui, qu'est-ce que vous voulez ? Voyez ? D'ailleurs, j'ai lu un livre très intéressant. C'est un roman, mais des fois, ça vaut la peine, de Lacour, Grégoire de Lacour, qui s'appelle « La femme qui ne vieillissait pas ». Et très intéressant, il vient de sortir hein, ce livre, où finalement, cette femme, quand elle arrive à l'âge de 25 ans à peu près, l'âge auquel est mort sa mère d'ailleurs, elle vieillit plus. Et les autres autour d'elle continuent à vieillir. Et en fait, au fur et à mesure, elle se trouve complètement étrangère par rapport à ce monde. Voilà, bon, c'est une parenthèse, ça n'a rien à voir. Mais je voulais quand même vous dire que si on centre notre vie sur ce genre d'objectif, la déception sera grande. Hein ? C'est ce que dira Jésus de l'insensé dont l'objectif de vie, c'est quoi ? C'est de remplir ses greniers. Et quand il a rempli ses greniers, il dit « Qu'est-ce que je vais faire ? Ben, je vais construire des greniers plus grands pour les remplir davantage. » Et Jésus dira « Tu es fou. Cette nuit même, on te redemande ta vie. Et ce que tu auras emmagasiné, qui donc l'aura ?» Ce que le pape François dira autrement, « On n'a jamais vu un corbillard suivi par un camion de déménagement. Hein » Ah ouais. Ben ouais. Ouais. Et pourtant, il peut nous arriver de mettre notre cœur dans ce qu'il y a dans le camion de déménagement. Vous voyez le paradoxe ? On sent bien que ce n'est pas juste, et pourtant on le fait, psychique. Et nous sommes invités à
quitter la posture du poirier pour retrouver la posture debout. Et la posture debout, c'est quoi ? C'est la priorité aux réalités spirituelles. Attention, je ne suis pas en train de vous dire, quand vous rentrez chez vous, priez, mangez plus. Ce n'est pas ça la vie spirituelle. Hein, ce n'est pas se détacher de la réalité. Mais c'est justement d'accueillir toute la réalité comme un don de l'Esprit-Saint et une disponibilité à l'Esprit-Saint. C'est-à-dire, c'est faire ce qu'a fait Marie. Voilà cette piste qui me semble vraiment importante. Et d'ailleurs, s'il y a besoin de vous en convaincre, lisez comment Jésus nous invite à le suivre. Celui qui veut sauver sa vie la perdra, celui qui perdra sa vie à cause de moi la sauvera. Vous avez vu cette logique du poirier ? On est tout à fait dans cette logique-là. Donc finalement, l'enseignement du Christ nous dit tout cela. Et souvent, nous, on va dire, oh, ce que Jésus demande dans l'évangile, c'est exigeant. Parce qu'on veut garder la posture du poirier tout en bénéficiant des avantages de la posture à l'endroit. Ben non, il faut choisir. Et elle est là, la conversion. Elle est là, la conversion. Est-ce que j'accepte de quitter la posture du poirier pour me tenir debout ? Alors bien sûr, on ne peut pas dire, c'est bon, moi je l'ai fait, c'est jamais définitif. On est plutôt en permanence à nous mettre à l'endroit, à nous remettre à l'envers. De la... voyez, mais laissons l'Esprit-Saint nous travailler vraiment pour nous remettre à l'endroit. Et à chaque fois qu'on sort de confession, on est remis pleinement à l'endroit. C'est ce qu'on appelle l'état de grâce. Voyez, l'état de grâce, c'est l'état debout. Il y a des chances pour qu'après on reprenne des positions. C'est pas grave. À chaque fois, on laisse la grâce nous remettre dans l'état debout. L'autre moyen... ou plutôt la conséquence, ou peut-être encore ce qui va permettre de vivre cette position debout, c'est notre façon d'accueillir vraiment la parole de Dieu. D'accueillir vraiment la parole de Dieu. Vous connaissez cet enseignement du Christ ? Celui qui construit sur le sable et celui qui construit sur le roc. Vous connaissez ça, hein ? Ouais. Et donc, il va dire, la maison construite sur le roc, la tempête va souffler sur cette maison, mais la maison ne va pas s'écrouler. Remarquez d'ailleurs que Jésus ne dit pas que la maison construite sur le roc va passer à côté de la tempête. C'est quand même intéressant à entendre, parce que des fois, dans nos prières, on veut éviter la tempête. C'est légitime, en un sens. Mais Jésus ne promet pas qu'une vie fondée sur lui est une vie qui passe à côté des tempêtes. Mais il promet que si elle est fondée sur lui, la tempête ne va pas nous écrouler. Voyez ? Mais... en fait, c'est pas simplement, enfin si, mais c'est plus spécifiquement que Jésus nous dit sur quoi nous appuyer comme roc. C'est quoi le roc ? C'est sa personne, d'accord, mais il va le dire ainsi. Il ne suffit pas de dire Seigneur, Seigneur, il faut faire la volonté de mon Père. Et c'est là qu'il va prendre l'image de la maison bâtie sur le roc et de la maison bâtie sur le sable. Autrement dit, la maison bâtie sur le roc, c'est la maison de celui qui ne se contente pas de dire Seigneur, Seigneur dans ses prières, mais qui met en application la parole de Dieu, tandis que la maison bâtie sur le sable, c'est celui qui dit Seigneur, Seigneur, donc on pourrait dire il prie au moins. Oui, mais il ne cherche pas à mettre en application la parole de Dieu. Et c'est pourquoi Marie est à la fois le plus bel exemple et le plus sûr moyen pour essayer de mettre en œuvre la parole, parce qu'elle a pleinement été cette parole. Voyez, Marie a donné naissance au Verbe fait chair. Marie a donné naissance à la parole. Elle a permis à la parole de prendre chair. Donc Marie peut nous aider à ce que nos paroles ne restent pas paroles, mais qu'elles prennent chair, qu'elles se concrétisent. Voyez ce rôle de Marie, elle continue son œuvre. Marie a permis au Verbe éternel de prendre chair, eh bien elle continue à ce que les paroles ne restent pas pour nous de simples paroles, mais qu'elles prennent chair aussi dans notre vie quotidienne. Si vous avez un petit peu de mal avec ça, et que vous acceptez de vous prendre une petite baffe, vous ouvrez dans votre Bible la lettre de Saint Jacques. Et là, on en prend pour son grade. Il y a notamment un très beau passage sur la langue. Où Saint-Jacques va dire que la langue, ce n'est pas vraiment la partie la plus grande de notre corps, mais elle est comme le gouvernail d'un bateau. Le gouvernail du bateau, ce n'est pas non plus la plus grande partie du bateau, mais c'est lui qui va donner l'orientation du bateau. Donc, avec notre langue, on donne l'orientation de tout notre être. Et Saint-Jacques dira,
chapitre 1, versets 21 et 22 de sa lettre percutante, « Accueillez dans la douceur la parole semée en vous. C'est elle qui peut sauver vos âmes. Mettez la parole en pratique, ne vous contentez pas de l'écouter, ce serait vous faire illusion. » Je trouve que c'est important d'entendre ce terme d'illusion, parce que la parole de Dieu est tellement savoureuse qu'on l'entend et elle nous touche. Mais le fait qu'elle nous fasse plaisir peut être illusion si elle ne nous conduit pas à ce qu'elle prenne chair dans nos vies. Voyez, l'illusion qu'on a fait quelque chose de bien simplement parce qu'on a été touché par une belle parole, ben non, ça ne suffit pas. Voyez, ne vous contentez pas de l'écouter, mettez la parole en pratique. Et donc Marie, qui a permis à la parole de prendre chair, est vraiment pour nous le meilleur soutien, la plus grande aide pour que la parole prenne chair dans nos vies. Et de là, j'en arrive à la dernière proposition de notre méditation. Laissez l'Esprit Saint prier en nous comme il priait en Marie. Romains chapitre 8, versets 26-27. L'Esprit Saint vient au secours de notre faiblesse, car nous ne savons pas prier comme il faut. Qui d'entre nous pense qu'il sait prier comme il faut ? Ah, on est honnête. Voyez. Nous ne savons pas prier comme il faut. D'ailleurs, souvent, et à tort, on termine une prière avec une forme d'insatisfaction. Enfin, à tort. À tort parce qu'il ne faut pas qu'on se note sur notre propre prière. La prière n'est pas un examen de concentration. Donc on n'a pas à se dire à la fin de la prière, j'étais bon, j'ai pas été bon. Ça vaut le coup de discerner pour se dire, est-ce que j'ai pris les bons moyens ? Si vous priez au moment où vous êtes le plus fatigué de votre journée, c'est évident que votre prière va devenir une sieste. Bah oui, qu'est-ce que vous voulez ? Parce que physiologiquement, on est fait ainsi. Si vous priez en n'ayant pas un petit endroit qui va vous aider à prier, si vous priez en laissant votre télé allumée, qu'est-ce que vous voulez ? Vous aurez du mal à prier. Voilà. Donc les circonstances sont importantes. Et en même temps, la prière n'est pas un examen de concentration. Voyez ? Donc il faut aussi apprendre à se détacher de l'auto-examination dans la prière. Voyez ? Nous ne savons pas prier comme il faut. L'Esprit Saint intervient en nous par des cris inexprimables. Voyez ? L'Esprit Saint intervient en nous par des cris inexprimables. C'est l'Esprit Saint qui crie en nous. Voilà la prière authentique. Et donc, nous, qu'est-ce qu'on a à faire ? On a juste à ne pas étouffer les cris de l'Esprit Saint. Ça, c'est la vraie prière. Ne pas étouffer les cris de l'Esprit Saint. Ce n'est pas forcément des cris audibles, hein, mais c'est des cris qui peuvent être un élan intérieur, c'est des cris qui peuvent être un appel à une vraie disponibilité à la prière. Voilà, l'Esprit Saint intervient en nous par des cris inexprimables. Alors, quand on regarde la prière de Marie, on découvre ce qu'est une véritable prière où on laisse l'Esprit Saint prier en nous. Et elle est comment, la prière de Marie ? Elle a trois caractéristiques. Elle est d'abord prière de silence. Marie accorde beaucoup de temps au silence. Et d'ailleurs, dans nos évangiles, il n'y a pas beaucoup de paroles de Marie. Parce qu'elle passe beaucoup plus de temps à écouter qu'à parler. Ah, d'ailleurs, je vais retrouver celui-là. Il y a un saint théologien poète du IVe siècle. Il s'est fait moquer de lui quand il a dit ça. Saint Ephrem le Syriaque. Il a dit « Marie a conçu par l'oreille ». On s'est moqué de lui, on dit donc qu'il ne connaît pas bien le corps d'une femme. Hein. Mais non, mais en fait, vous comprenez ce qu'il a voulu dire. Marie a conçu par l'oreille. Voyez. Elle a pu concevoir parce qu'elle était à l'écoute, parce qu'elle n'était pas remplie de ses propres bruits, parce qu'elle n'était pas remplie des bruits du monde. Voyez. Elle était à l'écoute. Et il me semble qu'à notre période, nous sommes particulièrement interpellés sur cette capacité que nous pouvons avoir à écouter. Et l'écoute se creuse dans le silence. Voilà. Je vous invite à essayer d'évaluer au terme d'une journée, ou peut-être qu'une seule journée, ce n'est pas significatif, au terme d'une semaine, combien de temps vous avez véritablement laissé au silence. Voyez, au silence. Voyez. Un silence habité. Combien de temps véritablement laisser au silence ? On a facilement tendance, et là je m'adresse aussi à ceux parmi nous qui vivent seuls, parce que c'est une tentation qui peut être grande, pour un peu avoir de la compagnie, on va brancher la télé ou la radio tout de suite, dès qu'on rentre chez soi, voyez ? Et on ne laisse plus finalement de disponibilité à ce silence comme un lieu privilégié de rencontre avec l'Esprit Saint, voyez ? Je crois qu'on a vraiment besoin de ce silence. Le pape François priera Marie ainsi,
Marie, femme de l'écoute, ouvre nos oreilles, fais que nous sachions écouter la parole de ton Fils Jésus entre les mille paroles de ce monde. Voyez. Le silence a aussi une valeur de discernement entre toutes les paroles que nous entendons pour savoir discerner celles qui sont vraiment paroles de vie. Et la prière de silence de Marie va des fois la conduire à parler. Et quand Marie parle dans sa prière, c'est pour faire mémoire. Elle fait mémoire des merveilles. La grande prière de Marie, je l'évoquais tout à l'heure, c'est le Magnificat. Marie qui fait mémoire des merveilles du Seigneur. Voyez. D'ailleurs, c'est intéressant de voir la différence entre la réaction de Marie et la réaction de Zacharie. Vous savez que dans l'évangile de Saint-Luc, il est construit dans sa première partie comme une sorte d'histoire en parallèle entre Jean-Baptiste et Jésus. L'annonce à Zacharie par Gabriel de la naissance de Jean-Baptiste, l'annonce à Marie de la naissance de Jésus. Et c'est intéressant de voir comment Zacharie et Marie se comportent. Zacharie, devant l'annonce de l'archange Gabriel, qu'est-ce qu'il dit ? Comment vais-je savoir que cela arrivera ? Voyez ? Autrement dit, il va arriver à maîtriser les choses. Comment je vais savoir ? Je veux des garanties. Voyez ? Sinon, je ne m'engage pas. Tandis que Marie, qu'est-ce qu'elle dit ? Comment cela va-t-il se faire puisque je suis vierge ? Elle présente simplement sa réalité humaine. Donc elle ne quitte pas la réalité humaine. Elle se connaît, elle sait qu'elle est vierge. Donc elle interroge. Parce que dans la foi, il ne s'agit pas d'accueillir bêtement sans vouloir réfléchir, sans investir ce que l'on est. Vous voyez la différence entre Zacharie et Marie ? C'est que Zacharie veut maîtriser les choses. C'est quoi la conséquence ? Il se retrouve muet. Vous voyez ? Il se retrouve muet. Parce qu'en fait, il lui a manqué ce que Marie, elle, va développer, faire mémoire des merveilles du Seigneur. Le Seigneur a fait des merveilles. Reprenez dans le Magnificat toute l'histoire où le Seigneur a fait des merveilles. Donc si le Seigneur a fait des merveilles, il va continuer à faire des merveilles. Donc s'il me demande quelque chose, Seigneur, je te fais confiance. Tout en te disant, voilà où j'en suis de mon humanité. Comment cela va-t-il se faire puisque je suis vierge ? Tandis que Zacharie, lui, il veut maîtriser. Il veut savoir. Il oublie de faire mémoire du passé. Il aurait pu se souvenir que des personnages âgés dans la Bible qui ont eu des enfants, c'est arrivé. Le plus illustre, Abraham et Sarah, bien entendu. Il aurait pu faire mémoire. Il n'a pas fait mémoire, alors même que c'est quand même un comble. En hébreu, Zacharie, ça veut dire quoi ? Faire mémoire de Dieu. C'est quand même intéressant. Celui qui porte le nom « faire mémoire de Dieu » se retrouve muet parce qu'il refuse de faire mémoire de Dieu. Alors que Marie, elle, faisant mémoire des merveilles du Seigneur, peut ouvrir un chemin de vie. Alors vous êtes plutôt Zacharie ou vous êtes plutôt Marie ? Bon, nous sommes un peu des deux sans doute, mais que la grâce, que l'Esprit Saint nous aide à être toujours plus des Maries et un peu moins des Zacharies. J'en arrive au troisième et dernier aspect de cette prière de Marie. Parce qu'elle est prière de mémoire, la prière de Marie est prière de louange. Et il me semble important de pouvoir cultiver la prière de louange, d'autant que ce n'est pas la prière qui est liturgiquement la plus développée. On a dans la liturgie, notamment dans la liturgie de la messe, quelques chants de louange, mais qui sont quand même un petit peu institutionnalisés, si on peut dire. Le « Gloire à Dieu », c'est un grand chant de louange. Voyez ? Mais c'est aussi important que dans notre prière, il y ait de la louange libre, de la louange gratuite. Si certains parmi vous ont une sensibilité plutôt charismatique, ils savent à quel point cette prière de louange y est mise en valeur, à juste titre. Comme étant quoi, en fait ? Ben, comme étant la prière la plus gratuite qui soit. Quand je loue, je ne demande rien au Seigneur. Je dis simplement au Seigneur, « Seigneur, tu es grand, tu es merveilleux, puis je ne vais pas plus loin. » Voyez ? Pas plus loin parce qu'en fait, on va déjà très loin. On va peut-être le plus loin qu'il est possible d'aller dans la prière. Simplement de reconnaître que Dieu est Dieu. Et ça devrait être seulement cela, notre prière. Seigneur, tu es grand, tu es merveilleux. Prière de louange. Et d'ailleurs, à la louange est toujours liée, d'une manière ou d'une autre, l'expérience de la joie. Toujours. Voyez. Cette joie dont Jésus nous promet que rien ni personne ne pourra nous la ravir.

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4: Bonjour, eh bien, nous allons remarquer aujourd'hui, dans cette grâce du souffle de la Pentecôte, qu'il y a une nouvelle fête que le pape François a pu instituer, qui s'appelle la mémoire de Marie, mère de l'Église. Et c'est pas rien que cette mémoire, cette idée que Marie est mère de l'Église, se trouve à fêter justement après la Pentecôte, parce que c'est très lié au mystère de ce cénacle, de ce lieu où Marie avec les apôtres a reçu le Saint-Esprit, et on y voit le début de l'Église. Donc elle est la mère de l'Église déjà à cause de cette scène, de cet événement de la Pentecôte. Elle a reçu autant que les apôtres, et d'une façon encore plus manifeste, puisqu'elle connaissait déjà l'Esprit-Saint. On dit que Marie était... C'est ce que dit l'ange à l'Annonciation, elle sera recouverte de l'Esprit-Saint, recouverte de l'Esprit-Saint. Une sorte de mariage mystique, si vous voulez, où la Vierge et l'Esprit, dès le départ, ont eu à vivre ce compagnonnage pour que Marie soit complètement dans sa vocation, dans sa mission, depuis le début jusqu'à la fin. Donc elle a déjà eu sa Pentecôte, si vous voulez, au moment de l'Annonciation. Voilà comment Marie est tellement mariée à l'Esprit-Saint qu'elle peut en être, à son tour et d'une façon concomitante, mère de l'Église. Alors voilà, à partir de la Pentecôte, comment on est heureux de se souvenir de cela, que Marie...

la mère pour assister à cet accouchement de l'Église, de ces noces qui vont se réaliser entre le Christ et l'Église, qui est le même mystère, vous savez, de ces noces qui se passent entre l'homme et la femme et qui vivent aussi de ce même amour que le Christ a mis à s'unir à l'Église. Et donc, elle est aussi mère de l'Église parce qu'elle est en cet engendrement de l'Église sortie du cœur de son Fils. Ça veut dire qu'elle est, pour ainsi dire, la belle-mère de l'Église. Vous voyez, la belle-mère, parce qu'elle est la mère de cet époux de l'Église. Elle est aussi une mère belle, parce que c'est la plus belle maternité qu'elle a pu exercer, à partir de sa maternité divine, en donnant le Christ au monde, elle prolonge le corps de son Fils vers ce corps mystique, ce corps de l'Église. Et voilà comment, au-delà d'événements historiques et de ce qui a pu se passer dans son cœur de mère, elle est, pour ainsi dire, beaucoup plus au-delà de l'histoire. Elle est mère du corps de son Fils, de ce corps qu'est l'Église. Elle est la mère de l'Église, elle est notre mère à tous. Voilà ce que l'on peut dire de cette maternité particulière, sorte de découverte progressive au long des siècles que l'Église a pu faire, au point qu'au Concile Vatican II, ce concile si important, on entend Paul VI, à la fin du concile, qui déclare, presque de façon officielle, Marie comme mère de l'Église. Ce huitième sacrement, comme le Concile Vatican II en a parlé, ce huitième sacrement qu'est l'Église, c'est-à-dire un signe visible de l'amour de Dieu pour les hommes, eh bien la mère, le mari, y participe parfaitement en étant cet instrument maternel qui fait que l'Église est encore plus dans sa fécondité. Voilà ce qui est beau à considérer que Marie est mère de l'Église parce qu'il y a quelque chose de familial. Nous sommes en famille avec notre Père qui nous donne la vie, avec le Fils aîné qui nous a sauvés et la Mère qui est donnée par le Christ à tout homme, aussi du haut de la croix, et la Mère qui préside à cela et qui reste pour les siècles des siècles la Mère de nous tous. Nous sommes en famille avec Marie, avec le Saint-Esprit qui est l'esprit de la famille, l'esprit d'amour. C'est dans ce sens que l'on peut dire aussi secondairement que Marie est mère des familles. Elle est mère des familles d'abord parce qu'elle a été une mère de famille. On a tendance à mettre un peu Marie comme cette vierge qui est consacrée, une vierge qui est dans la prière, celle que nous prenons comme celle qui intercède pour nous. Et cela est bien aussi sa fonction, son état. Mais n'oublions pas, à cause de l'incarnation, qu'elle a été une mère de famille. Une mère qui a porté un enfant en elle. Une mère qui a mené une vie de famille à Nazareth. Elle connaît d'autant plus les familles qu'elle en a été elle-même une mère. Une mère parmi les mères, comme on dit qu'elle est femme parmi les femmes. Alors voilà pourquoi j'aime bien dire que Marie est vraiment la mère des familles. Et c'est ce qui explique que tant de personnes dans les familles ont cette vénération, ce regard qui se tourne vers celle qui est si importante pour nous aider à avoir la foi. Elle a une place au cœur des familles au sens où on peut la prendre comme un modèle, pour que les mères de famille elles-mêmes revivent ce que Marie a vécu. Quand on met un enfant au monde, c'est une façon de vouloir qu'il devienne un frère du Christ, un enfant de Dieu.
Et voilà pourquoi il est si naturel de savoir

alors qu'elle-même a été la mère du fils. C'est aussi pour d'autres membres de la famille un modèle, parce que Marie est aussi celle qui a vécu la foi jusqu'au bout, qui a toujours gardé l'espérance et qui a pratiqué la charité de façon exemplaire. Voilà pourquoi elle est un modèle pour tous les chrétiens et pas seulement pour les mères de famille. Marie a aussi cette place au cœur de la famille, puisque j'ai dit qu'elle était mère de l'Église et que la famille est une sorte de petite Église. Voilà. La famille reproduit en tout petit la réalité de ce qu'est toute l'Église. C'est Jean Chrysostome qui a le premier employé cette formule, donc c'est ancien, c'est le IVe siècle. Jean Chrysostome a pu dire que la famille était une petite église, ecclésiola. On a parlé aussi d'église domestique, l'église à la maison. Et le pape Jean-Paul II a pu dire aussi, famille, deviens ce que tu es. On parle du pape Jean-Paul II comme le pape de la famille. Parce que ce devient ce que tu es, c'est-à-dire devient une cellule d'église. Parce que l'église est aussi un modèle pour toute famille. Le pape Benoît XVI disait que l'église est une famille. Eh bien, on peut dire aussi que toute famille est une église particulière, même si elle est une toute petite église, mais elle comporte en elle-même la vocation de l'église. Deviens ce que tu es, disait Jean-Paul II à la famille, c'est-à-dire développe toutes ces qualités de l'église en toi-même. Et nous allons prendre du temps tout à l'heure pour voir quelles sont ces qualités de l'église. Mais deviens ce que tu es, c'est deviens un sanctuaire de l'amour. L'amour qui se relie à l'Esprit Saint parce qu'il en est comme le principe. S'il y a de l'amour entre le Père et le Fils, le Père est l'aimant et le Fils est l'aimé, eh bien l'amour, c'est le troisième, c'est le Saint-Esprit. Là où il y a de l'amour, il y a le Saint-Esprit. Quand il y a eu de l'amour entre Marie et Joseph, entre Marie et Jésus, c'était le Saint-Esprit qui particulièrement se révélait. La famille doit devenir pas autre chose de ce qu'est l'Église, sinon une école d'évangile, mais aussi de toutes les valeurs humaines que l'Église tend à promouvoir au milieu de l'humanité. Notre maison doit devenir une église. Faites de votre maison une église, répétait justement Saint Jean Chrysostome à ses fidèles. Quelle belle vision pastorale! Alors nous allons voir, après la pause, ce que veut dire vraiment être cette cellule de l'église quand on est soi-même une petite famille, papa, maman et des enfants.

0: Être une cellule d'église, ce n'est pas d'abord être le lieu où on va prier ensemble, vous voyez bien, et on prie, bien sûr, je l'ai souvent dit, la prière en famille est tellement importante pour qualifier la famille et lui faire du bien. On prie ensemble dans une famille et on est déjà pour cela, comme dans un sens liturgique, quelque chose d'ecclésial. Mais on est bien plus une petite église au sens où il faut se souvenir que le mot église veut dire rassemblement. C'est un mot grec qui veut dire exactement être appelé. Et être appelé, c'est cette ouverture que manifeste justement l'Église en s'ouvrant à tous les autres, en étant dans ce souci des autres. N'est-ce pas ce qui est aussi si fondamental dans une famille où on apprend à se soucier des autres, les parents des enfants, les enfants entre eux, les enfants de leurs parents, etc. C'est ce souci des autres qui constitue le lien propre à l'amour. Être attentif aux problèmes des autres, mais également à toute leur joie, partager les joies et les peines. N'est-ce pas la formule que l'on retient dans le sacrement du mariage quand on veut s'unir à l'autre pour les joies et pour les peines? Si l'Église est donc la famille de Dieu dans le monde, disait Benoît XVI, si l'Église est la famille de Dieu dans le monde, inversement, la famille, elle est appelée à être l'Église de Dieu dans le monde. Voilà ce qui donne une mission, voyez, encore toute particulière et très charismatique, c'est-à-dire très très animée par le Saint-Esprit lui-même, pour que chaque famille soit comme une petite parcelle de l'Église dans le monde et pour les autres. Pour elle-même, d'accord, pour les enfants auxquels nous pensons souvent, pensons à ce qu'ils soient élevés dans la foi, et c'est bien parce que c'est la mission première de l'Église de donner des enfants, de les élever, de les sanctifier, d'en faire des hommes et des femmes, des hommes et des femmes heureux, mais aussi porteurs de tout ce qui fait la base du bonheur. Donc on s'occupe de cela pour des enfants, mais on sait aussi le donner à d'autres, à ceux qui sont autour de la famille au sens large, tous ceux que nous accueillons. Alors pourquoi on peut aussi faire cette comparaison entre la famille et l'Église? Eh bien parce que l'Église a ses grandes caractéristiques qui ont été fixées par le credo. Il y en a quatre, nous disons dans le credo de Nicée, je crois en l'Église, une, sainte, catholique et apostolique. Ce sont des mots qu'il faut réexpliquer parce que ça nous permet d'avoir un regard juste sur l'Église, que l'on voit beaucoup trop comme une institution qui a ses raideurs, son centralisme, et quelquefois aussi on dit son regard tout le temps tourné vers le passé. Alors que l'Église se définit beaucoup plus par ces quatre mots, et voyons comment cela est aussi vrai des familles. La famille, elle est une à cause de l'unité de ses membres, l'unité de ses membres qui se construit d'abord sur l'unité entre les époux. On se marie pour être un. Des deux, ils feront une seule chair. Mais aussi cultiver cette unité avec tous les membres de la famille. Alors c'est les enfants, mais c'est aussi les frères et sœurs, les beaux-parents, etc. Et parce que cette unité est un signe du règne de Dieu qui est voulu pour toute la famille humaine, pour toute l'Église, combien l'unité de l'Église est très importante, mais aussi pour chaque famille, que nous soyons un seul corps, comme on dit que l'Église est le corps du Christ. C'est aussi une parce que l'amour familial tend à faire l'unité des personnes entre elles, mais aussi à permettre l'intégration de toute la personne pour qu'elle trouve son unité personnelle. Et ça, on voit bien que là, il y a une tâche d'éducation pour la famille, c'est unifier chaque personne humaine, ce que le pape François décrit comme l'humanisme intégral, être unifié entre le corps, l'âme et l'esprit. Donc voilà, toute une tâche d'éducation. Deuxième caractéristique de la famille, être sainte. Ah, alors là, elle est sainte parce qu'elle est un lieu de sanctification. C'est en cela que la famille accueille l'Esprit Saint, parlons-en en ces temps de Pentecôte, parce que c'est l'Esprit qui sanctifie. ils sanctifient chacun et au contact des autres. Et combien les autres sont là aussi pour nous aider à devenir saints. Comment on peut se confronter aux autres, et il s'agit de le faire pour être remis en question, être bousculé et avancer sur un travail de changement, un changement vers un bien. C'est cela la conversion, c'est se retourner pour faire le bien plutôt que le mal. Être sainte, c'est pas parce que nous sommes déjà saints, c'est parce que nous sommes en voie de sanctification. L'Église est sainte parce qu'elle est autre chose que la réunion de personnes qui sont tous des pécheurs, depuis le premier jusqu'au dernier. L'Église n'est pas faite de saints parce qu'ils sont tous saints du moment qu'ils sont baptisés, mais parce qu'ils sont en voie de sainteté. Nous sommes des pécheurs réconciliés, des pécheurs qui sont appelés à la conversion. Voilà pourquoi la famille est aussi à une tâche de conversion, elle est aussi à une école de sainteté. Troisième grande caractéristique, l'Église est catholique. Alors ça a un poids évidemment historique très fort parce que c'est le terme que l'on a retenu par rapport à d'autres chrétiens qui ne sont pas catholiques parce qu'ils sont protestants, orthodoxes, anglicans, etc. Alors que le mot catholique veut dire ici que c'est l'universel, le mot grec veut dire universel. En quoi la famille est-elle vraiment si catholique que cela, c'est-à-dire ouverte à l'universel, alors que c'est souvent un petit cocon dans lequel on essaye de vivre des choses trop personnelles. Il s'agit d'être ouvert à l'universel parce que les enfants sont renvoyés dans une famille vers le monde, vers tous les hommes. Il y a une mission d'humanisation, de remettre à l'humanité des petits qui ne nous appartiennent pas. Combien de fois faut-il dire que éduquer, ce n'est pas garder pour soi, c'est préparer à une mission, c'est redonner l'enfant au monde, c'est l'ouvrir à l'universel. Aujourd'hui, c'est d'autant plus facile que les moyens techniques sont là pour nous aider à vivre cette communion avec le monde entier. Dans cette communion, il n'y a pas que des bonnes choses. Nous savons aussi que nous recevons en nous tout ce que peut être le mal dans le monde et pas assez le bien. Et bien, c'est pour ça que cette qualité d'être catholique dilate le cœur à la dimension du genre humain, à ne pas se prendre pour le centre du monde, non seulement soi-même, mais aussi notre famille ou même notre pays. Il y a de l'universel qui côtoie le personnel. Vous voyez, c'est pas le grand tout dans lequel nous allons nous fondre, cette vision un peu bouddhiste, vous voyez, mais c'est plutôt la personne qui a toute sa valeur et elle aura d'autant mieux qu'elle sait s'ouvrir à la dimension de l'universel. C'est pour moi quelque chose qu'on peut appeler une véritable tâche d'humanisation qui est requise par la famille. Quatrième et dernière caractéristique de l'Église, elle est apostolique. Dans apostolique, on entend apôtre, c'est-à-dire qu'elle a reçu son état et sa mission des apôtres. Mais aussi, elle invite chacun à être apôtre. Apôtre en tant que témoin, témoin de ce qui est irremplaçable pour la vie de tout homme, en particulier cette vie de la charité, de l'amour. Tout homme est fait pour l'amour. Et si la famille est un merveilleux creuset où on apprend ce qu'est l'amour, c'est aussi pour le redonner à d'autres. Elle est apostolique parce qu'elle se charge, cette famille, de cette mission que lui confie le Christ, d'être porteuse d'amour pour le monde, de paix, et cela doit se communiquer à tous. La famille est un merveilleux creuset pour l'évangélisation, c'est-à-dire cette mission de vivre de ce bonheur d'être en Dieu et de le partager à beaucoup d'autres. L'amour de Dieu a tellement envie de se donner à d'autres qu'il emprunte bien souvent le chemin de notre propre famille. Ne l'oublions pas. Alors Marie est mère de l'Église, elle est mère des familles, parce que notre famille est une petite Église. Accueillons bien encore la Vierge Marie pour que notre famille rayonne de cet amour de l'Esprit Saint. Au revoir, chers amis.
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Dieu vit tout ce qu'il avait fait, et voici, cela était très bon. Il y eut un soir, et il y eut un matin, sixième jour. Genèse 1, 31.

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1: Marie est la fille bien-aimée du Père, puisqu'elle est entrée en relation avec Dieu en se laissant modeler le cœur par les mêmes sentiments qui furent ceux de Jésus-Christ, le Fils unique de Dieu, son Fils bien-aimé en qui le Père a mis toute sa complaisance. En Marie resplendit en effet la pleine obéissance à la volonté du Père qui est aux cieux, la disponibilité généreuse pour mettre en pratique les desseins du Très-Haut, la gratitude et la louange devant les merveilles de grâce accomplies par le Tout-Puissant dans sa pauvre vie. Le cantique du Magnificat témoigne de la conscience avec laquelle la Vierge Marie a vécu son pèlerinage de prière sur cette terre. Le cœur et le regard tournés vers le ciel. Non pas un ciel qui fait peur et dont il faudrait se défendre, mais un ciel source de vie, de miséricorde, de salut pour toutes les générations et même pour la création tout entière. Au contraire d'Ève, qui a tenu Dieu pour mesquin et vu en lui le gardien jaloux de ses propres intérêts au préjudice de ceux de l'homme, la Vierge du Magnificat porte sur Dieu un regard d'une transparente lucidité. Dieu est le Sauveur qui regarde d'un œil bienveillant la misère de cette terre et la comble de miséricorde. Il est celui qui élève les humbles et comble de bien les affamés.
0: À présent, nous nous unissons en prière avec le monde entier en renouvelant notre consécration à Marie.
2: Vierge Immaculée, Mère de Dieu et de l'humanité, je t'accueille comme don de Jésus sous la croix et je me confie entièrement à toi. Je t'offre toute ma vie, ce que je suis, ce que j'aime et ce que j'ai, afin que resplendisse en moi la beauté du Christ. Aide-moi à être docile à l'Esprit et à vivre avec joie ma vocation dans l'Église, afin de collaborer à ta mission maternelle et d'orienter vers Dieu le cœur de tout homme. Toi qui as guidé Saint Maximilien Kolb pour aimer sans mesure, enseigne-moi à être témoin de l'Évangile et à faire de ma vie un don. Je te confie les personnes que je rencontrerai et je t'offre le travail, les joies et les souffrances de cette journée. Ô Marie, conçue sans péché, prie pour nous qui avons recours à toi et pour ceux qui n'ont pas recours à toi.
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De même que le sarment ne peut pas porter de fruits par lui-même s'il ne demeure pas sur la vigne, de même vous non plus, si vous ne demeurez pas en moi. Jean 15, 4.

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1: Bienheureux les cœurs purs, car ils verront Dieu. Dans le langage sémitique, la conscience, le moi personnel sont exprimés par la terminologie du cœur. Le cœur est en effet la voie de la connaissance. Dans l'évangile de Matthieu, Jésus, s'adressant aux scribes, exprime ainsi cette idée. Pourquoi avez-vous des pensées mauvaises dans le cœur ? Il y a aussi, dans le mot cœur, un aspect volitif, car le moi personnel n'est pas caractérisé seulement par l'intelligence, mais aussi par la volonté. Souvenons-nous en effet de cette autre affirmation de Jésus. C'est du cœur que proviennent les mauvaises résolutions. Enfin, le cœur a un aspect relationnel. Il exprime une qualité du caractère. Pensons au passage où Jésus dit « Apprenez de moi que je suis doux et humble de cœur. » À partir de ces différentes significations du mot « cœur », il est possible de comprendre la profondeur et la plénitude de la réponse de Marie à l'appel de Dieu et à une parole qui l'interpellait tous les jours. C'est avec le cœur, autrement dit, avec toutes les facultés de l'intelligence, de la volonté et de l'être en relation, que Marie a vécu son histoire avec Dieu et avec toute personne. Demandons-lui aujourd'hui de pouvoir mener notre vie de tout notre cœur, c'est-à-dire en étant pleinement centré sur Dieu et sur sa volonté de bien.
0: À présent, nous nous unissons en prière avec le monde entier en renouvelant notre consécration à Marie.
2: Vierge Immaculée, Mère de Dieu et de l'humanité, je t'accueille comme don de Jésus sous la croix et je me confie entièrement à toi. Je t'offre toute ma vie, ce que je suis, ce que j'aime et ce que j'ai, afin que resplendisse en moi la beauté du Christ. Aide-moi à être docile à l'Esprit et à vivre avec joie ma vocation dans l'Église, afin de collaborer à ta mission maternelle et d'orienter vers Dieu le cœur de tout homme. Toi qui as guidé Saint Maximilien Kolb pour aimer sans mesure, enseigne-moi à être témoin de l'Évangile et à faire de ma vie un don. Je te confie les personnes que je rencontrerai et je t'offre le travail, les joies et les souffrances de cette journée. Ô Marie, conçue sans péché, prie pour nous qui avons recours à toi et pour ceux qui n'ont pas recours à toi.
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Auditrices et auditeurs de Radio Espérance, je vous salue et vous donne lecture avec bref commentaire du martyrologe romain pour ce mardi 14 janvier. 1. Commémoraison de Saint-Polyte, martyr, dont on rapporte qu'il eut beaucoup à souffrir à Sardique, en Dacie, et qu'il termina son martyr par l'épée. 2. À Antioche, en Syrie, Saint Glycérius, diacre et martyr. 3. À Nole, en Campanie, vers 260, Saint Félix, prêtre, comme le rapporte Saint Paulin, évêque de Nole, quand la persécution fit rage, il fut jeté en prison, supporta d'affreuses tortures, et quand la paix fut enfin procurée, il revint parmi les siens, vivant dans la pauvreté volontaire jusqu'à sa vieillesse, invincible confesseur de la foi. 4. À Néo-Césarée dans le Pont, vers 304, Sainte Macrine, matrone, aïeule de Saint-Basile, elle se retira dans la forêt avec son mari à l'époque des persécutions, pour se maintenir dans la foi au Christ, et façonna l'âme de son petit-fils par une piété basée sur la saine doctrine. 5. Commémoraison des saints moines qui, au IVe siècle, furent massacrés à cause de la foi au Christ à Raïté et au mont Sinaï. 6. Au pays des Ibères, au-delà du pont Euxin, au IVe siècle, sainte Ninon, captive chrétienne, elle acquit par la sainteté de sa vie un tel respect et admiration de tous qu'elle attira la reine elle-même, dont le fils en bas âge avait retrouvé la santé grâce à ses prières, le roi et tout le peuple à la foi du Christ. Dans le Gévaudan, au Ve siècle, saint Firmin, évêque. 8. En Auvergne, en 575, sainte Euphrase, évêque, dont saint Grégoire de Tours loue l'hospitalité. 9. À Milan, en 552, la mise au tombeau de saint Das, évêque, qui défendit dans le débat sur les trois chapitres la décision du pape Vigile qu'il rencontra à Constantinople où il quitta sa vie. 10. À Astigis, en Espagne bétique, vers 632, saint Fulgence, évêque, frère des saints Léandre, Isidore et de sa sœur Florentine, son frère Isidore lui dédia le traité des offices ecclésiastiques. 11. À Togliacozzo, dans les Abruzzes, en 1200, le bienheureux Odon de Navarre, prêtre chartreux, qui vécut dans les jeûnes, les veilles prolongées et les macérations au service des religieuses. 12. À Udine en Vénétie, l'an 1331, le bienheureux Odoric Matiuzzi de Pordenone, prêtre franciscain, qui traversa les régions des Tartares, des Indes, de la Chine, du Tibet et s'avança jusqu'à Cambalique, c'est-à-dire Pékin, la capitale. Il parcourut ces pays de long en large, prêchant l'évangile et amenant bien des gens à la foi du Christ. 13. Enfin, à Batavia, en Surinam, l'an 1887, le bienheureux Pierre Donders, prêtre de la congrégation du Très-Saint Rédempteur, qui prit soin avec une charité infatigable des corps et des âmes des lépreux, et ailleurs d'autres saints martyrs, confesseurs de la foi, ainsi que des saintes vierges. Voilà encore une belle liste du martyrologe romain, dont vous savez que c'est le catalogue des saints et des bienheureux que l'Église catholique vénère pour chaque jour, dans l'Église universelle. Nous n'avons pas aujourd'hui de mémoire liturgique parmi ces saints et ces bienheureux. Il n'y en a pas qui sont célébrés dans le missel romain, comme certains jours.
Mais il y en a que environ 180 et quelques. Parmi les 50 000 du martyrologe, il y en a que 180 et quelques qui ont un office liturgique un certain jour de l'année. Alors, je prends dans l'ordre, si vous permettez, ce sera le plus simple, puisque ceux qui nous sont aujourd'hui proposés sont peut-être moins connus de l'ensemble des gens et de vous-même. Alors, on fait une commémoration d'un saint Polyte qui serait martyr en Dacie. C'est, disons, le sud de l'actuelle Roumanie, ou l'est de l'actuelle Bulgarie. C'était une province roumaine qui s'appelait la Dacie. On rapporte, c'est-à-dire des textes qui n'ont pas lieu d'être mal considérés, racontent tous les sévices dont il fut l'objet, toutes les tortures qu'il eut à souffrir à Sardique en Dacie. Et il termina son long martyr par l'épée. On lui a tranché la tête. Un grand martyr qui est vénéré dans ces régions-là, même si nous le connaissons très peu. Antioche en Syrie, Saint Glycérius, qui est un diacre connu

avec beaucoup de carnage. Même certains hommes et certaines femmes ont été menacés de mort s'ils ne se convertissaient pas à l'islam. Et il y a, dit un des évêques du lieu, il y a au moins trois messieurs, trois hommes adultes, qui ont refusé la proposition qui leur faisaient les islamistes il n'y a pas bien longtemps, et qui sont morts d'un coup d'épée, eux aussi, à cause du fait de ne pas vouloir renoncer à la foi en Jésus-Christ pour adhérer à l'islam. Aujourd'hui, il y a trois mois que ça s'est passé. Évidemment, ça n'intéresse pas beaucoup le médiatique au machin, ça. Si c'était quelques musulmans qui soient bousculés quelque part, ou un juif, tout le monde le saurait. On le saurait dans l'univers entier. Mais comme ce sont des catholiques, ça n'a pas beaucoup d'importance pour ces messieurs-dames du médiatico-machin. Mais prions ce diacre martyr pour nos frères qui sont dans la difficulté, dans cette illustre église de Syrie, qui... si les choses continuent dans l'état, risque bel et bien de disparaître dans quelque temps, comme cela se passe de l'autre côté de la frontière en Irak et dans d'autres pays. À Nole, c'est en Campanie, dans la région de Naples. C'était au milieu du IIIe siècle. On vénère un saint prêtre très très très très connu. C'est Saint Félix. Saint Félix de Nole, c'était j'avais préparé, il me semble que j'avais préparé une petite note que je ne retrouve pas, malheureusement. Si, me voici, excusez-moi, Félix de Nole. C'était, voilà ma note que j'avais prise en cherchant de différents côtés des documents sur cet homme qui est particulièrement vénéré dans ce pays de Nole en Campanie. C'était le fils d'un soldat syro-romain. Voilà encore un homme de Syrie, originaire de Syrie. Et peut-être c'était sa maman qui était syrienne et elle l'avait eu avec un soldat romain, je ne sais pas. De toute manière, voilà qu'il était venu à Nole, près de Naples, et il fut ordonné prêtre. Et il se mit au service, bien entendu, de son évêque, qui est vénéré comme un saint évêque, c'est Saint Maxime. Pendant la persécution de Dèce, en 250, à cause de ses souffrances, il est parfois appelé martyr. Mais il n'a pas été martyr. Saint Paulin, l'évêque de Nole, un peu plus tard, le grand évêque de Nole, originaire de France, nous a laissé des témoignages très précis de la vénération populaire pour Saint Félix, prêtre. Vénération populaire, je vous assure, je m'en suis rendu compte moi-même pendant quelques vacances que je prenais quand j'étais étudiant à Rome et j'avais pris quelques vacances dans cette région de Campanie et je me suis aperçu de la piété, de la dévotion populaire locale pour ce saint prêtre de Nole en Campanie. Ce n'est tout à fait à côté du Mont Cassin, du monastère du Mont Cassin, avec toute la merveilleuse histoire de Saint-Benoît. Ça n'est pas loin du pays d'origine de Saint-Thomas, qui était de Saint-Thomas d'Aquin. Aquin est à côté. Et à Néo-Césarée, dans le Pont Euxin, c'est au nord de la Turquie actuelle, contre la mer Noire. C'était en 304. On célèbre une grande sainte, une très grande dame. Sainte Macrine, vous ne connaissez sûrement pas beaucoup Sainte Macrine, hormis quelques-uns d'entre vous qui ont eu la possibilité d'étudier un peu plus longuement la vie des saints. Ça n'est pas une sainte très connue ici, dans nos pays. C'est une

0: Sainte Matrone. Elle était la femme de Saint Basile l'Ancien. Vous voyez, Sainte Macrine, épouse d'un saint, Saint Basile l'Ancien. Ils ont élevé leur famille, une famille avec beaucoup de soins. Ils ont dû même, nous dit le martyrologe, s'exiler dans des forêts en haut des régions de ce pays pour se mettre à l'abri des persécutions et pour que leurs enfants ne soient pas tués et pour se maintenir dans la foi au Christ. Et c'est dans ces situations difficiles que Sainte Macrine, nous dit-on, a pu impressionner, imprimer quelque chose d'important dans l'âme de son petit-fils, notamment de l'un de ses petits-fils, qui deviendra Saint Basile le Grand. Saint Basile le Grand. Le grand docteur de l'Église, Saint Basile, évêque de Césarée. Et le frère, il est le frère de Saint Pierre, évêque de Sébaste, et de Sainte Macrine la Jeune, vierge, qui est donc également une petite fille de Sainte Macrine l'Ancienne. Et encore, parmi cette fratrie, il y a Saint Grégoire de Nice, un grand mystique, un grand évêque de cette région. Vous voyez, parmi les petits-enfants, il y a Saint Basile, Saint Pierre de Sévaste, Saint Grégoire de Nice et Sainte Macrine la Jeune. Et la maman de ces quatre, la fille de Sainte Macrine de l'Ancienne, s'appelle Sainte Émélie, et elle est l'épouse d'un Saint Basile. Vous voyez ce que c'est qu'une famille de saints. C'est sans doute la famille de saints la plus connue, la plus notoire dans ce pays de Cappadoce. Si un jour vous allez faire un pèlerinage sur la trace de ces chrétiens de Cappadoce en visitant les églises rupestres de cette haute région de la Turquie actuelle, eh bien, vous penserez à Sainte Macrine, qu'elle donne du courage à ces restes de petites communautés chrétiennes, soit catholiques, soit orthodoxes, de ce pays où ils furent très très très nombreux. N'oublions pas que au moment de l'arrivée des musulmans, il y avait au moins 450 évêchés dans cette région. Et maintenant, il n'y a plus que quelques dizaines de catholiques qui sont plus ou moins maltraités. On fait aussi la commémoration de saints moines martyrs au IVe siècle, à la même époque. Des moines du Sinaï et aussi un groupe d'anachorètes, c'est-à-dire d'ermites. Là-bas, ils parlaient d'anachorètes, ici on parle d'ermites, des gens qui vivaient seuls, mais pas loin d'autres anachorètes, et de temps en temps, ils avaient une prière commune à Raïté, dans les steppes du mont Sinaï. Ils furent victimes d'une razzia des Bédouins. On appelait ça les Sarrasins à l'époque. Et ils sont vénérés, grandement vénérés, dans ces groupes de chrétiens, notamment des Coptes en Égypte, autour du mont Sinaï et autour de Raïté. Au pays des Ibères, au-delà du pont Euxin, c'est en Géorgie, si vous avez quelques notions de géographie de ce pays autour de la mer Noire, vous savez que au sud de la mer Noire, il y a la Turquie, et au nord-est, il y a, de l'autre côté de la mer, il y a la Géorgie. Eh bien, nous fêtons aujourd'hui une sainte jeune fille qui s'appelle Sainte Ninon, et qui est à l'origine de l'évangélisation de tout ce pays. C'était une captive. C'était une chrétienne de Cappadoce qui avait été victime d'une razzia, d'un enlèvement, et elle avait été prise comme otage, petite jeune fille, elle avait été prise comme otage vers ce pays de Géorgie, de l'autre côté de la mer. Et c'était une chrétienne très bien formée, comme autrefois Sainte Macrine. Sainte Macrine qui avait été formée par un saint évêque, Saint Grégoire le Thaumaturge. Et bien là, cette Ninon avait été formée par ses parents et par le prêtre de sa paroisse. Vous voyez comme c'est très important de faire un effort pour donner à tous une formation chrétienne, autant que nous le pouvons. Quelquefois, nous n'y attachons pas assez d'importance. Eh bien, cette sainte Ninon captive est amenée de force dans le pays de Géorgie, et là, par son témoignage de vie selon l'Évangile, par son témoignage de prière, de piété et de charité chrétienne, elle obtint un grand respect et une admiration extraordinaire de tous ceux qu'elle côtoya, jusqu'à la reine elle-même de ce pays, qui fut tellement marquée par le témoignage de cette fille que elle en devint chrétienne. En effet, son fils, en bas âge, avait été malade, et cette reine était venue trouver cette petite employée de maison, cette petite jeune fille employée de maison dans une famille de ce pays, pour recommander ce petit garçon à ses prières. Et grâce aux prières de Sainte Ninon, le petit garçon est guéri. La reine se convertit, le roi de Géorgie se convertit au christianisme, et beaucoup du peuple trouve par ce témoignage de cette petite jeune fille le chemin de la foi au Christ. Ça, c'est formidable. Vous vous rendez compte? Or, aujourd'hui, il y a des choses analogues qui se passent dans certains pays. Malheureusement, peut-être pas assez chez nous, où on ronronne un peu dans notre foi catholique, au lieu de suivre les indications que nous donnent, par exemple, actuellement, les papes qui se succèdent. Dans le Gévaudan, ici, chez mes voisins du Gévaudan, c'est-à-dire du pays de Lozère, le troisième évêque de Mende, Saint Firmin, troisième évêque de Mende, le premier étant Saint Hilaire, et le deuxième étant, je crois, Saint Frézal. Ce sont les saints évêques fondateurs de l'église chrétienne du Gévaudan. En Auvergne, un peu plus au nord, en 575, à la même époque, Sainte Phrase, qui fut un saint évêque, dont le saint évêque historien de l'époque, Saint Grégoire de Tours, loue la qualité d'évêque et en particulier son hospitalité. À Milan, à la même époque, on vénère un évêque qui s'appelle Das, qui s'est beaucoup battu pour préserver la vraie foi catholique. La vraie foi catholique dans la ligne du concile de Nicée et Constantinople, parce que encore à cette époque-là, du 5e siècle, il y avait des hérésies qui traînaient ici et là, et les évêques orthodoxes s'activaient pour essayer de maintenir l'Église dans la vraie foi catholique apostolique, c'est-à-dire qui vient des apôtres. À Astigis, c'est en Andalousie, dans l'Espagne qu'on appelait autrefois l'Espagne bétique, c'est au début du 7e siècle, en 632, on fête l'évêque, un grand évêque, Saint Fulgence. Il est le frère de Saint Léandre, évêque de Séville, et de Saint Isidore, qui a succédé à Saint Léandre comme évêque de Séville, et qui est lui un grand savant, il est docteur de l'Église. Et aussi le frère de Sainte Florentine, voyez-vous, Saint Fulgence, Saint Léandre, Saint Isidore et Sainte Florentine, voilà quatre saints de la même famille, encore une famille de saints dans le sud de l'Espagne au début du 7e siècle. C'est un homme qui a beaucoup marqué sa région, son église. C'est un très grand fondateur d'une église solide, fidèle à Rome, fidèle à la communion ecclésiale. À Tagliacozzo, c'est dans les Abruzzes, on fête localement, quelqu'un que je ne connais pas beaucoup, moi, le bienheureux Odon de Novare. C'est un prêtre, et c'est un prêtre de l'ordre des Chartreux, qui a vécu dans le style de la vie de Chartreux, c'est-à-dire dans des petites maisonnettes séparées, vivant une vie de solitaire, hormis la messe qui les rassemble, et un ou l'autre office, de temps en temps une réunion où ils peuvent parler, mais ils vivent en solitaire. Les Chartreux, c'est un ordre fondé par Saint Bruno au début du XIIe siècle, et qui a porté beaucoup de fruits. Eh bien, voilà un prêtre chartreux qui a été vénéré, et qui est vénéré parce que il a obtenu beaucoup de miracles, beaucoup de prodiges à cause de ses jeûnes, de ses veilles prolongées de prière, de ses macérations au service de la vie chrétienne. Et en plus, il était aumônier de Chartreusine. Il disait la messe dans un couvent voisin où il y avait des femmes chartreuses. En Vénétie, en 1331, on vénère le bienheureux Odoric Matiuzzi de Pordenone. Oh, c'est un prêtre franciscain et un très grand missionnaire. Vous vous rendez compte? Au début du XIVe siècle, il a traversé les régions des Tartares, c'est-à-dire au-delà de la Russie. Il a traversé les Indes, il a traversé le Tibet, il a traversé la Chine, il s'est enfoncé jusqu'à Pékin, en semant l'évangile de notre Seigneur Jésus-Christ partout. Il a parcouru ces pays de long en large, il a prêché l'évangile, et il a amené tant de gens à la foi au Christ. Et il revenait rendre compte de sa mission au pape qui était à Avignon à l'époque, je crois que c'était le pape Jean XXII, et une duèze de Cahors, et il est mort malheureusement en rentrant dans les Alpes italiennes, sur le chemin du retour. Il est décédé avant de pouvoir rendre compte lui-même de ce qu'il avait vu, de ce qu'il avait expérimenté au pape de l'époque. Vous voyez, l'Église catholique a toujours été missionnaire. Prions pour les missionnaires et soyons nous-mêmes missionnaires. Enfin, plus récemment, au XIXe siècle, au Suriname, à côté de l'Inde, un bienheureux Pierre d'Onders, rédemptoriste, qui est mort là-bas et qui est vénéré là-bas. Il avait pris un très grand soin de manifester la miséricorde de Dieu à travers le service des corps et des âmes des lépreux. Voilà, mes amis, n'oublions pas ces saints bienheureux et ces saints martyrs qu'ils nous aident. Au nom du Père et du Fils et du Saint-Esprit. Amen.
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1: Bienheureux les pauvres en esprit, parce que le royaume des cieux est à eux. Dans la béatitude sur la pauvreté, Jésus indique le lieu où elle réside, dans l'esprit. Ce mot « esprit », dans la manière de voir sémitique, exprime la force, l'activité vitale, le principe de vie, la décision. Puisque ce que Jésus propose à ses disciples est une option pour la pauvreté, le sens de cette béatitude est beaucoup plus. Bienheureux les pauvres par décision, par choix, que les pauvres par nécessité. Ces pauvres ont en effet le courage de l'être dans l'âme, puisqu'ils décident de prendre Dieu comme seul roi. Le royaume des cieux est à eux. Cela signifie que Dieu est le seul qui agit sur eux. L'idolâtrie qui menaçait Israël se concrétisait souvent dans la possession de richesses ou dans la sécurité d'alliances toutes humaines. C'est pourquoi l'énoncé de cette béatitude est exclusif. C'est à eux, et non à d'autres, qu'appartient le royaume de Dieu. Marie, la femme qui se déclare pauvre devant Dieu, chante l'œuvre que Dieu, son roi, accomplit dans l'histoire. Elle chante la puissance de son bras. Elle reconnaît les signes de son intervention en faveur des pauvres. Elle affirme que Dieu abaisse les puissants de leur trône et élève les humbles. Elle reconnaît, dans sa miséricorde, l'amour du roi saint qui veille sur ceux qui ont choisi de vivre avec lui et comme lui dans son royaume.
0: À présent, nous nous unissons en prière avec le monde entier en renouvelant notre consécration à Marie.
2: Vierge Immaculée, Mère de Dieu et de l'humanité, je t'accueille comme don de Jésus sous la croix et je me confie entièrement à toi. Je t'offre toute ma vie, ce que je suis, ce que j'aime et ce que j'ai, afin que resplendisse en moi la beauté du Christ. Aide-moi à être docile à l'Esprit et à vivre avec joie ma vocation dans l'Église, afin de collaborer à ta mission maternelle et d'orienter vers Dieu le cœur de tout homme. Toi qui as guidé Saint Maximilien Kolb pour aimer sans mesure, enseigne-moi à être témoin de l'Évangile et à faire de ma vie un don. Je te confie les personnes que je rencontrerai et je t'offre le travail, les joies et les souffrances de cette journée. Ô Marie, conçue sans péché, prie pour nous qui avons recours à toi et pour ceux qui n'ont pas recours à toi.
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1: Au chapitre 11 de l'Évangile de Luc se trouve une béatitude qui concerne la mère de Jésus. Il s'agit d'un éloge indirect fait par une femme du peuple qui éleva la voix du milieu de la foule et dit « Bienheureux le ventre qui t'a porté et le sein qui t'a allaité. » À ces mots, Jésus répondit « Bienheureux plutôt ceux qui écoutent la parole de Dieu et qui l'observent. » La réponse de Jésus à cette femme, d'une part, accepte la béatitude qui concerne sa mère et de l'autre, met mieux en valeur cette maternité. Les exégètes remarquent que le « plus tôt » précisé par Jésus n'exclut pas la béatitude de la maternité physique, mais a le sens de « surtout ». Il entend dire « Oui, ma mère est bienheureuse parce qu'elle m'a engendrée, mais elle l'est surtout parce qu'elle écoute la parole de Dieu et la met en pratique. » Il veut mettre en relief la béatitude d'une maternité enrichie par la foi. La béatitude de Marie, en effet, découle de son option fondamentale et irrévocable pour la parole de Dieu et pour Jésus, le Fils du Très-Haut, désormais présent dans le monde. Cela la rend véritablement bienheureuse. Et nous pouvons tous participer à cette béatitude dans la mesure où nous adhérons à Jésus et à sa parole.
0: À présent, nous nous unissons en prière avec le monde entier en renouvelant notre consécration à Marie.
2: Vierge Immaculée, Mère de Dieu et de l'humanité, je t'accueille comme don de Jésus sous la croix et je me confie entièrement à toi. Je t'offre toute ma vie, ce que je suis, ce que j'aime et ce que j'ai, afin que resplendisse en moi la beauté du Christ. Aide-moi à être docile à l'Esprit et à vivre avec joie ma vocation dans l'Église, afin de collaborer à ta mission maternelle et d'orienter vers Dieu le cœur de tout homme. Toi qui as guidé Saint Maximilien Kolb pour aimer sans mesure, enseigne-moi à être témoin de l'Évangile et à faire de ma vie un don. Je te confie les personnes que je rencontrerai et je t'offre le travail, les joies et les souffrances de cette journée. Ô Marie, conçue sans péché, prie pour nous qui avons recours à toi et pour ceux qui n'ont pas recours à toi.
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2: J'ai donc l'intention de parler de Hans-Urs von Balthasar et de Adrien von Speer. Pour le faire, permettez-moi de faire une petite introduction. Je fais partie actuellement d'un groupe d'anciens doctorants sur Balthasar et nous nous réunissons assez régulièrement aux États-Unis, ici en Europe, pour suivre un peu la réception de l'œuvre de Balthasar. Et puis en même temps, bien sûr, aussi celle d'Adrien von Speer. Alors on constate une chose très intéressante. S'il y a eu réception très généreuse de l'œuvre de Balthasar et une réception peut-être un peu plus modeste de Adrien von Speer, ce qui manque, et manque complètement, c'est, disons, la réception de l'œuvre commune des deux. On a l'impression qu'à chaque fois qu'on touche à ce sujet-là, il y a une certaine réticence, une certaine opposition parmi les théologiens, si vous voulez, importants, de parler d'une relation qui est personnelle, avant tout, entre les deux, qui donc a débouché sur une mission commune et, par conséquent, a produit des résultats, et des résultats communs. C'est un peu pour cette raison que je voulais faire cette présentation, non pas sur l'œuvre ou de Balthasar ou de Adrien von Speer, mais sur l'amitié, sur la mission commune, sur l'œuvre commune des deux. Voilà comme introduction, et j'aurai, si vous voulez, 5 volets à présenter. Premièrement, le cheminement spirituel commun. Deuxièmement, une intimité objective des deux. Troisièmement, une juste complémentarité. Quatrièmement, une théologie commune. Et cinquièmement, le caractère marial. Et j'ajoute tout de suite que ce caractère marial, il sera présent dès le début. Donc, premièrement, un cheminement spirituel commun. À leur première rencontre, en 1940, Balthasar et Adrien von Speer avaient les deux une trentaine d'années. Ils étaient bien établis dans leur vie personnelle et professionnelle respective. Elle était protestante à ce moment, docteur en médecine générale, une des premières médecins femmes de Suisse, mariée en seconde noces avec Werner Kegi, un professeur d'histoire à l'université de Bâle. Et d'ailleurs, beaucoup de ce que je veux dire se passe effectivement géographiquement parlant à Bâle. Et ayant en plus de son cabinet médical la responsabilité de l'éducation de deux fils de son premier mariage, qui n'étaient pas les siens, les fils, avec Émile Dürr, professeur d'histoire à l'université de Bâle et décédé en 1934. Balthasar, lui, était jésuite, prêtre, docteur en littérature allemande. Il n'a jamais fait un doctorat en théologie, féru de musique et génie universel en herbe, comme dira de Lubac de Balthasar. Il avait été pendant 4 ans co-éditeur de la revue Stimmen der Zeit à Munich, donc c'est une revue jésuite, très connue en tout cas en allemand, et récemment nommé aumônier catholique de l'université de Bâle. Il avait déjà publié quelques livres, notamment les 3 volumes importants de sa thèse de doctorat sur le sens eschatologique de la littérature allemande moderne et contemporaine. En plus, il s'occupait à traduire en allemand des morceaux choisis de Peggy et de Claudel. Alors, la première rencontre entre Balthasar et Speer, une rencontre qui conduisit à la conversion d'Adrienne et son baptême le 1er novembre 1940 était marqué d'une expérience clé, d'après Balthasar, qui devint pour les deux le principe directeur de leur cheminement spirituel commun. Voici comment Balthasar résume cette expérience. Lorsque je l'ai rencontré, je lui ai montré que le sens de cette expression « que ta volonté soit faite » ne consistait pas à offrir à Dieu la réussite de notre activité, mais de lui offrir notre disponibilité à être pris en charge par lui et d'être conduit là où il lui plaira. « Cette vue, dit-il, est devenue pour Adrienne une conviction profonde et la libération personnelle pour une prière très intense et évidemment aussi pour son apostolat. » Alors, le temps du cheminement spirituel commun, allant du baptême en 1940 jusqu'à la mort d'Adrienne Speer en 1967, peut être subdivisé en trois périodes. Premièrement, il y a d'abord la période de 1940 à 1944, appelée phase d'initiation et consacrée à l'initiation et à l'enracinement d'Adrienne dans le mystère chrétien. Ce fut également une période d'apprentissage de ce que, dans le langage des deux, est appelé l'utilisation de la personne par Dieu. Ils utilisent un terme allemand, Gebrauch, Werden, et qui consistait en de nombreuses visions, des visions donc d'Adrienne, des bilocations, des émanations de lumière, des extases et des stigmates externes. Également, dans cette première période, la branche féminine de la communauté de Saint-Jean a vu le jour. Donc c'est 1940-44. La deuxième période, 44 à 48, est marquée par les grandes dictées, dont le résultat représente environ 35 des 60 volumes de l'œuvre complète de Adrienne von Speer et publiée à partir de 1987. Dans ses dictées, c'est Adrienne qui dicte ses méditations et ses inspirations, scripturaires surtout, et c'est Balthasar qui note journellement et au besoin formule ou interprète la pensée d'Adrienne. La période est également marquée par un travail intensif en vue de la fondation de l'Institut séculier commun, et c'est au cours de ces années que Balthasar mûrit sa décision de quitter la Compagnie de Jésus pour pouvoir suivre plus étroitement encore le charisme de Saint Ignace. Troisièmement, pour la dernière période de 49 à 68, date de la mort d'Adrienne, 67-68, peu d'événements saillants sont à mentionner. Le plus important, la maladie progressive d'Adrienne, faiblesse progressive, problème de poids et de diabète, faiblesse cardiaque, perte de sensibilité dans les membres et cécité progressive après 64. La mission théologique semble arriver à terme. Balthasar, après le départ de la compagnie en 1948 et en attendant l'incardination dans le diocèse de Coire, vit à Zurich jusqu'en 1956, puis il retourne à Bâle où il habite chez des Kegi, donc la famille d'Adrienne, jusqu'à la mort d'Adrienne. Ces 27 années d'un cheminement spirituel commun ont laissé des traces importantes dans la vie et dans l'œuvre de Balthasar. Dans toutes les rétrospectives de son œuvre, Adrienne est mentionnée en tout premier lieu. La communauté de Saint-Jean, considérée comme la première et la plus importante mission, Balthasar mentionne ensuite sa maison d'édition, le Johannes Verlag, à travers laquelle il cherchait à diffuser l'œuvre d'Adrienne Speer. Balthasar considérait la publication et la diffusion de son héritage littéraire comme étant sa mission personnelle la plus urgente. Il avait la conviction profonde que sa propre œuvre théologique serait dûment comprise en profondeur seulement si le lecteur avait d'abord pris connaissance et assimilé la pensée théologique.

présence de Dieu dans cette union pour une mission du prêtre, une mission commune du prêtre et de la mystique. Il y a au début une certaine dépendance d'Adrienne, sa faim d'être instruite, son besoin de la présence physique de Balthasar pendant ses expériences mystiques. Elle a besoin de se dire, d'exprimer ses expériences méditées, Bible en main, mais respecte l'ordre de son confesseur de dormir, par exemple, dans son lit au lieu de dormir sur le sol. Par ailleurs, Adrienne ne se gêne pas de faire des remontrances à son directeur spirituel. Elle critique son comportement abrupt et hautain, son manque de gentillesse. Elle est préoccupée par l'état de sa santé psychique, son manque de prière, et lors d'un manque d'attention pendant une de ses dictées, elle lui dit, je cite, « Je puis vous parler seulement dans une totale ouverture, il faut que je rende mon âme transparente devant vous, mais cela n'est possible, je ne peux le faire que si vous êtes complètement présent, si vous ne vous fermez pas et si vous n'êtes pas absent mentalement. Hein. Prier et méditer devant vous ne peut se faire que dans l'amour sans retenue. » Et fin de citation. En effet, la prière des deux reflète une symbiose psycho-spirituelle perçue comme une unité dans le temps et les contenus de là est issu, si vous voulez, ce symbole des deux moitiés de la lune. Par ailleurs, les tensions n'étaient pas absentes de cette amitié. Adrienne avait parfois l'impression d'être abandonnée par Hans Urs, avait parfois peur de le critiquer pour ne pas risquer leur amitié. Un épisode impressionnant de cette amitié est relaté par Balthasar de manière suivante. Puis elle se tut, prend ma main et la met dans une main invisible. Elle fait ce geste à deux reprises et de deux fois elle ajoutait que la deuxième main était celle du Seigneur. Et de conclure, vous ne vous rendez pas compte combien il est beau de mettre la main de quelqu'un dans la main du Seigneur. Je ne ferai que cela pendant toute l'éternité. Fin de citation. Nous avons détaillé un certain nombre de manifestations de l'amitié entre Adrienne von Speyer et Hans Urs von Balthasar afin de pouvoir mieux mettre en évidence l'intimité objective entre ces deux personnes. Le mot objectif joue un rôle important dans la théologie et la spiritualité balthasarienne. C'est en référence à la transcendance que le mot est utilisé. Au-delà de l'union et de la communalité, ou de la communion psychologique, il existe pour les deux une union et communalité avec Dieu et donc indicative de la mission commune. Pour Adrienne, cela signifie qu'il y a des moments où je me sens comme une jumelle, un jumeau, elle dit, qui attend son frère jumeau. Elle voulait dire là, justement, Balthasar. Hein. La référence est ici transpsychologique. Elle vise une communalité de nature, le sens profond de leur mission. Et donc, troisièmement, une juste complémentarité. Ce qui compte dans l'œuvre commune, basée sur leur commune mission, cette mission est essentiellement théologique, dans le sens élargi de ce mot. Sa signification est de recevoir et de transmettre la parole, de la méditer et de l'interpréter pour pouvoir l'implanter dans la réalité humaine. Et c'est pourquoi la mission commune de Hans Urs von Balthasar et de Adrienne peut être exprimée dans trois types d'activités.
une première activité. La première activité, la plus théologique et la plus originale,

originale et la dictée d'Adrienne adressée à Balthasar qui nous en donne une description concrète. Et je cite « Presque tous les jours, dans l'après-midi, pendant environ 20 minutes à une demi-heure, il y avait dictée. Adrienne disait le verset d'écriture, fermait les yeux, réfléchissait quelques instants et commençait à dicter, la plupart du temps très rapidement, au point qu'étant piètre sténographe, j'avais de la peine à suivre et devais la prier d'arrêter et d'attendre. » Adrienne avait développé une telle habitude de dicter que son débit était devenu non seulement courant, mais prêt à être imprimé. Je recopiais ensuite les textes dictés en apportant de petits changements de style sans modifier la pensée d'Adrienne. Il était important pour les deux que ces dictées étaient le résultat d'une transmission fidèle, reine Durchgabe, c'est-à-dire de la réception pure et inadultérée du message et de sa transmission ou communication objective. Adrienne voulait que la formulation de ce qu'elle dictait était d'une précision ecclésiale pure, la formulation sûre. Le rôle principal de Balthasar dans tout cela était de veiller à l'objectivité de la réflexion d'Adrienne, évitant de modifier en quoi que ce soit le contenu et la formulation des textes dictés. Balthasar a fait état à plusieurs reprises de l'originalité et de la cohérence de la pensée d'Adrienne. Et cette pensée était nourrie essentiellement de l'écriture. Les dictées presque journalières entre 1944-48 et puis ensuite jusqu'à 60, un peu moins fréquemment, étaient basées sur les méditations de l'évangile de Saint Jean, 44-45, l'Apocalypse, 46, la Genèse, 46, la première lettre de Saint Jean, 46, la première lettre de Saint Pierre, 46, et puis la lettre aux Éphésiens et le Cantique des Cantiques après 1950 et jusque vers l'année 1960. En 1985, la totalité de l'œuvre d'Adrienne de Speyer comportait 60 volumes. Et ces 60 volumes ont été publiés à partir de 1987 avec l'imprimatur direct immédiat de Jean-Paul II. Deuxièmement, le complément pastoral de ces dictées porte le nom de « Fondation » et correspond à la fondation de l'Institut séculier d'Adrienne. Adrienne avait reçu cette mission de la part de Marie, une mission dont elle profite, dont le profil devait être marqué par l'esprit de Saint Ignace et trouver son expression concrète dans la pensée joannique. On retrouve les trois personnages, Marie, Saint Ignace et Saint Jean. L'initiative de cette fondation part d'Adrienne, elle deviendra de plus en plus importante pour Balthasar, le décidant, en fin de compte, de devoir abandonner la compagnie de Jésus afin de mieux servir la pensée authentique de Saint Ignace qui, d'après l'inspiration et les visions d'Adrienne, aurait voulu la fondation d'un institut séculier. Je ne m'attarde pas, mais ce serait intéressant de discuter ça. La communauté de Saint-Jean, le nom de la fondation, devait être composé de laïcs, hommes et femmes, et de prêtres. L'Institut devait réunir les meilleurs, occupant des postes importants de la société et capables de présenter, de représenter la présence de l'Église dans le monde. La fondation officielle de cet institut porte la date du 5 août 1945
Et c'est à la fin d'une retraite spirituelle à Estavayer que cette fondation a été formalisée. La jeunesse de la fondation est accompagnée de visions, en particulier de la part de Saint-Ignace, et d'inspirations dans lesquelles Adrienne parle d'être enceinte, soit mère, et Balthasar père de cette fondation. La fondation sera l'enfant commun. L'idée et la conviction d'une double mission de femme et d'homme est centrale. La complémentarité des rôles est accentuée. Le rôle pratique et concret d'Adrienne pour l'organisation, celui de Balthasar pour assurer la conformité avec l'Église. Il y a la transposition théologique de cette double mission dans laquelle Adrienne se voit dans le rôle de l'Église confié à elle par le Père, par l'intermédiaire du Christ, qui se concrétise, si vous voulez, dans le rôle de Balthasar. Et cette double mission est une mission virginale, entre hommes et femmes, assurant une nouvelle fécondité de l'Église dans le monde. Dans tout cela, la Vierge Marie est l'inspiratrice et la fondatrice principale. L'esprit de Saint-Ignace et de Saint-Jean est réuni et trouve son fondement dans la personne de Marie. Alors, une troisième activité. Il existe une troisième forme d'activité commune. La mission commune devait s'exprimer également à travers les missions particulières de chacun. Ainsi, Adrienne était appelée à communiquer la parole de Dieu au monde, alors que la mission de Balthasar était celle du théologien et écrivain, prédicateur de retraite et directeur spirituel. Son activité était accompagnée d'une manière constante par la prière et les petites cachotteries de l'amour d'Adrienne. Une petite cachotterie, c'est une mie de prière, hein, habituellement. Bien que parfois critique par rapport à son activité d'écrivain, donc Adrienne critique par rapport à Balthasar, quant à son activité d'écrivain, elle lui pose la question, par exemple, s'il écrivait pour lui-même ou pour les autres. Elle soutient Balthasar en lisant ses épreuves, elle lui fait des suggestions pour ses conférences. Il se souvient, en 1972, lors de la fondation de Communio, la revue Communio, bien connue, que déjà en 1945, Adrienne l'avait encouragé à fonder une revue catholique. En particulier, Adrienne prend une part intensive, à distance, dans les retraites prêchées par Balthasar. Souvent, elle lui consacre une nuit de prière, elle lui téléphone pour lui dire ses observations et intuitions, le dirige vers les vocations possibles et ou le conseille sur des problèmes personnels des retraitants. Dans un livre intitulé « Notre mission » de 1984, Balthasar décrit en détail la mission commune et les différents aspects de cet héritage spirituel commun. Un des buts du livre est d'éviter que les deux œuvres soient séparées. Le livre veut prouver qu'il n'est guère possible ni pour ce qui est de la théologie, ni pour ce qui est de la fondation commune, d'opérer une séparation, voire une opposition, dans l'œuvre commune. Balthasar et Adrienne ont une compréhension complémentaire de leur œuvre. Chacun devait d'abord évoluer à sa façon, dans sa vocation, avant d'arriver à la juste complémentarité de leur mission. Et c'est pourquoi nous avons chez eux une théologie commune. J'ai pu étudier cette question, c'est-à-dire de faire une comparaison entre les deux,
et je suis arrivé, et j'ai publié ça dans un article, à 12 points très communs entre, si vous voulez, l'œuvre de Balthasar et l'œuvre d'Adrienne. Je ne veux pas passer en revue tous ces 12 points, mais tout simplement vous donner un petit aperçu de cette théologie commune. Il existe entre Balthasar et von Speer un très haut degré de communalité, non seulement spirituelle et pastorale, mais dans le domaine proprement théologique, c'est-à-dire dans le domaine de la réflexion théologique. D'après Balthasar lui-même, il serait impossible, dans l'œuvre théologique publiée après 1940, chez lui donc, de distinguer et de séparer son œuvre de celle de Speer. Parmi les thèmes communs énumérés par Balthasar, il y a en premier lieu la christologie johannique et à son centre l'obéissance d'amour ou amoureuse de Liebesgehorsam avec la descente du Christ aux enfers, lieu propre de la réalité du péché. Il est important de savoir que le pont qui relie cette christologie à l'ecclésiologie d'Adrienne est construit sur ou à partir de la personne de Marie et la mariologie tout court. Et nous trouvons, en rapport avec l'ecclésiologie mentionnée, une série de thèmes typiquement speériennes, tels que la théologie des sexes, le fondement christologique de la mission commune, la sainteté et son rapport avec la communion des saints, de même que prière et mystique comme don offert pour le bien de toute l'Église. Et comme il est facile de vérifier, ces communalités ont eu un impact constant sur l'œuvre de Balthasar. De manière plus précise, il y a effectivement 12 thèmes, à l'exception de la mariologie, qui démontre l'influence immédiate d'Adrienne von Speer sur les écrits de Hans-Urs von Balthasar. Mais je voudrais passer, si vous me permettez, encore un instant, au caractère marial à proprement parler. L'insistance de Balthasar sur l'incarnation et les conséquences, importance des faits, du concret et du personnel dans sa pensée sur Marie, se reflète encore dans les perceptions d'Adrienne. Elle dira « Là où Marie est absente, le Christ devient abstrait et sans vie. Si on lui enlève l'amour de sa mère, on le prive par le fait même de la base terrestre de son amour. » Et nous entendons en écho la constatation de Balthasar que l'Église sans mère est une Église inhumaine. L'intimité avec Marie dans la vie d'Adrienne et de Hans-Urs von Balthasar peut être illustrée par nombre d'exemples concrets. Adrienne qui s'est blessée, je donne un exemple concret, Adrienne qui s'est blessée à la main met un pansement que tient Marie dans sa main. Terminé le pansement, Adrienne confie à Balthasar ce qui reste de ce pansement en lui rappelant que c'est Marie qui l'avait tenu dans sa main, que c'était un don à traiter avec respect. Depuis, Balthasar garde ce don dans un écrin confectionné par Adrienne, il le porte sur lui en signe de son dévouement à la mission commune. Il arrive que Adrienne voit la Vierge debout à côté de Balthasar, par exemple lors d'une confession ou encore au moment de la communion.
Elle voit Marie à côté de Balthasar qui reçoit le corps du Christ. Et cette expérience, c'était nouvelle pour Adrienne, car la réalisation pour elle s'est faite que pour chaque communiant, Marie reçoit le corps du Christ en totalité et parfaitement, alors que la personne, en quelque sorte et subjectivement, le reçoit imparfaitement. Ainsi, parfois, la prière des deux est recueillie par Marie, qui se tient entre Hans Urs et Adrienne, et offre à Dieu la prière commune de tous les trois. Lors de la retraite à Barolière en 1948, qui était la retraite qui a décidé, Balthasar a quitté, donc il déterminera sa décision de quitter les Jésuites. C'est encore Marie et Saint Ignace qui accompagnent avec Adrienne le processus de discernement. Au bout de ce discernement, Balthasar, qui voit Marie, qui dicte ses intentions à Saint Ignace, comprend que son rôle et future mission sera de poursuivre la mission de Saint Ignace reçue de Marie. Et je voudrais terminer avec ceci. Nous pourrons découvrir dans cette complémentarité des complémentarités entre Balthasar et Adrienne des éléments importants d'une anthropologie théologique. Il y a d'abord l'union de l'homme et de la femme qui s'exprime dans une dépendance réciproque. Ce qui est encore plus important, c'est leur commune dépendance à la fois féminine et réceptive par rapport à l'origine commune, la source de leur double mission, et son caractère impératif pour les deux. Là où cette mission prend forme concrète, à savoir dans la communauté de Saint-Jean, les rôles respectifs sont de nouveau complémentaires, reflétant les différences entre hommes et femmes, et la complémentarité ainsi comprise se reflète jusque dans les symbolisations de l'Église en tant qu'Église de Pierre et Église de Marie, la première signifiant autorité et organisation, la deuxième ce que Balthasar appelle la maternité englobante de l'Église. Le lien qui unit Adrienne et Hans Urs est un reflet du lien vivant qui rattache l'homme à Dieu. Dans le cas de Balthasar et von Speyer, cet admirabile commercium entre ciel et terre est devenu réalité non pas pour une personne individuelle, mais pour l'humanité totale telle que cette totalité est symbolisée dans leur être d'homme et de femme. Hommes et femmes, dans cette complémentarité et interdépendance, représentent l'anima ecclésiastica complète et l'exemple de la mission double de Balthasar et Speyer est mémorable, car comme dira Adrienne von Speyer, partout où la mère apparaît dans la chrétienté, tout ce qui est distance et abstraction disparaît, tout ce qui n'est qu'emballage fond, et l'âme est touchée directement par le monde céleste. Et elle termine, « Marie, l'être le plus pur qui soit, ne transmet rien de la vérité divine sans la participation des sens ».

Ouvrez-moi les portes de justice. J'entrerai, je rendrai grâce au Seigneur. Psaume 117, 19.

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1: Au début des apparitions, les seuls interrogatoires ecclésiastiques des pastoureaux étaient menés par leur curé. À partir du mois de septembre, plusieurs prêtres s'intéressèrent aux événements de Fatima et se mirent à questionner les voyants. Leur présence était une dure épreuve pour les petits bergers. En effet, ces hommes d'église étaient le plus souvent sceptiques et essayaient de mettre les voyants en contradiction entre eux. Leurs questions étaient parfois ambiguës et demandaient à ces jeunes enfants une grande concentration. Sœur Lucie avoua plus tard, « Les prêtres nous interrogeaient, nous réinterrogeaient et recommençaient encore à nous interroger. Quand nous voyions venir un prêtre, nous nous enfuyions toutes les fois que nous pouvions. Quand nous étions en présence d'un ecclésiastique, nous nous préparions à offrir à Dieu un de nos plus grands sacrifices. Heureusement, certains prêtres ne se limitèrent pas à un rôle de juge et comprirent qu'ils avaient affaire à des enfants travaillés par la grâce de Dieu. Ils virent que ces petits saints en devenir avaient besoin de conseils pour leur avancée spirituelle. Ils surent être, au moins pour un instant, leur directeur de conscience. Lucie s'est souvenue des paroles de certains, même si généralement elle oublia leur nom. Ainsi, elle rapporta dans un de ses écrits ce conseil qu'un prêtre lui donna. « Ma petite, il faut aimer beaucoup notre Seigneur à cause des grandes grâces et des grands bienfaits qu'il nous accorde. » Ces paroles, dites avec une grande bonté, se gravèrent dans la mémoire de Lucie, qui prit alors l'habitude de les prononcer régulièrement. « Mon Dieu, je vous aime en remerciement des grâces que vous m'avez accordées. » Petite prière qui pouvait être héroïque, suivant les circonstances. On imagine la petite fille réciter ces quelques mots alors qu'elle était insultée par ses proches ou qu'elle recevait des coups de manche à balai de la part de sa mère ou de voisines malveillantes. Lucie enseigna cette prière jaculatoire à ses cousins qui l'adoptèrent immédiatement. Jacinthe l'aimait beaucoup au point d'interrompre un jeu animé et de demander à ses partenaires « N'avez-vous pas oublié de dire à votre Seigneur que vous l'aimiez à cause des grâces qu'il nous a faites ?» Le père Cruz, vénérable prêtre de Lisbonne qui avait reçu en confession Lucie la veille de sa première communion, revint à Fatima et apprit aux enfants de courtes prières, simples et profondes. En voici deux. « Ô mon Jésus, je vous aime. » Et « Doux cœur de Marie, soyez mon salut. » Au lendemain de l'apparition du 13 septembre, le chanoine Manuel Nunes Formigam sut gagner la confiance des voyants et de leurs parents. Son rôle a été essentiel dans la connaissance que nous pouvons avoir des apparitions. Il a conduit une enquête approfondie sur les événements de Fatima. En étant respectueux de tous les acteurs, il fut aussi un ami fidèle des voyants. Si certains prêtres ont guidé les pastoureaux par leurs conseils, d'autres leur ont ouvert l'esprit aux besoins du monde entier. Persuadés que leurs intercessions étaient influentes, ils leur ont demandé de prier pour l'Église universelle et pour son pasteur, le pape. Sœur Lucie raconta dans son premier mémoire son entrevue avec deux prêtres. Ils vinrent nous interroger et nous recommandèrent de prier pour le Saint-Père. Jacinthe demanda qui était le Saint-Père. Ces bons prêtres nous expliquèrent qui il était et combien il avait besoin de prières. Jacinthe ressentit tant d'amour envers le Saint-Père que chaque fois qu'elle offrait un sacrifice à Jésus, elle ajoutait « Et pour le Saint-Père ». Ces quelques prêtres attentifs à la progression spirituelle des petits bergers, même s'ils furent peu nombreux, jouèrent un rôle primordial dans l'histoire de Fatima, sans oublier les deux curés de ce village qui connurent les pastoureaux, les enseignèrent et leur apprirent à prier en église. Ainsi, la présence sacerdotale fut certes discrète, mais continue dans l'histoire des apparitions de Fatima.
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1: On doit à Carlos Mendes la première description des trois petits bergers sous la forme d'une lettre envoyée à sa fiancée. Ce jeune journaliste et chrétien pratiquant partageait le scepticisme ambiant relatif aux événements de Fatima jusqu'au jour où il décida de rencontrer les voyants. Le 7 septembre, il fit le voyage à cheval et arriva à l'heure de la messe. Il entra dans l'église, se mit à genoux et resta jusqu'à la fin de la célébration. Son comportement fut agréablement apprécié par le curé et par les villageois présents. Pour cette raison, Carlos Mendes fut bien accueilli dans la famille Marteau. Or, il ne se trouvait dans la maison que Jacinthe. Il se mit à l'interroger, puis à discuter librement, et même, il consentit à s'amuser avec elle dans l'attente de son frère et de sa cousine. La petite fille lui fit une forte impression qu'il exprima en ces termes. Son voile soulignait ses traits, ses yeux étaient noirs, elle avait une vivacité charmante, une expression angélique, une bonté séduisante, tout un ensemble hors de l'ordinaire qui, je ne sais comment, séduit. Arriva François, que le jeune journaliste décrivit ainsi. Il avait la tête recouverte d'un bonnet, une veste courte laissant voir sa chemise, des pantalons collants, bref, un homme en miniature, avec un visage d'enfant, son regard était plein de vie. Quand Lucie enfin arriva, Jacinthe courut vers elle en riant et l'embrassa. Les deux petites formaient un tableau charmant que Carlos Mendes décrivit avec plaisir. Par contre, le portrait qu'il fit de Lucie ne fut pas élogieux. Il trouva que son visage manquait de finesse et qu'il portait les traits caractéristiques de nombreuses personnes de la région. Toutefois, il loua ses yeux qui étaient lumineux. Il est vrai que Lucie était effrayée par la prestance du jeune journaliste qui pourtant essayait par son bavardage de la rassurer. Il termina sa visite en montrant aux trois enfants une photographie de sa fiancée et en leur demandant de prier pour leur union prochaine. Il est amusant de confronter les souvenirs de Carlos Mendes avec le témoignage de sœur Lucie qu'elle rédigea dans son second mémoire. Le jeune journaliste, par sa haute taille, avait fortement impressionné la petite fille, qui se mit dans la tête qu'un homme si grand et si fort ne pouvait être qu'un Allemand venu pour lui faire subir de cruels traitements. Plus le jeune homme essayait de la mettre en confiance, plus sa crainte augmentait. Elle fut à son comble quand elle se trouva seule avec lui sur le chemin de la Cova d'Airia. Sœur Lucie décrivit sa frayeur en ces termes. « Je tremblais de peur en me voyant toute seule avec un inconnu. Cependant, je me tranquillisais à l'idée que s'il me tuait, j'irais voir notre Seigneur et notre Dame. » Arrivé à l'endroit des apparitions, il se mit à genoux et m'invita à dire un chapelet avec lui et à demander à la très sainte Vierge une grâce qu'il désirait beaucoup. Il voulait qu'une jeune fille qu'il connaissait consentît à l'épouser. Sa demande me sembla bien étrange. Je pensais, si elle a aussi peur de toi que moi, jamais elle ne te dira oui. Notre chapelet terminé, le bon jeune homme m'accompagna tout près du hameau et prit congé aimablement et me recommanda sa requête. Je partis en courant d'une traite jusqu'à mon arrivée chez mon oncle. Le souhait du jeune homme se réalisa l'année suivante. Il épousa Maria dos Prazeres et eut avec elle deux enfants. Il mena une vie professionnelle bien remplie, devenant un homme politique influent. En souvenir de cette première rencontre, il œuvra énormément pour faire connaître le message des apparitions et faire vivre le sanctuaire. Il fut l'un des fondateurs des Servites, qui sont les hospitaliers de Fatima. En reconnaissance de son action, on lui donna le surnom de « Monsieur de Fatima ». Carlos Mendes avait revu Lucie pour la seconde fois le 13 octobre. À la fin de l'apparition, il avait pris la voyante dans ses bras pour la préserver de la pression de la foule. Lucie fut prise de panique et se débattit comme une hystérique en reprenant le mot employé par le journaliste. Il eut un moment de doute qu'il sut surmonter quelques jours plus tard. Il passa alors d'une foi sentimentale à une adhésion de tout son être.
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toute façon, nous savons qu'elle était un monument de foi. Virgo Fidelis, comme l'appelle Jean-Paul II dans son encyclique sur Marie, Vierge pleine de foi. Et elle demandait au Père du ciel, d'envoyer de plus en plus l'Esprit Saint dans son cœur pour qu'elle puisse croire de plus en plus à la présence de Jésus dans sa vie. Mais Marie a vécu comme nous, en sachant que Jésus était tout près d'elle, qu'il était même dans son cœur, alors qu'elle ne le voyait pas, qu'elle ne le sentait pas. Et comme la sainteté de Marie a toujours été une sainteté en progrès, elle a vécu de plus en plus dans la foi. Et elle demandait de plus en plus au Père de lui envoyer l'Esprit Saint pour qu'elle ait la foi. Car vous le savez, saint Paul nous le dit, personne ne peut dire Jésus est Seigneur si ce n'est dans l'Esprit Saint. C'est par l'Esprit Saint que Marie recevait la lumière de la foi. Donc elle vivait avec Jésus, comme nous, comme une bonne chrétienne. Elle avait beau être sa maman, elle avait besoin de croire, lui, elle aussi, que Jésus était avec elle, alors qu'elle ne le sentait pas. Et donc, elle parlait familièrement avec son Jésus, lui parlant de ses difficultés, de ses joies, de ses peines, de sa joie de voir les apôtres croire en lui, et priant l'Esprit, priant le Père d'envoyer l'Esprit Saint dans le cœur de beaucoup de Juifs pour qu'ils se convertissent à leur tour. Elle vivait familièrement avec son Jésus Seigneur. Elle était, j'allais dire, une bonne chrétienne qui avait besoin d'avoir la foi pour savoir que Jésus était avec elle. Et sa joie, c'était de penser que son Jésus était infiniment heureux, qu'il était dans le ciel et qu'elle pouvait causer avec lui en sachant qu'il était tout proche. Elle savait qu'il était avec elle comme il était avec les disciples d'Emmaüs l'après-midi de Pâques. Quand elle marchait avec Jésus. Et elle savait aussi que Jésus était dans son cœur, parce que saint Jean lui avait bien dit ce que Jésus avait dit le soir de la scène, « Si quelqu'un m'aime, il gardera ma parole, mon Père l'aimera, nous viendrons à lui et nous ferons chez lui notre demeure. » Elle savait qu'elle était le temple de Dieu, non plus comme elle l'était quand elle portait l'enfant Jésus dans son ventre, mais comme elle l'était maintenant, comme une bonne chrétienne, portant Jésus ressuscité dans son cœur. Demandons souvent à la Sainte Vierge, lorsque nous méditons les mystères glorieux du rosaire, de vivre la foi comme elle la vivait, une foi joyeuse, Jésus, tu es là. Elle pouvait chanter ce que chante un chanteur contemporain,

Oui, la joie de Marie était une joie semblable à la nôtre. Elle savait que Jésus était avec elle et qu'un jour viendrait où elle le verrait dans toute la splendeur de sa gloire de ressuscité. Ô Marie, fais-nous désirer ce que tu désirais toi-même, vivre de plus en plus avec Jésus comme compagnon de route et vivre de plus en plus dans le désir de le rencontrer un jour dans le ciel et d'apercevoir la splendeur de son visage ressuscité.

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Nous avons vu la fois dernière la façon dont la Vierge Marie vivait son rapport avec Jésus après sa résurrection et la Pentecôte. Elle demandait sans cesse au Père d'envoyer davantage d'Esprit Saint dans son cœur pour croire de plus en plus en la présence de son Jésus ressuscité, qu'elle ne sentait pas, qu'elle ne voyait pas, mais elle savait, elle croyait qu'il était avec elle. Et que pouvait-elle faire la Vierge Marie, entre autres? Eh bien, elle pouvait prier le Père avec Jésus. Elle savait que Jésus avait enseigné le Notre Père à ses apôtres. Peut-être le savait-elle déjà à Nazareth, on n'en est pas sûr du tout. Toujours est-il qu'elle savait que c'était la prière que Jésus avait enseignée à ses apôtres, elle le savait par saint Jean. Et donc, elle disait, Jésus, je t'ai appris à prier quand tu étais petit, c'est moi qui t'ai appris à prier ta prière du matin. Écoute Israël, le Seigneur notre Dieu est l'unique, tu l'aimeras de tout ton cœur, je t'ai appris à aimer Dieu de tout ton cœur. Et maintenant Jésus, c'est toi qui m'apprends à aimer Dieu de tout mon cœur. Car je sais que tu es le Fils bien-aimé du Père. Il n'y a que toi qui sais dire « Abba », comme tu le dis. Aide-moi, Jésus, à dire moi aussi « Abba », car je crois que nous sommes tous des enfants bien-aimés du Père. Eh bien, Jésus, avec toi, je vais dire le Notre Père. Et quand elle communiait des mains de saint Jean, et qu'elle savait que Jésus était dans son cœur, elle devait faire ce que nous devons faire nous-mêmes. Jésus, puisque tu es là, on pourrait dire ensemble notre Père, car c'est toi, Jésus, qui nous entraîne vers le Père. Il n'y a que toi qui dis d'une façon merveilleuse, « Papa, Abba !» Jésus, viens en ta maman l'aider à bien prier. Je t'ai appris à prier quand tu étais petit, et maintenant que tu es ressuscité, c'est toi qui m'emmène vers le Père. Car personne ne peut venir vraiment au Père si ce n'est par toi. Et donc Marie se recueillit au centre d'elle-même et elle disait à Dieu, Père, Père de mon Fils bien-aimé, tu es aussi mon Père. C'est avec Jésus que je peux dire, Père, tu es infiniment bon et infiniment aimable. Elle comprenait plus que jamais combien le premier commandement devait se vivre avec Jésus. Que Jésus était venu sur terre pour aider les hommes à aimer et adorer son Père en esprit et en vérité, comme il l'avait dit un jour à la Samaritaine. Je suis venu chercher des adorateurs qui aiment, qui adorent le Père en esprit et en vérité. Et Marie pensait que Jésus, dans son cœur, adorait le Père. Et elle s'unissait à l'adoration de Jésus. Et elle disait avec Jésus, Père, qu'est-ce que tu es bon, qu'est-ce que tu es aimable. Père, je suis heureux de laisser peser sur moi toute ta tendresse, et ta tendresse, c'est l'Esprit Saint en personne. Je sais que tu es infiniment bon, que ton amour est éternel. Je sais que tu m'aimes depuis toujours, que tu m'as choisi depuis toujours pour être la mère de mon Dieu. Et puis, Père, tu es aussi infiniment aimable, infiniment bon, infiniment intelligent. C'est toi qui as créé toutes choses, qui as créé la variété des espèces végétales et animales. Père, que ton nom est grand par tout l'univers. Et elle s'enthousiasmait à la pensée que ce Père, elle pouvait l'aimer avec la tendresse que Jésus lui communiquait. Mon Dieu, tu es grand, tu es beau, Dieu vivant, Dieu présent en toute création. Et oui, la joie de Marie après la résurrection de Jésus, c'était de s'unir à Jésus présent dans son cœur, de s'unir à l'adoration que Jésus ne cessait de faire monter vers le Père. Abba. Elle disait Abba avec Jésus. Elle avait appris à dire Abba à Jésus quand il était petit. Et maintenant c'était Jésus qui apprenait à Marie à dire Abba, Père. Mon Dieu et mon Père du ciel. Oui, Vierge Marie, aide-nous à nous recueillir nous aussi au cœur de nous-mêmes pour y retrouver Jésus comme tu le faisais toi-même et nous laisser entraîner par la prière que Jésus ne cesse d'adresser à son Père dans le fond de notre cœur.

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Nous allons continuer à réfléchir un peu sur la façon dont la Vierge Marie vivait sa vie spirituelle après la résurrection de Jésus. Nous avons vu la fois dernière qu'elle aimait prier le Père, son Père du ciel, en union avec Jésus ressuscité présent dans son cœur. Mais pensons aujourd'hui à cette extraordinaire réalité que la Sainte Vierge n'a fait aucun apostolat après la résurrection de Jésus. Elle ne s'est pas promenée de communauté chrétienne en communauté chrétienne en disant « Voilà, je suis la mère du ressuscité, je vais raconter des histoires sur lui. » Non, elle est restée cachée. Cachée, elle l'a été à Nazareth pendant 30 ans. Cachée, elle l'est encore après la résurrection de Jésus. Elle ne se manifeste pas. Elle n'a pas à prêcher Jésus. Ce sont les apôtres qui en sont chargés. Elle est là, discrètement, chez Saint Jean, priant. Priant le Père d'envoyer l'Esprit Saint dans le cœur des Juifs pour qu'ils se convertissent. Et puis, jubilant bien sûr, heureuse à la pensée que son Fils bien-aimé, que son enfant Jésus, était heureux dans la gloire du Père. Elle se réjouissait de son bonheur, tout en sachant bien sûr qu'un jour, elle le rejoindrait dans le ciel et qu'elle participerait pleinement à son bonheur céleste. Elle pouvait dire encore mieux que Charles de Foucault ce que celui-ci écrivait à son ancien père abbé de Notre-Dame-des-Neiges. Le père de Foucault aimait beaucoup prier devant le Saint-Sacrement en pensant à la jubilation du ressuscité. C'est ce qu'il écrit à Don Martin, l'ancien abbé qui avait été son abbé à Notre-Dame-des-Neiges. « Je ne veux pas laisser passer la fête de Pâques sans mêler mon pauvre Alléluia au vôtre. » Oublions un peu nos misères dans le bonheur infini de notre bien-aimé Jésus. Elle ne l'empêche pas d'être heureux. Il est bien heureux. Il est dans l'immense et immuable paix, l'immense et immuable bonheur de Dieu. Notre bien-aimé est heureux. Que nous faut-il de plus? Que manque-t-il à notre joie? Alléluia, alléluia. Que son règne arrive. Alléluia. Et oui, la Sainte Vierge, plus encore que le frère Charles, jubilait à la pensée du bonheur de Jésus. Et la constatation des misères du monde, bien sûr qu'elle voyait les misères de l'Église de Jérusalem, elle voyait les disputes qui pouvaient exister entre les apôtres, elle en était attristée, mais cela ne l'empêchait pas de se réjouir de la joie de Jésus. Comme dira plus tard Mère Teresa, que rien ne nous fasse oublier la joie du Christ ressuscité. C'est ce que nous chantons dans les nuits de Pâques, Saint et bienheureux Jésus-Christ. Eh bien, ce que la Sainte Vierge vivait après la résurrection, nous avons le droit et le devoir de le vivre aussi. Nous aussi, nous avons le droit et le devoir de jubiler en pensant à la joie de Jésus. Et y penser spécialement lorsque nous sommes devant le très saint sacrement. Et nous pouvons lui chanter ce vieux chant que vous connaissez peut-être. « Seigneur Jésus, tu es vivant, en toi la joie éternelle. » Et ça fait plaisir à Jésus que nous lui chantions notre joie de le savoir heureux. « Seigneur,

Seigneur Jésus, tu es vivant, en toi la joie éternelle. Ta joie fait notre joie. C'est l'une des raisons de la joie chrétienne, tout simplement. Nous savons, nous croyons qu'il est heureux et que nous sommes habités par un Jésus qui est heureux et qui veut nous faire déjà participer un petit peu et même beaucoup à son bonheur éternel, car la vie éternelle, elle est commencée ici-bas. Je suis habité par un Jésus heureux qui danse de joie à l'intérieur de mon cœur. Eh bien, cette joie, la Sainte Vierge l'a vécue intensément. Elle est le modèle de la joie chrétienne, du chrétien qui sait que Jésus, son Sauveur et son Dieu, il est heureux pour l'éternité. Et qu'il nous attend pour nous faire participer pleinement à cette joie lorsqu'il nous dira « Entre dans la joie de ton Maître ».

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J'aime imaginer le dialogue qui pouvait exister entre Jésus et Marie lorsqu'elle, celle-ci, communiait des mains de Saint Jean. Jésus faisait comprendre à Marie qu'il voulait la faire danser. « Maman, dès que tu es devenue enceinte, qu'est-ce que tu as fait ? Tu es allée rendre visite à Élisabeth et en saluant Élisabeth, tu as fait danser le petit Jean dans le ventre d'Élisabeth. Eh bien maintenant, c'est moi qui viens te visiter, c'est moi qui viens te rendre visite par la communion et je veux te faire danser. » C'était prévu par le prophète Sophonie. Il avait prévu que lorsque le Messie viendrait, il viendrait faire danser la fille de Sion. Pousse des cris de joie, fille de Sion. Éclate en ovation, Israël. Réjouis-toi de tout ton cœur et bondis de joie, fille de Jérusalem. Le Seigneur est en toi. Il exulte de joie pour toi. Il te renouvellera par son amour. Il dansera pour toi avec des cris de joie. Oui, le prophète Sophonie avait prévu que la fille de Sion danserait lorsque le Messie viendrait. Oh Marie, tu es par excellence la fille de Sion. Il est normal que je te fasse danser de joie, que je te fasse exulter de joie parce que je suis ressuscité et que je veux déjà que tu participes quelque peu à ma joie. Frères et sœurs, nous aussi, lorsque nous communions, nous avons le droit de penser. Nous avons le devoir de penser que Jésus vient nous faire danser de joie. Car nous aussi, nous sommes ce peuple de Dieu, ce peuple de Jérusalem qu'il veut faire danser sur terre avant de le faire danser dans le ciel. Et donc, on peut imaginer que Jésus nous chante quelque chose du genre « Je veux danser en toi avec des cris de joie, ton Dieu est en toi, alléluia, alléluia, alléluia. Je viens danser en toi avec des cris de joie, ton Dieu est en toi, alléluia, alléluia, alléluia. » Et nous pouvons lui répondre gentiment de tout notre cœur. Le Seigneur est en moi, nuit et jour, il me donne sa joie, son amour. Et il reprend, je viens danser en toi, avec des cris de joie, ton Dieu est en toi, alléluia, alléluia, alléluia. Et nous continuons en lui disant, je peux m'abandonner dans tes bras, et toujours chantonner, alléluia. Je viens danser en toi avec des cris de joie, ton Dieu est en toi, alléluia, alléluia, alléluia. Oui mes frères, chaque fois que nous communions, la prophétie de Sophonie se réalise. Le Seigneur, il vient nous renouveler par son amour et nous faire danser de joie dans ses bras. Je veux danser en toi avec des cris de joie, ton Dieu est en toi.

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0: Comment Marie peut-elle être dite Mère de Dieu? Et d'où vient ce titre, Mère de Dieu? Comment faut-il le comprendre? Monseigneur Dubost, quand est-ce qu'on est amené dans l'histoire de l'Église à parler de Marie comme Mère de Dieu?
1: Bon, on est amené à parler de Marie, d'abord, pas tout de suite. Évidemment, les premiers chrétiens, ils ont commencé par regarder le Christ, et puis à s'intéresser au Christ. D'abord, vous savez, ce qui les a frappés, c'est la résurrection. Puis, cette résurrection leur prouvant, entre guillemets, que le Christ était Dieu, après ils se sont intéressés à sa mort, que le Christ, Jésus-Christ, Fils de Dieu, Dieu lui-même, meurt sur la croix, c'était quelque chose d'extraordinaire. Et on a l'impression que les premiers chrétiens sont fascinés par cette mort et cette résurrection. Puis ils ont essayé de comprendre ce que cela signifiait, et pour cela ils ont essayé de réentendre en eux-mêmes tout ce qu'il y avait été dit, ce que le Christ avait dit. Et petit à petit, ils se sont intéressés à tout ce qu'il était et à ceux, CEUX, qui l'entouraient. Et donc, petit à petit, ils ont été amenés à penser à ce que Jésus avait dit de sa mère. Au fond, on peut dire que pendant le tout début de l'histoire de l'Église, c'est ainsi que les choses se sont passées. Mais on a dans les traces des évangiles un petit peu plus que cela, parce que vous vous souvenez de ce qui s'est passé au pied de la croix, où le Christ dit à Jean, voici ta mère, et où il dit à Marie, voici ton fils. Et on dit que depuis cet instant-là, le disciple a pris chez lui. Et on peut dire que dès le départ, l'évangile de Jean est marial. Et puis le temps passe et on approfondit, on réfléchit. Saint Ignace d'Antioche est le premier qui exprime explicitement, ou le premier dont on a le souvenir,
0: En 110. Début du deuxième siècle.
1: Début du deuxième siècle, qui exprime, en dehors de ce qui est dans les Écritures, le fait que Jésus est fils de Marie. Et quand on réfléchit, on va trouver ça nettement plus tard, à la fin du deuxième siècle et du troisième siècle,

0: avec le symbole des apôtres, avec Constantinople au IVe siècle, le concile de Constantinople. Mais quel est le but? Le but, à ce moment-là, c'est d'insister sur l'humanité du Christ. Jésus n'est pas quelqu'un comme les dieux grecs qui existaient et qui venaient faire un petit tour sur Terre. Il est homme comme nous. Et quand on veut dire Jésus, fils de Marie, dans les expressions du credo, c'est pas tourné vers Marie, c'est d'abord tourné vers Jésus, c'est d'abord pour dire l'humanité du Christ. Et quand on va définir un tout plus tard à Éphèse en 431 le fait que le Christ est à la fois homme et Dieu, on va dire Marie, mère de Dieu. Mais encore une fois, au moins au niveau de la définition, ce n'est pas la dévotion, ce n'est pas se tourner vers Marie d'abord de dire que Marie est mère de Dieu, c'est dire qu'il n'y a qu'une seule personne en Jésus qui est à la fois homme et Dieu. Et c'est ça qui est essentiel. Le dogme qui fait dire que Marie est mère de Dieu est d'abord un dogme, si vous me permettez l'expression, christologique, qui concerne le Christ. Alors bien sûr, la dévotion va se saisir de cela et très vite ça va se répandre. Mais j'allais dire que je crois que c'est très important de voir que tout ce que l'on dit sur Marie, c'est une manière de parler du Christ.
1: Donc en fait, c'est une fois qu'on a bien compris le mystère du Christ à travers sa mort et sa résurrection. Donc petit à petit, eh bien, on va élargir la compréhension et se rappeler eh bien, que donc, le Christ est de condition humaine. Et c'est à ce moment-là que toute une théologie mariale en fait, va pouvoir se développer.
0: Oui,
1: Oui?
0: si je me permets de vous couper,
1: Bien sûr.
0: ce qui est intéressant, c'est que bien sûr, c'est sur le Christ que les choses se sont passées. Mais que quand même, par exemple, Saint-Irénée, dès le départ, enfin, dès le départ, Saint-Irénée vers les années 200, un petit peu avant, un petit peu après, Saint-Irénée voit dans le rôle de Marie, même s'il parle comme tout le monde, pour parler du Christ, eh bien, un rôle qui est lié au mystère même du Christ. Et lié au mystère du Christ, ça ne veut pas simplement dire qu'elle atteste Marie qu'il est fils de la race humaine. Il n'atteste même pas l'unité de la personnalité du Christ, mais il lui prête un rôle théologique. C'est un peu difficile à citer dans une émission parce qu'on a l'impression d'un jeu de mots. Il dit, il fallait qu'une vierge, en se faisant l'avocate d'une vierge, entre parenthèses Ève, détruisit la désobéissance d'une vierge par l'obéissance d'une vierge. Et ça veut dire que dès le début de l'Église, et vous savez que Saint-Irénée est très, très, très sourcilleux de faire attention à ce que disaient les apôtres, eh bien, on a conscience que le rôle de Marie n'est pas simplement d'être le témoin de l'humanité du Christ, ou le témoin de l'unité de la personne, de la personnalité du Christ, mais qu'elle a un rôle à jouer. Et ce que dit Saint-Irénée en prétendant commenter les apôtres, eh bien, va se développer dans l'Église comme une traînée de poudre, et on va trouver en elle, en Marie, une femme qui a un rôle spécifique à jouer dans l'histoire du salut.
1: Oui, alors parce qu'on dit que Marie est la nouvelle Ève. Mais ce jeu de miroir est-il simplement un peu une sorte de conséquence, d'une sorte d'élucubration intellectuelle, ou est-il vraiment un ancrage dans l'écriture?
0: Écoutez, on peut dire que tout ce qui concerne Marie est généralement né plutôt de la dévotion populaire ou de la réflexion du peuple de Dieu que de l'élucubration intellectuelle. Mais il y a quelque chose qui est clair assez vite dans l'histoire de l'Église. C'est, je vous y ai fait allusion tout à l'heure, en disant, au pied de la croix, Marie reçoit Jean comme son enfant. Et au fond, on peut très bien lire que Jean n'est pas simplement Jean, mais qu'il est le disciple que Jésus aime, c'est-à-dire vous, moi et tous ceux qui nous écoutent. Et que, d'une certaine manière, Marie est le symbole de l'Église qui, par la croix, accouche de nouveaux enfants, de nouveaux fidèles du Christ. Et donc, cette parenté entre Marie et l'Église est quelque chose de très très ancien, et vous le retrouverez par exemple dans l'Apocalypse. L'Apocalypse est un livre largement marial, même si l'interprétation du chapitre 12, vous savez, de cette femme avec qui est dans le ciel, qui domine les étoiles, est difficile. C'est à la fois la synagogue, comme on dit, elle représente, elle personnalise le peuple juif, elle personnalise l'Église et elle est en même temps Marie.
1: Alors comment relier ce dogme de Marie, mère de Dieu, avec l'Écriture sainte ?
0: Vous avez remarqué que, par exemple, dans saint Matthieu, la généalogie du Christ, elle est masculine. Mmh. Et l'héritage de David, d'Abraham et de David, se passe par les hommes. Mmh. Et l'appartenance au peuple de Dieu est marquée dans la littérature néo-testamentaire par la filiation abrahamique ou davidique. C'est-à-dire que c'est les hommes qui transmettent. Alors, il y a même une conception un peu pré-scientifique, c'est-à-dire qu'on pense que, si vous me permettez l'expression, dans les reins de l'homme, dans le sperme de l'homme, il y a en tout petit tous ses descendants. Et donc Abraham était d'une certaine manière, avait dans son corps Jésus. Voilà que Abraham est cité juste avant, dans Galates 4:4, sur l'héritage et sur la promesse. Et qu'est-ce qu'on dit ? Eh bien, on dit que, bien sûr, Jésus est fils de David, mais qu'il est né d'une femme, c'est-à-dire que cette femme est le lien non plus avec le peuple juif, mais avec l'universalité de l'Église, avec l'universalité du monde. Et vous relirez l'ensemble du chapitre de Galates, et vous verrez à combien c'est important, cette première manière de parler de Marie, c'est de parler de l'universalité de la mission du Christ et du fait que la promesse qui était réservée à un peuple est réservée à tout le monde. Cette fille de Sion est devenue le symbole de l'universalité de l'Église dès saint Paul. Et quand vous regardez de près les autres textes, vous dites qu'il y a peu de choses. Moi, je dirais, il y a beaucoup de choses. Quand on regarde saint Luc, il est évident que saint Luc met Marie au départ de son évangile. Il y a deux chapitres qui sont sur l'enfance de Jésus, et puis il le met au départ de l'Église à la Pentecôte. Et vous avez dans la plupart des évangiles une présence de Marie discrète, mais la présence de Marie doit être discrète, mais très forte. Et si vous avez remarqué, dans saint Jean, eh bien, on ne parle jamais de Marie avec son nom. On dit « femme » ou « la mère de Jésus ». Et quand Jésus parle de sa mère, il lui dit « femme ». C'est-à-dire que, pour saint Jean, Marie n'est pas simplement la mère de Jésus selon la chair, elle est celle qui réalise le rôle de la femme et qui est la nouvelle Ève parce qu'elle va enfanter ce nouveau corps qui est l'Église.
1: Autrement dit, il ne faut pas comprendre ce femme comme étant une certaine distance que Jésus met à l'égard de sa mère. C'est souvent interprété de cette manière.
0: Oui, mais je crois que ceci est une fausse interprétation. Saint Jean, vous savez, saint Jean, on ne le comprend que quand on entend le début et la fin de son évangile. Au début, il rencontre Jésus et Jésus lui dit « viens et vois ». Et toute sa vie, il va chercher à voir. Et dans le tombeau vide, il n'y a plus rien à voir. Et saint Jean note « il vit et il crut ». C'est-à-dire qu'il voit à partir de ce qui est humain et presque vide, et même vide dans le tombeau, ce qui est invisible, c'est-à-dire l'ordre de Dieu. Et il voit à travers Marie, qui est une femme, la femme, non pas la femme, le prototype féminin, mais celle qui donne la vie au monde.
1: Alors, vous citiez Luc, Matthieu, et Jean, il y a aussi l'évangile de Marc. Et j'ai des amis évangéliques qui me disaient, enfin, qui interprètent un certain verset donc, de l'évangile de Marc, où il est question donc, de l'arrivée de Marie et des frères de Jésus. Et Jésus répond, « Qui est ma mère ? Qui sont mes frères ? Si ce n'est ceux qui font la volonté de Dieu ?» Et souvent, c'est interprété comme justement cette distance vis-à-vis de la mère maternelle, biologique, qu'est Marie vis-à-vis de son fils Jésus.
0: Oui, alors ça c'est l'interprétation des évangéliques et elle est noble cette interprétation, mais à mon avis ils ne vont pas jusqu'au bout de leur logique.
1: Parce à savoir
0: que dans l'écriture, qu'est-ce qui est dit ? Il est dit qui est ma frère, qui sont mes frères, qui est ma mère, qui sont mes frères ? Ceux qui écoutent la parole de Dieu. Et qu'est-ce qui est dit dans Saint Luc au départ sur Marie ? Qu'il me soit fait selon ta parole. J'allais dire que tout l'évangile, tout, nous dit qu'il nous faut vivre une nouvelle naissance. Et que cette nouvelle naissance, ce n'est pas la chair qui nous la donne, c'est la parole. Et Marie, comme les autres, elle ne vaut pas parce qu'elle est brune, parce qu'elle est, vivant à Nazareth, etc. Bien sûr que c'est important, c'est ça qui lui donne son humanité. Mais elle vaut parce qu'elle est renée de la parole de Dieu.
1: C'est en 431, au concile d'Éphèse, que Marie est devenue en toute vérité mère de Dieu, par la conception humaine du Fils de Dieu dans son sein. Monseigneur Dubost, que s'est-il exactement passé en 431 ?
0: Le concile d'Éphèse est un des conciles les plus célèbres à cause justement de cette définition qui portait une fois encore sur le Christ et qui était le fait que nous croyons, nous chrétiens, que le Christ est à la fois homme et Dieu. Pour comprendre l'expression mère de Dieu, il faut faire un petit détour parce que la philosophie, la manière de comprendre l'homme aujourd'hui n'est peut-être pas tout à fait celle que les pères de l'Église, les pères du Concile d'Éphèse, avaient. Pour nous, dans notre 21e siècle, il y a une division sur la manière de comprendre l'homme. Certains comprennent l'homme de manière matérielle, avec un corps, puis à la limite, ils seraient d'accord pour dire qu'il y a une âme. Et puis le corps, c'est un peu pourri, ou c'est un instrument, alors on fait de la musculation, on fait des choses comme ça, et on se sert du corps, on essaie de lui donner le meilleur rendement, on essaie de faire qu'il soit le plus beau possible, on le farde. Très bien. Pour les autres, un peu comme a fait Freud, mais Freud est un homme qui est issu de la Bible, il y a une unité fondamentale de l'homme. Il est à la fois corps et âme. Corporel et spirituel. Et on ne peut pas avoir d'un côté quelque chose qui soit corporel et puis de l'autre côté quelque chose de soit spirituel ou psychique ou etc. Il y a une vraie unité. Et j'allais dire que les maladies sont à la fois corporelles et spirituelles. J'allais dire que quand vous mangez ce qui semble tout à fait corporel, eh bien vous mangez quand vous êtes tout seul et puis vous déjeunez quand vous êtes avec d'autres, même si vous mangez les mêmes choses, ça n'a pas du tout la même saveur. Parce que jusque dans ce qu'il y a de plus matériel, nous avons besoin de mettre de l'esprit, parce que nous sommes faits comme ça. Eh bien, les gens d'Éphèse pensaient comme ça. Et donc, ils ne disent pas, d'un côté, il y a l'humanité du Christ, et puis de l'autre côté, il y a la divinité, comme nous ne devrions pas dire qu'il y a d'un côté le corps et de l'autre côté l'âme, mais c'est une seule personne avec ses deux natures différentes. Mmh. Et Éphèse proclame profondément l'unité de l'homme.
1: Oui, parce que je crois qu'il y avait des partisans, des théologiens qui étaient plutôt partisans pour qu'on dise de Marie, mère du Christ, dans sa dimension humaine, parce que Jésus est de condition humaine par Marie, justement. Mais il y a aussi la dimension divine.
0: Alors, justement, je crois que vous avez bien appris, ou en tout cas vous êtes bien renseigné sur la théologie, il y avait un certain Nestorius. Nestorius est un personnage considérable, parce qu'il n'était pas le pape, mais il était l'évêque de Constantinople, et Constantinople était le lieu où il y avait l'empereur. Celui qui était près de l'empereur, à ce temps-là, il avait beaucoup, beaucoup de poids. Et alors lui, il était partisan de dire que Marie était Christotokos. Tokos, ça veut dire mère, Christo du Christ. Mais il était tout à fait opposé à Théotokos, c'est-à-dire mère de Dieu. Et parce qu'il était au fond, d'une certaine manière, un peu comme certains modernes, il estimait qu'il fallait bien distinguer
1: la partie humaine et la partie divine. Oui.
0: Et je trouve que c'est une maladie qui sans cesse renaît. Oui. On aimerait bien être divisé, et j'allais dire qu'on voit bien les problèmes de sexualité, de tout ce qu'on veut. On aimerait bien qu'on puisse se servir du corps sans que c'est de l'influence sur l'esprit. Ben, c'est pas vrai. On est unis. Et j'allais dire que ce paradoxe de dire Marie, Mère de Dieu, c'est une déclaration sur le Christ, sur Marie et sur chacun d'entre nous. Nous sommes à la fois corporels et spirituels. Notre salut, ça ne peut pas être simplement notre âme, c'est tout nous-mêmes. Alors c'est très très important comme conséquence. Alors, en fait, en face de Nestorius, l'évêque de Constantinople, il y avait un certain Cyril d'Alexandrie, qui a réussi à quand même parler à l'empereur, à faire en sorte que l'empereur convoque un concile. L'empereur s'appelait Théodose. Et puis, mais Cyril était alors très très dur. Il était presque pour la force armée. Donc il était. Et alors donc il y a eu une querelle terrible à Éphèse. On a même convoqué un deuxième concile et on a même fait un faux concile d'une certaine manière parce que il n'a pas eu l'approbation de Rome, parce que les choses se sont passées et que à Antioche, qui est encore une troisième ville, vous savez, il y a quatre villes fondatrices, il y avait Jérusalem qui a disparu, les grands patriarcats, Alexandrie, Constantinople, Antioche et Rome. Eh ben, généralement, là, alors, Jean d'Antioche, qui était aussi un personnage considérable, a essayé de tenir entre les deux, et il a fait signer à Cyril une déclaration qui était la formule d'union pour essayer de réparer tout, pour que chacun soit là. Je vais vous en lire un petit bout, c'est un tout petit peu compliqué, mais surtout pour la radio, mais vous allez comprendre. Nous affirmons un Christ, un Fils, un Seigneur. En raison de cette union sans confusion, nous confessons la Sainte Vierge, Mère de Dieu. Parce que le Dieu Verbe s'est incarné et s'est fait homme, et que dès l'instant de sa conception, il s'est uni au temple qu'il avait pris d'elle. Les paroles des évangiles et des apôtres, nous savons que les théologiens les ont tenues pour communes, comme dites, d'une seule personne. Tantôt séparées, comme dites, des deux natures, les unes convenant à Dieu, selon la divinité du Christ, les autres humbles, selon l'humanité. Il n'y a qu'une seule personne, alors de temps en temps, le Christ parle comme il est Dieu, il dit « je suis ». Et puis d'autres fois, ben, il est fatigué et il demande à la Samaritaine s'il y a de quoi de boire.
1: L'idée d'imaginer, enfin de représenter Marie comme mère de Dieu, on souligne d'un point de vue historique et anthropologique que c'est la conséquence d'une sorte de paganisation du christianisme, puisque dans les religions païennes, il y avait des déesses. Alors, Monseigneur Dubost, quel est le poids de cette argumentation ?
0: Il y a trois remarques à faire là-dessus. La première, c'est que, de fait, les premiers chrétiens, à mon avis, ont été très discrets sur Marie parce qu'ils ne voulaient surtout pas, ça leur semblait un blasphème épouvantable, de penser que Dieu, le Dieu d'Israël, était comme Zeus qui allait lutiner les demoiselles de la terre. C'est évidemment d'un tout autre ordre et il faut garder la transcendance de Dieu. Et j'allais dire que ça, c'est tout à fait important. La deuxième chose, c'est que de fait, que l'homme, dans sa recherche de vérité, ait pensé qu'il fallait qu'il y ait un lien entre le ciel et la terre, qu'il y ait une manière de faire, que d'autres religions l'aient pris, et qu'il y ait un fondement anthropologique qui est un seul créateur. Et j'allais dire que tant qu'il n'y avait pas la révélation et en dehors de la révélation, il y avait quand même la nature humaine et que des gens sensibles à Dieu pouvaient dire des choses comme cela. Et je veux dire que je ne suis pas moi choqué de penser qu'il y a des parentés entre les religions là-dessus. Mais la troisième chose, ce qui est tout à fait frappant, c'est que certes la théologie et puis la dévotion populaire a pu donner des excès, mais au fond, ce que nous disons de Marie est très discret. Les pères de l'Église, repris par saint Jean Eudes, disent une très belle expression. Si vous accordez deux harpes complètement et que vous jouez une mélodie sur l'une, l'autre vibre en résonance. Eh bien, nous disons rien de plus que Marie est la harpe qui vibre en résonance avec son fils. Rien de plus que cela, mais tout cela.
1: Quelles sont les qualités que cette maternité divine implique pour, dans notre conception de Marie ?
0: Je veux dire que quand vous lisez attentivement les généalogies du Christ chez Saint Luc et Saint Matthieu, vous apercevez que des femmes sont citées et que ces femmes ne sont pas toutes des modèles de vertu. Et au fond, Marie, nous aurions pu imaginer qu'elle ne soit pas un modèle de vertu. Et la maternité divine, dans le sens que j'ai indiqué, c'est-à-dire pour souligner l'unité de la personne du Christ, n'impliquait pas, a priori, un modèle de vertu. Et pourtant, dès l'origine, les chrétiens ont vu en Marie non seulement un modèle de vertu, mais le modèle même de la croyante. On faisait allusion à cette parole que saint Marc dit, bienheureux plutôt ceux qui croient en la parole, qui écoutent la parole de Dieu et la mettent en pratique. Eh bien, Marie, pour nous, est celle qui a dit oui totalement à la parole de Dieu. Je fais une petite remarque, même deux petites remarques. La première, c'est que c'est pas si facile quand on s'est engagé dans la vie, et il semble que Marie soit engagée dans la vie en acceptant d'être célibataire, enfin pas célibataire, mais mariée sans enfant, sans avoir de rapport avec son mari. C'est pas si facile d'approfondir sa vocation et de changer de cap. Les grands saints l'ont fait, on voit bien Mère Teresa récemment, mais avant Sainte Thérèse d'Avila, c'est par approfondissement. Et on sent bien que Marie, elle a approfondi sans cesse cette vocation à la maternité, non seulement d'un homme, le Christ, mais de tous les enfants de Dieu. Et la deuxième chose, c'est que tout le monde dit, ah oui, mais ça devait être facile pour elle. J'ai dire que elle a eu plein de grâce, on pourrait revenir sur cette expression. Mais, en fait, toutes les mamans du monde disent que leur enfant est adorable, de là à l'adorer quand elle le nettoie, quand elle le nourrit, à mon avis, elles ne le font pas, ou quand ils le réveillent la nuit. Donc, je ne suis pas sûr que la foi de Marie était plus facile que la nôtre. Et je crois même qu'elle était plus difficile. Et que, par un privilège extraordinaire, je peux revenir là-dessus, eh bien, elle a su dire oui totalement et faire confiance jusqu'au bout. Faire confiance au rôle tout à fait extraordinaire, peut-être qu'elle n'avait pas encore complètement compris quand il était né. Comprendre déjà avec la visite au temple où Siméon lui dit quelque chose. Comprendre encore davantage à la visite du temple quand son fils, à 12 ans, y va. Comprendre davantage au cours de la vision de la montée vers Jérusalem et vers la croix. Elle était parmi ces filles de Jérusalem qui pleuraient, et je pense qu'elle s'est faite à ce moment-là porteuse de la souffrance que peut représenter le péché du monde vis-à-vis de son fils, et porteuse avec son fils de cette souffrance pour la transfigurer, pour y accueillir la vie du Christ, la résurrection du Christ.
1: Et pourquoi donc cette femme a un privilège tout spécial?
0: Je veux dire que, parce que c'est elle, parce que c'est moi, parce que, vous savez, l'amitié et l'amour, il n'y a pas de pourquoi, c'est très difficile à expliquer. Ce qui est certain, c'est que dans l'Écriture, nous avons les traces d'une vocation exceptionnelle qui se trouve à l'image des autres femmes de l'Ancien Testament, mais les dépasser complètement, et qui est ce choix exceptionnel que Dieu a fait, qu'elle soit non seulement la mère selon la chair du Christ, mais qu'elle ait une vocation à incarner la sainteté de l'Église.
1: Alors, la présence de Marie, donc, on voit sa dimension, hein, puisque c'est par elle que Dieu se fait homme, et Marie va cheminer tout au long de l'histoire avec les chrétiens. Alors, d'ailleurs, on l'a dit qu'elle est également mère de l'Église. Monseigneur Dubost, donc, il y a eu parfois aussi chez les chrétiens, chez les catholiques, des excès dans la dévotion mariale. Quelles seraient un peu les conditions qui assureraient une dévotion juste?
0: La dévotion juste, elle est simple. Il faut se rappeler que on emploie des mots très savants pour dire cette chose simple. Il y a une dévotion qui est une dévotion qui est due à Dieu et à Dieu seul. C'est la dévotion que les théologiens appellent dévotion de l'atrie. Et puis il y a une dévotion au saint qui est une dévotion à ce que Dieu a mis dans le cœur d'un certain nombre de personnes pour aider à aller jusqu'à lui. C'est une dévotion de dulie. Eh bien, nous disons, nous, quand on veut faire de la théologie, avoir l'air savant, que la dévotion pour Marie est une dévotion d'hyper du lit. C'est-à-dire que nous regardons celle qui est comblée de grâce, suivant l'expression de l'ange au moment de l'Annonciation. Et nous la regardons, et nous regardons non seulement toutes les grâces que Dieu lui a données, mais sa capacité à se laisser transformer par ces grâces.
1: Je remercie beaucoup Monseigneur Dubost. Au revoir.

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1: Le nombre de gens qui croyaient aux apparitions ne faisait qu'augmenter. Après les phénomènes surnaturels du 13 août, constatés par de nombreuses personnes, et surtout après le témoignage héroïque donné par les voyants face à l'administrateur du canton. Entre 20 et 30 000 personnes décidèrent de se rendre à Fatima pour le 13 septembre. Les motivations étaient diverses, certains ne venaient que par curiosité, mais un grand nombre faisait le déplacement pour pouvoir prier avec les petits bergers et porter leurs demandes à Notre-Dame qui consentait en ce jour-là à descendre sur terre. Beaucoup se mirent en route dès la veille et dès l'aube du jour de la cinquième apparition, les chemins des environs de Fatima étaient remplis de monde. On entendait de tous côtés des groupes de pèlerins réciter le chapelet. Un témoin écrivit « C'était un pèlerinage vraiment digne de ce nom, dont la vue seule faisait pleurer d'émotion. Jamais il ne m'avait été donné de voir durant toute ma vie une telle manifestation de foi. Sur le lieu des apparitions, les hommes se découvraient, presque tout le monde se mettait à genoux et priait avec ferveur. Parmi cette foule de personnes attirées irrésistiblement en ce lieu se trouvait un jeune garçon de 14 ans. Il était originaire d'Olival, village situé à une quinzaine de kilomètres de Fatima. Il venait d'entrer au séminaire et passait ses derniers jours de vacances chez ses parents. Il n'était pas question pour lui de partir étudier à Santarém sans assister au rendez-vous que la Sainte Vierge avait fixé au petit berger. Il y alla avec quelques camarades du séminaire. Ce jeune homme deviendra le chanoine José Galamba de Oliveira. Il participera à l'enquête ecclésiastique sur les apparitions et sera l'auteur de nombreux livres sur Fatima. On peut penser que l'expérience qu'il fit en ce jour-là, à la Cova da Ilha, a été décisive pour sa vocation future. Il témoigna en ces termes. On était le 13 septembre. Les grandes vacances allaient bientôt se terminer. Nous autres, séminaristes, nous ne voulions à aucun prix retourner au séminaire sans avoir vu le 13, ce village de Fatima dont on parlait d'un peu partout. Aussi, à 4 ou 5, nous allâmes à pied voir ce qui se passait à la Cova da Ilha. Il y avait là-bas près de 30 séminaristes de divers séminaires. Rien d'étonnant à cela. Un même sentiment les avait menés là. Durant quelque temps, nous circulâmes à travers les buissons et les petits murs de pierre sèche en observant et en commentant ce que nous voyions. Un prêtre nous appela et nous recommanda de ne pas nous mettre en évidence parce que tout cela pourrait être une chose du diable et que certainement cela finirait par un grand fiasco. C'était l'état d'esprit de beaucoup d'ecclésiastiques. Nous nous retirâmes donc vers la hauteur où s'élève aujourd'hui la basilique, et de là, nous continuâmes à observer ce qui se passait. Mais peu à peu, nous ne pûmes réfréner notre curiosité, et à l'heure de l'apparition, nous nous étions rapprochés des enfants, autant du moins que le permettait la foule qui les entourait. Ce témoignage est bien révélateur de la position du clergé pendant les apparitions. Il n'était pas question pour des prêtres de soutenir les voyants et d'engager ainsi l'Église dans une histoire qui pourrait se révéler soit être une supercherie ou pire, une mystification diabolique. Le nombre de prêtres présents en ce 13 septembre était excessivement réduit. Il n'en était pas de même des séminaristes que leur jeunesse portait naturellement vers la nouveauté. Incapables de surmonter leur curiosité, ils se mêlèrent à la foule des pèlerins. On aimerait connaître les impressions de ces jeunes gens après l'apparition. Malheureusement, le chanoine Galamba, peut-être par pudeur, n'en dit rien. Il se contenta d'écrire qu'ils étaient revenus fatigués, mais contents. En ce centenaire des apparitions, retrouvons la vivacité de ces jeunes séminaristes. Prenons un peu de hauteur pour réfléchir et méditer. Puis descendons parmi les buissons et les murs de pierres sèches pour goûter la beauté du témoignage donné par les 3 pastoureaux.
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Quand je serai parti, vous préparez une place, je reviendrai et je vous emmènerai auprès de moi, afin que là où je suis, vous soyez, vous aussi. Jean 14, 3.

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1: Au matin du 13 septembre 1917, une foule considérable de pèlerins avait envahi le village de Fatima. Entre 20 et 30 000 personnes étaient venues assister à la cinquième apparition de Notre-Dame, espérant apercevoir quelques signes célestes. La curiosité n'était pas la seule motivation de ces pèlerins. Un grand nombre d'entre eux avaient fait le déplacement afin de présenter à la visiteuse céleste leurs demandes pour eux-mêmes ou pour leur famille. Pour que leurs intentions de prière soient favorablement acceptées, ils souhaitaient la faire passer par les voyants.

0: Ils s'attroupèrent donc tout autour des deux maisons des petits bergers, assiégeant littéralement le village. Les pastoureaux eurent beaucoup de peine à se rendre à la covada Ivria. Il fallut l'aide de quelques hommes forts pour frayer un chemin à travers la foule. La description que fit Sœur Lucie de cet instant dans son quatrième mémoire est saisissante. Au moment où l'heure de l'apparition approchait, j'allais à la covada Ivria avec Jacinthe et François, au milieu de nombreuses personnes qui nous laissaient marcher difficilement. Les routes étaient pleines de monde. Tous voulaient nous voir et nous parler. Il n'y avait aucun respect humain. De nombreuses personnes, et même des grandes dames et des messieurs importants, venaient se prosterner à genoux devant nous et nous demandaient de présenter à Notre-Dame leurs requêtes. D'autres, ne pouvant arriver jusqu'à nous, nous appelaient de loin. « Pour l'amour de Dieu, demandez à Notre-Dame qu'elle guérisse mon fils qui est infirme. » Un autre, qu'elle guérisse le mien qui est aveugle. Un autre, le mien qui est sourd. Qu'elle ramène mon mari, mon fils qui est à la guerre. Qu'elle convertisse un pécheur. Qu'elle me rende la santé, je suis tuberculeux, etc., etc. Il n'y avait rien d'enthousiasmant dans cet attroupement, et les petits bergers ne ressentirent aucune fierté. Tout au contraire, ils furent plutôt accablés par la longue liste des maux qui leur étaient présentés. Ils ne savaient pas où tourner la tête, et ne pouvait répondre à tous ces suppliants. Cette marche vers la covada Ivria fut pour eux une dure épreuve. Sœur Lucie en témoigna. Ici apparaissaient toutes les misères de la pauvre humanité. Quelques-uns criaient même du haut des arbres et des murs où ils étaient montés afin de nous voir passer. Nous disions oui à certains, nous donnions la main à d'autres pour les aider à se relever. Nous avancions grâce à quelques messieurs qui nous ouvraient le passage au milieu de la foule. Plus tard, Lucie fit le rapprochement entre ce qu'elle avait vécu en cette fin de matinée et certains épisodes évangéliques. Elle écrivait « Lorsque je lis maintenant dans le Nouveau Testament les scènes si ravissantes du passage de notre Seigneur à travers la Palestine, je me souviens de celles auxquelles, encore enfant, notre Seigneur me fit assister sur ces pauvres chemins d'Adjustrel à la covada Ivria, et je rends grâce à Dieu en lui offrant la foi de notre bon peuple portugais. » Et je pense, si ces gens s'humilient ainsi devant trois pauvres enfants, seulement parce qu'il leur a été accordé la grâce de parler avec la Mère de Dieu, que ne feraient-ils pas s'ils voyaient devant eux Jésus-Christ en personne? Lucie avait vu dans cette foule si bigarrée, où de grands bourgeois côtoyaient de pauvres paysans, où des hommes valides venaient en aide à des infirmes, une représentation du peuple portugais, et même avec le parallèle qu'elle faisait avec l'Évangile, une portion de l'humanité tout entière. Ce beau spectacle d'un nombre important de personnes tellement différentes par leurs conditions sociales, leur santé, leur histoire, leur culture, et pourtant profondément unies par leur foi commune, ce spectacle se renouvelle depuis ce jour jusqu'à maintenant pendant les grands rassemblements en ce lieu. Nous pouvons rendre grâce à Dieu pour tous les pèlerinages que nous avons pu faire à Fatima ou dans d'autres lieux dédiés à Marie. Offrons à Dieu par les mains de Marie toutes les personnes que nous avons pu rencontrer, leur misère, mais aussi leur joie.
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Personne n'a jamais vu le Père, sinon celui qui vient de Dieu. Celui-là seul a vu le Père. Jean 6, 46.

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1: Bonsoir à nos amis auditeurs. Éloi Benet, séminariste pour la Société Jean-Marie Vianney, en cinquième année de formation. Nous passerons une heure ensemble en compagnie du père Gaspard Craplet. Bonsoir, père.
2: Bonsoir, Éloi.
1: Mon père, vous êtes prêtre de la Société Jean-Marie Vianney et vous êtes actuellement supérieur de la propédeutique et du premier cycle au séminaire d'Ars. Vous êtes aussi aumônier scout et professeur au séminaire de la Société Jean-Marie Vianney. Alors, père, ce soir, nous abordons le thème de la Vierge Marie, de la dévotion à la Vierge Marie. Alors, nous avons choisi ce thème parce que le mois d'octobre est traditionnellement le mois du rosaire. Alors, on peut se poser la question, pourquoi le mois d'octobre est-il le mois du rosaire et pourquoi avoir un mois du rosaire?
2: Alors, effectivement, tout d'abord parce que, le 7 octobre est une grande fête, Notre-Dame du Rosaire, et la dévotion à Marie est tellement importante que le chrétien, instinctivement, décide de consacrer du temps à la prière de la Vierge Marie. Alors, il existe bien sûr déjà le mois de mai, bien sûr, qui est aussi le mois de Marie, mais pendant ce mois d'octobre, puis à cause de cette fête de Notre-Dame du Rosaire, on va être renouvelé pour réciter cette prière du Rosaire et peut-être déjà pour nous préparer un petit peu à la période de l'Avent qui va bientôt arriver. L'origine de cette fête de Notre-Dame du Rosaire, c'est une victoire importante, militaire, que le pape avait demandé quand il y avait une invasion de tout l'empire chrétien, et une invasion difficile et qui a donné lieu à une grande bataille navale, la bataille de Lépante en 1571, donc qui a été conduite par les Turcs pour envahir donc l'Europe. Et le pape a essayé de réunir tous les chrétiens qui avaient plutôt tendance à se battre entre eux, qui avaient du mal à lutter ensemble et à s'unir pour défendre l'Europe. Et donc, le pape a demandé à tous les chrétiens de prier la Vierge Marie, de prier le rosaire. Et ils ont été exaucés. Et il y a eu cette grande victoire navale, un peu extraordinaire pour deux raisons. Tout d'abord, à cause de la victoire. Et puis aussi parce que les chrétiens se sont unis entre eux, ce qui était aussi encore aussi une belle victoire de la Vierge Marie. Et donc, depuis, cela a mis en avant quand même c'est l'efficacité de cette prière à la Vierge Marie, cette prière du rosaire, et que du coup, bien simplement, nous sommes heureux de reprendre, d'être renouvelés dans cette prière du rosaire chaque mois d'octobre, chaque année au mois d'octobre.
1: Voilà, donc vous nous parlez de l'importance de la prière Marie, et on peut se demander, mais justement, pourquoi prier la Vierge Marie? Parce qu'on peut prier le Christ, voilà, on prie Dieu. Pourquoi prier la Vierge Marie? En quelque sorte, quelle est sa place dans notre foi? Et du coup, par conséquent, où est-ce qu'on la trouve dans la Bible, dans quel livre? Voilà.
2: Alors, la Vierge Marie, alors voilà beaucoup de questions. La Vierge Marie, elle a une place importante pour nous. Et pourquoi est-ce qu'on la prie? Parce qu'elle a une place importante dans le mystère de la rédemption. Elle est la mère de Jésus-Christ, donc elle est la mère de Dieu lui-même. C'est quand même quelque chose. Et lorsque j'ai envie d'être un peu influent sur vous, Éloi, eh bien, je pourrais éventuellement passer par, de façon un peu exceptionnelle, par ce canal, de demander à votre maman si elle peut un petit peu influer sur vous. Instinctivement, comme ça, si on sait que si on passe par la mer, eh bien, il y a une possibilité d'écoute, évidemment. Alors, c'est vrai pour tous les saints, parce que, bien sûr, d'ailleurs, c'est vrai pour tout le monde. Tout le monde a une influence dans la prière. On peut se demander, d'ailleurs, puisque Dieu gouverne le monde, pourquoi est-ce que, s'il gouverne le monde, pourquoi est-ce que nous, par notre prière, nous pouvons changer quelque chose? Parce que Dieu compte sur notre prière, et par notre prière, nous participons au gouvernement du monde. Et donc, il écoute notre prière. Mais il écoute encore plus les saints. Ceux qui sont vraiment en union avec lui, ceux qui sont proches, ses amis en fait. C'est normal, on écoute plus ses amis. Et c'est pourquoi nous, comme nous ne sommes pas toujours des saints, nous aimons bien passer par les saints et passer par les amis du bon Dieu. Et là, la personne la plus sainte, la plus extraordinaire, qui a un rôle si important dans l'histoire du salut, c'est Marie. Et c'est pourquoi nous aimons passer par Marie. Nous savons que la prière qui passe par la Vierge Marie va être embellie, complétée, couronnée. Et la Vierge Marie va lui donner tout son poids. Elle va aussi éventuellement la purifier, d'ailleurs, de tout ce qui ne serait pas parfait. Et donc, ce qui passe par les mains de la Vierge Marie, eh bien, arrive plus facilement jusqu'auprès du Christ.
1: Voilà. Et est-ce que vous pourriez nous dire un mot, justement, de la présence de la Vierge Marie dans les évangiles? Et notamment, elle est bien présente dans l'évangile de Jean. Voilà, au pied de la croix, Marie est là, et le Christ nous la donne pour mère.
2: Oui, tout à fait. C'est un élément important. Vous savez que lorsqu'on est près de mourir, on s'intéresse au bien qu'on a et puis aux gens qu'on aime et on a envie de léguer, faire une sorte de legs. Eh bien, Jésus, sur la croix, au moment de mourir, eh bien, le trésor qu'il a, parce que lui, il a vécu pauvrement, il n'a pas d'argent à donner, mais il a ce grand trésor énorme qui est la Vierge Marie. Et il confie la Vierge, ce trésor à l'apôtre Jean, qui représente en fait toute l'Église, tous les disciples. On l'appelle d'ailleurs, dans l'Évangile de Saint Jean, le disciple que Jésus aimait. Voilà, ce qui fait que vous, Éloi, bien, Jésus vous aime, et donc bien, il vous confie aussi la Vierge Marie. Et on le dit d'ailleurs, il l'a pris chez lui, donc il prie Marie. Voilà. Ce disciple bien-aimé, que l'on appelle Jean, qui est l'auteur de l'Évangile, eh bien, prend Marie chez lui. Donc effectivement, il y a une place importante de Marie dans l'Évangile de Jean, parce que on imagine que s'il l'a pris chez lui, bon, il l'a ensuite gardé pour un moment chez lui. Et puis, quand on a la Vierge chez soi, qu'est-ce que vous voulez? Moi, j'imagine qu'on lui pose pas mal de questions. Et puis, les évangélistes, ils notent bien tous, notamment Saint Luc, que Marie méditait ces choses dans son cœur. Donc, elle a médité les choses. Donc, elles ont mûri. Et peut-être que c'est de là que tient la profondeur de l'évangile de Saint Jean. L'évangile de Saint Jean, on l'appelle le Saint Jean le théologien. Voilà, c'est le grand évangile qui plane un petit peu au-dessus des autres. Et d'ailleurs, il y a les quatre vivants, les quatre animaux qui représentent les évangélistes. Traditionnellement, on donne l'aigle à Saint Jean en disant que l'aigle, c'est celui qui plane très haut, qui vient au-dessus des autres, qui est majestueux. Eh bien, l'évangile de Saint Jean est un petit peu comme cela. Et c'est pour ça que, d'ailleurs, qu'il a un grand impact sur les gens. Deux exemples. J'ai un ami irakien. Et qui me disait, en Irak, les chrétiens, ils mettent l'évangile de Saint Jean sous le pare-soleil. Voilà, comme ça, ils ont toujours l'évangile de Saint Jean juste au-dessus du pare-brise, là au-dessus de leur tête, pendant qu'ils conduisent, toujours. Alors, c'est quand même l'évangile. Et puis, Luc Ferry, qui avait été ministre de l'Éducation nationale, et qui a écrit que pour lui, la Bible est un livre extraordinaire, et notamment l'Évangile de Saint Jean, voilà, le livre préféré, quelque chose d'extraordinaire. Donc, on voit la profondeur, et là, il y a un petit coup de piston de la Vierge Marie, qui fait d'ailleurs penser que dans notre vie quotidienne, peut-être qu'on devrait un peu plus demander à Marie qu'est-ce qu'elle en pense, pour avoir un petit peu plus son avis, se laisser un petit peu modeler par elle, parce que Marie, elle arrive à faire bonifier les choses. Parce que, bon, Saint Jean, c'était un jeune homme sans doute très bien, il est d'ailleurs resté auprès de la croix, mais il s'est sûrement bien amélioré sous l'influence de Marie.
1: Voilà, donc vous nous parlez de la Vierge Marie dans l'évangile de Jean, mais voilà, ensuite, est-ce que vous pouvez nous dire un mot du rôle de la Vierge Marie, une fois que le Christ est mort, et quel fut son rôle dans la première communauté chrétienne? On voit en effet qu'elle est présente à travers les actes des apôtres et notamment au jour de la Pentecôte.
2: Alors, tout à fait. Donc, c'est sûr que son rôle dans la communauté chrétienne, juste après la mort du Christ, a sans doute déjà ça a été de consoler. On imagine, quand le Christ est mort, mais tout s'effondre. On pense aux disciples d'Emmaüs qui repartent tout tristes. C'est terrible, cette mort du Christ. Alors, on imagine bien que les apôtres, déjà, se sont retourner comme on le fait instinctivement. S'il y a une mère si extraordinaire qui est là, qu'on connaît bien, qui est la mère du Christ, eh bien, instinctivement, on se tourne vers elle. Et la tradition dit que Marie, c'est celle qui est debout. Et on le voit, d'ailleurs, dans l'évangile de Jean, où on dit que Marie était là debout près de la croix, ce qui a donné ce fameux chant Stabat Mater. Voilà, Stabat, c'est-à-dire debout. Marie était là debout. C'est-à-dire qu'elle ne s'est pas effondrée. Les autres disciples avaient fui, sans doute qu'ils étaient effondrés. Et ils étaient d'autant plus effondrés après la mort du Christ qu'ils avaient fui, qu'ils avaient été infidèles, alors qu'ils avaient dit, comme Thomas, moi je suis prêt à mourir avec toi, etc. Finalement, ça a été la catastrophe. Donc, Marie, c'est celle qui a tenu. Je conseille d'ailleurs à nos auditeurs un petit livre qui est sorti il n'y a pas longtemps de Claire Pathier, qui est une vierge consacrée et qui enseigne ici au séminaire d'Ars, qui a écrit un petit livre sur la Vierge Marie qui se lit tout simplement et qui est très très beau. Et à la fin, il y a un sermon assez extraordinaire d'un prêtre amoureux de la Vierge Marie qui souligne que Marie se tenait debout et qu'elle était tellement confiante, sûre que le Seigneur allait ressusciter, sûre des promesses. Pour elle, c'était évident qu'elle attendait avec impatience. Elle scrutait les Écritures pour savoir quand est-ce que le Christ allait ressusciter. Et puis il a vu, bien voilà, que c'était à l'aurore dans les psaumes. On voit que c'est à l'aube que le Seigneur se lève. Et donc elle attendait que l'aurore arrive. Et puis finalement, quand l'aurore est arrivée, elle a su que son fils serait ressuscité. C'est pour ça sans doute aussi qu'on ne la voit pas au tombeau. Elle ne court pas avec les autres saintes femmes au tombeau parce que, eh bien, elle a la foi, elle sait que voilà, le troisième jour, le Christ va ressusciter. Et la tradition dit que sûrement le Christ est apparu, bien sûr, en premier à la Vierge Marie pour confirmer tout cela, bien sûr. Mais donc, sa place, elle est très forte parce que d'abord, ben, elle les a consolés. Et puis ensuite, une fois qu'elle a su que le Christ est ressuscité, puis ensuite après avoir eu l'apparition du Christ, bon, bah, c'est sûr que ça a pu être un élément fort pour la communauté chrétienne pour rassembler. Et c'est beau de voir que Marie était là au milieu d'eux au moment de la Pentecôte. Ils attendaient le don de l'Esprit Saint, mais enfin ils l'ont attendu pendant longtemps. C'est-à-dire que Marie était là avec eux pour attendre. Et il y a un théologien, le père d'Escouvement, qui dit: Marie est en quelque sorte le paratonnerre de l'Esprit Saint. C'est-à-dire que Marie est là au milieu d'eux et voilà, l'Esprit Saint descend. Un petit peu comme la foudre sur un arbre. Moi, s'il y a un paratonnerre, ça attire la foudre. Eh bien, Marie, elle attire l'Esprit Saint. Et quand on prie la Vierge Marie, c'est plus simple voilà, instinctivement, on reçoit plus facilement l'Esprit Saint parce que Marie est la première à avoir reçu l'Esprit Saint. Voilà, l'Esprit Saint te couvrira de son ombre. Donc, sa place, du coup, a été importante auprès des apôtres. Mais on imagine bien que les apôtres étaient ravis d'avoir la Vierge Marie avec eux. Ils ont essayé de la garder le plus longtemps possible. Alors, il semble que ce soit Saint Jean qui est donc hérité, qui ait pu l'emmener chez lui. Mais elle a dû rester un moment avec les apôtres à Jérusalem, en tout cas suffisamment longtemps, pour que d'autres disciples ou apôtres puissent, eh bien, prendre des notes. Donc, on pense à Saint Matthieu qui parle un petit peu de l'enfance de Jésus, et on pense aussi, bien sûr, à Saint Luc qui donne beaucoup de détails. Et sûrement que Saint Luc a interviewé. Vous savez comment Éloi, comment Luc, comment son évangile.
1: Oui, tout à fait, c'est un historien, c'est ça?
2: Voilà, c'est un historien, il essaye, il dit: j'ai fait mon enquête, voilà, j'ai voulu savoir, je me suis renseigné, j'ai voulu mettre par écrit. Et bien sûr, en faisant son enquête, la première des choses à faire, c'est d'interviewer la Vierge Marie.
1: Tout à fait. Justement, vous nous avez dit là dans votre intervention que la Vierge Marie scrutait les Écritures, voilà, en attendant le Messie. Donc, c'est-à-dire que voilà, on sait, il y a des prophéties qui annoncent la venue du Messie. Est-ce que dans l'Ancien Testament, on trouve des traces d'une annonce d'une Vierge ou de la Vierge Marie ou des figures qui peuvent voilà, après coup nous faire penser que voilà, la Vierge Marie était préfigurée à travers certaines femmes de l'Ancien Testament?
2: Oui, alors tout à fait. Elle est préfigurée. D'ailleurs, on voit quelques femmes de l'Ancien Testament qui sont citées dans la généalogie, qui sont citées là pour annoncer un petit peu le Christ. Mais la figure principale qui annonce la Vierge Marie, c'est Ève. Le Christ est le nouvel Adam, et bien Marie est la nouvelle Ève. Et ça, dès les premiers temps de l'Église, on s'en aperçoit et on médite sur cela. Ève, quand même, c'est quand même quelqu'un d'extraordinaire. Ève, c'est la mère de tous les vivants. C'est pour ça qu'on l'a appelée Ève, voilà, de la vie, Ève. Et donc, on est heureux de savoir que on descend tous d'Ève. Mais voilà, Ève est celle qui a péché, avec Adam, hein, donc tous les deux. D'ailleurs, on parle du péché d'Adam, hein, ils sont tous les deux responsables et Adam a une forte responsabilité dans ce péché. Donc, Ève, Marie est celle qui va défaire, dit Saint-Irénée, le nœud qu'avait fait Ève. Donc, Ève, en péchant, eh bien, va faire un nœud, va dire non au Seigneur, hein, elle va désobéir. Et Marie, elle va obéir. Donc il y a une préfiguration et en même temps, il va y avoir un parallèle, mais en positif et en négatif. Voilà. Donc, mais ceci dit, Ève est quand même la mère de tous les vivants et qui annonce Marie qui va être la mère aussi de tous les vivants, de tous les chrétiens. Et puis, bien sûr, ensuite, il y a beaucoup de figures qui apparaissent, toutes les femmes qui apparaissent dans la Bible, et puis notamment voilà, Judith, toutes celles qui ont un rôle important dans la conduite du peuple de Dieu, dans les conseils. Voilà, dans l'Ancien Testament, il y a beaucoup de femmes qui ont un rôle important et qui vont ainsi annoncer la Vierge Marie. Ce qui est intéressant, c'est de voir entre le début et la fin de la Bible. Au début de la Bible, il y a Ève, et puis à la fin de la Bible, il y a aussi une femme. Qui est dans l'Apocalypse, les livres de l'Apocalypse.

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1: Radio Espérance, ce soir, Causerie avec un prêtre. Alors Père, nous venions de finir notre petit tour de la Bible en ce qui concerne la Vierge Marie. Et on peut voir que la foi dans la Vierge Marie, très tôt dans l'Église, s'est développée. Et notamment, peut-être la première apparition de la Vierge Marie dans un texte de l'Église, c'est dans le Credo qui a été constitué à Nicée, Constantinople. Donc en 380, on parle de la Vierge de Jésus qui est né de la Vierge Marie. Alors ça nous pose la question de la virginité de la Vierge Marie. Pourquoi dit-on que la Vierge... Comment peut-on dire que la Vierge Marie est vierge tout en ayant eu un fils?
2: Eh oui, bonne question, tout à fait. Alors, on parle de la virginité de Marie avant, pendant et après l'enfantement. Donc, avant, on le comprend bien parce que c'était la tradition juive, bien sûr, avant le mariage, bien sûr, on restait vierge, on se donnait à son époux. C'est normal, c'est ce qui est logique de se donner, on ne se donne pas à d'autres qu'à son mari. Donc, tout ça avant, il n'y a pas de souci. Jusqu'au moment où, quand même, comment ça se fait qu'elle est conçue hein, tout en étant vierge? Par l'opération du Saint-Esprit. Et ça avait été annoncé déjà dans Isaïe, on avait annoncé « et la Vierge enfantera ». Et on l'avait gardé d'ailleurs, à tel point que saint Matthieu cite ce texte, on avait gardé ce texte qui était un petit peu étonnant, comment ça se fait c'était une drôle d'idée de dire « la Vierge enfantera si elle enfante, comment peut-elle être Vierge ?» Donc c'était bien appliqué au Messie, cette prophétie d'Isaïe, que le Seigneur est capable, parce que c'est lui qui a créé l'homme, c'est lui qui a tout créé, donc il est parfaitement capable d'agir en quelqu'un, et donc d'entrer de toute façon libre en Marie pour permettre à Marie de concevoir. Donc Marie, au moment où Marie a dit eh bien oui, qu'il me soit fait selon ta parole, voilà, et elle conçut du Saint-Esprit. Voilà, le Christ prend corps en elle, donc s'incarne en elle. Et puis, alors, c'était déjà un grand miracle, et va naturellement ensuite ce second miracle de l'enfantement dans la virginité. Alors, on est de l'ordre du miracle, ça n'étonne pas tellement les gens qui pensent que Jésus est le Fils de Dieu. Et après tout, Dieu est capable de faire des miracles. Il n'y a pas d'inquiétude par rapport à ça. Ce qui fait souvent que la question, c'est souvent après. Parce que quand même, les gens se disent, bon ben voilà, la Vierge Marie, bon ben elle a eu le Messie, bon ben elle a été mariée avec Joseph, puis bon ben maintenant la mission est accomplie, ben on va avoir d'autres enfants. Et comme l'Écriture parle de frères, on parle des frères de Jésus, dans saint Marc, saint Matthieu, saint Luc, on dit ta mère et tes frères te cherchent. Jésus dit lui-même, allez annoncer à mes frères. Il descendit à Capharnaüm, lui, sa mère, ses frères, ses disciples. Bon, on parle souvent de frères. Alors, et puis dans saint Marc, on dit aussi, ses sœurs ne sont-elles pas ici chez nous? Donc il y a aussi des sœurs. Voilà, donc des frères, des sœurs. On se dit, bon, bah, finalement, il y avait peut-être une famille nombreuse. Ça, ce sont des objections. Et alors, la réponse classique est de dire, eh bien, en fait, ce sont des cousins. Parce qu'effectivement, à l'époque, la manière dont on parlait des frères, c'était un petit peu comme en Afrique aujourd'hui, tout le monde est un petit peu frère, mon frère a des degrés divers, et si on est cousin, même cousin éloigné, on est tous frères. Voilà. Donc c'était une manière de parler. Et donc ça voulait dire que finalement c'était des cousins. Alors on objecte facilement, ah oui, mais alors attention, parce que saint Paul à un moment dit que saint Marc était le cousin de Barnabé. Et il emploie bien le mot de cousin. Alors on se dit, ben vous voyez que le mot cousin il existe. Et oui, mais là, saint Paul, il écrit en grec, il emploie le mot cousin en grec, mais en hébreu, on emploie toujours le mot frère, surtout que d'être frère du Seigneur, c'était un titre de gloire, et qu'au moment où on allait écrire les évangiles, les gens, ils n'étaient pas prêts à y renoncer. Parce qu'avoir été cousin du Seigneur, c'est extraordinaire, donc on gardait bien le titre de frère, c'était bien mieux que cousin. Donc frère du Seigneur. Une deuxième objection, c'est dans saint Matthieu, l'évangéliste écrit: Saint Joseph ne connut pas Marie jusqu'à ce qu'elle enfantât un fils. Alors on dit, ah, vous voyez, il la connut pas jusqu'à ce qu'elle enfante un fils. Donc après, après peut-être qu'ils sont allés ensemble et qu'ils ont pu concevoir d'autres enfants. On pense cela quelquefois. Alors que l'expression, il ne la connut pas jusqu'à ce que, c'est une expression juive qui ne veut pas dire du tout qu'ensuite il y a eu quelque chose. La preuve, c'est que Jésus dit, je suis avec vous tous les jours jusqu'à la fin du monde. Mais évidemment, après la fin du monde, il sera quand même avec nous. Voilà. Et puis on dit aussi dans le deuxième livre de Samuel, Michal, fille de Saül, n'eut pas d'enfant jusqu'à ce qu'elle meure. Bon, bah, une fois qu'elle est morte, elle n'en a pas eu non plus. Voilà. Donc, et puis dans le livre de la Genèse, le Seigneur dit à quelqu'un, je ne t'abandonnerai pas jusqu'à ce que j'aie fait tout ce que j'ai dit. Bah, évidemment, ensuite, une fois qu'il aura tout fait, il n'abandonne pas non plus. Donc en fait, jusqu'à ce que, ça ne veut pas dire du tout qu'ensuite il y a un changement. C'est une manière de parler. Il y a une dernière objection. Dans l'évangile de Saint-Luc, on dit, elle enfanta son premier-né. Alors les gens disent, ah, vous voyez, le premier-né, s'il y a le premier, c'est qu'il y a des deuxièmes, ça, c'est sûr. Alors que pas du tout. Premier-né, c'est synonyme dans la Bible de fils unique aussi. La preuve, c'est que dans Zacharie, on dit, eh bien, ils feront sur lui une lamentation comme sur un premier-né, comme sur un fils unique. Donc c'est synonyme. Et puis on a retrouvé aussi une tombe de l'époque de Jésus avec une inscription, Arsinoé, morte en enfantant son premier-né. Donc elle n'en a pas eu d'autre puisqu'elle est morte, donc elle a enfanté son premier-né. Donc premier-né, en fait, ça veut dire le premier à ouvrir le sein maternel, mais ça ne veut pas dire qu'il y a eu il y en a eu d'autres. Voilà. Donc c'est un titre honorifique, c'est-à-dire qu'on est l'aîné, même s'il n'y en a pas derrière, en fait.
1: Alors j'aurais une autre question un peu connexe à celle-ci, à celle de la virginité de la Vierge. Voilà, si Jésus est né de la Vierge, on peut concevoir assez facilement qu'il était un homme. Voilà, mais on sait aussi que Jésus était le Fils de Dieu. Et par conséquent, on parle de la Vierge Marie comme mère de Dieu. Et voilà, ça a été notamment défini au Concile d'Éphèse en 431. Et voilà, j'aimerais bien que vous nous expliquiez un peu comment on peut parler de la Vierge Marie comme mère de Dieu, parce que pour nos esprits un peu cartésiens, ça peut paraître un peu dérangeant d'avoir une mère à Dieu. Voilà.
2: Et oui, on se dit, bah, Dieu, il existe depuis toujours. Donc, que Dieu ait une mère, c'est un petit peu étonnant. Puis Dieu, c'est le créateur. Et Marie, c'est une créature. Donc, que Marie, eh bien, soit la mère, que la créature soit la mère du créateur, alors là, ça paraît un petit peu difficile. Donc, instinctivement, comme ça, les gens se disent, mais est-ce que c'est possible? Surtout ceux qui réfléchissent beaucoup d'un point de vue simplement logique. Alors, quand on n'a que la logique, on peut arriver, et ça a été le cas de Nestorius, donc un évêque. Qui, à Antioche, eh bien, a réfléchi et s'est dit, c'est pas possible que Marie soit la mère de Dieu. Donc, il a essayé de faire quelque chose d'un peu compliqué en disant, mais Marie est la mère du Christ, mais elle n'est pas la mère de Dieu comme telle, mais voilà. Et les fidèles, ils ont dit, écoutez, le Christ, il est Dieu. Donc, si Marie est la mère du Christ, elle est la mère de Dieu. Alors, ils ont trouvé que leur évêque, il n'était pas très catholique. Comme ça arrive dans ce cas-là, ben les fidèles, ils sont allés voir les autres évêques, puis ils ont dit, mais celui-là, le nôtre, il déraille un petit peu, quoi. Et il y avait donc une réunion, un concile d'évêques qui se sont réunis, et là, ils ont dit, mais effectivement, Nestorius avait tort, les fidèles avaient raison, et ils ont proclamé ce dogme, donc c'était en 431, à Éphèse, que Marie était bien la mère de Dieu. Et ça a été une fête extraordinaire que Marie proclamée mère de Dieu, quelle fête extraordinaire! Tout, il paraît qu'il y a eu une. On a fait des torches et on a fait une sorte de fête de la lumière pour fêter cet événement. Et Éphèse, donc, vous voyez, c'est en Asie mineure. Et quelques temps après, c'était en 432, très, très rapidement, la nouvelle est arrivée jusqu'à Rome où on a décidé de construire une église à Rome, la première grande église à Marie, qu'on appelle Sainte Marie Majeure. Et là, Marie a aussi fait un miracle, d'ailleurs, pour montrer un petit peu, deux miracles. D'abord, pour trouver quelqu'un qui va donner de l'argent pour construire. Et puis aussi, un autre miracle pour arriver à montrer l'endroit où il y aura, où il y aurait cette église. Et elle a fait neiger en plein mois d'août, le 5 août. À Rome, il fait très chaud en août. Les papes, d'ailleurs, s'en vont à Castel Gandolfo pour prendre un peu l'air. Sauf le pape François qui a tendance à travailler jour et nuit. Et d'habitude, on va prendre un petit peu l'air parce que c'est insoutenable en août. Et là, Marie a fait comme signe neiger en mois d'août. Sur une des petites collines de Rome où on a construit Sainte Marie Majeure. Donc, pour dire cette fête, ce rayonnement de Marie, ce dogme de Marie, mère de Dieu, a retenti partout. Finalement, c'est le titre en fait qui est le plus extraordinaire. Et on le trouve d'ailleurs sur beaucoup d'icônes, sur les icônes qu'on voit. Il y en a une là dans cette pièce. Et bien à chaque fois, c'est marqué. Alors il y a un M et un P. Donc on se dit tiens, qu'est-ce que ça veut dire? En fait, c'est en grec, c'est un M et le P, c'est un rho, hein, donc un R en grec. Donc ça veut dire mater en grec. Et puis ensuite, il y a une sorte de rond avec un trait au milieu et puis un Y. Donc ça veut dire Théou, c'est le Theta, et puis le Y qui est le U. Théou, mater Théou, c'est-à-dire mère de Dieu. Voilà. Donc sur quasiment toutes les icônes, on voit au-dessus de Marie, mère de Dieu. C'est le grand titre, Marie, mère de Dieu. Et une fois qu'on a dit qu'elle était mère de Dieu, on comprend tout le reste. On comprend bien qu'elle était vierge. On comprend bien qu'elle a été préparée. Et c'est une Immaculée Conception. On comprend bien qu'elle soit couronnée au ciel, la mère de Dieu. Quel titre extraordinaire. Sainte Marie, mère de Dieu, priez pour nous. Alors, les chrétiens aiment réciter ce titre et proclamer ce titre.
1: Vous venez d'évoquer la Vierge Marie comme l'Immaculée Conception. Voilà, ça fait partie des grands dogmes qui ont été proclamés du grand dogme du XIXe siècle de l'Immaculée Conception. Il y a aussi le dogme de l'Assomption. Qu'est-ce que ces deux dogmes nous apportent pour notre foi sur la Vierge Marie?
2: Alors, oui, ces dogmes qui sont importants. Alors, le fait que le dogme de l'Immaculée Conception ait été proclamé en 1854 ne doit pas nous faire croire que c'est quelque chose qui a été un petit peu... qui est récent, quoi. Parce que, évidemment, mère de Dieu, ça correspondait déjà, il y avait déjà, tout était déjà un petit peu contenu là. Les orientaux, d'ailleurs, disent, ils parlent de Marie, la toute sainte. Et en disant la toute sainte, ils disent aussi l'Immaculée Conception, ils disent déjà un petit peu tout. Cette fois que Marie était conçue sans péché, eh bien, elle était déjà là. Et la preuve, c'est que le pape Sixte IV, qui était un franciscain, donc les franciscains comme saint François d'Assise voilà méditent beaucoup sur la réalité de l'incarnation, sur le fait que Marie est sur Marie. Eh bien, le pape Sixte IV en 1476 a introduit cette fête de l'Immaculée Conception, qui est devenue une fête de précepte universelle en 1708. Donc on voit bien avant et toujours déjà le 8 décembre et bien avant donc le pape qui a proclamé le dogme en 1854. Et alors, en 1849, il y a eu une encyclique et on s'est dit, mais quel est le désir du peuple catholique? Qu'est-ce qu'en pensent les catholiques? Et les catholiques, eh bien, ont été unanimes, ce qui fait dire au cardinal Newman, lorsqu'on lui a reproché, lui qui était anglican et qui est devenu catholique, on lui a dit, bah alors maintenant, avant tu étais anglican, donc tu ne croyais pas à l'Immaculée Conception, maintenant tu es catholique, tu y crois. Donc, tu es vraiment un peu stupide, t'obéis bêtement au pape sans réfléchir, comme tous les catholiques. Et il a répondu, tout d'abord, j'y crois, parce que ça ne me... Par une grâce spéciale de Dieu, je n'ai pas de difficulté à y croire. L'Église me dit que Marie est Immaculée Conception et ça me paraît tout à fait cohérent. Et puis, deuxièmement, il dit, les catholiques ne croient pas à cela parce que le pape l'a dit, mais c'est parce que les catholiques y croient que le pape l'a proclamé. Voilà. Donc ce dogme, il vient, c'est ce que tout le monde croyait, que le pape, eh bien, a voulu le proclamer pour toute l'Église. Et d'ailleurs, dans ces questions, la question c'est de savoir est-ce que les catholiques y croient et est-ce que les catholiques veulent que ce dogme soit proclamé. Eh bien, la réponse était positive par tous les évêques du monde entier.
1: Voilà, comme on est à Ars, est-ce que vous pourriez nous parler justement du curé d'Ars et de sa dévotion à la Vierge?
2: Alors, le curé d'Ars a une grande dévotion à la Vierge Marie. Une des fresques qu'il y a dans l'église du Saint Curé d'Ars, c'est on le voit dans les tables en train de prier auprès d'une statue que lui avait donnée sa maman, une statue de la Vierge Marie. Et il se cache pour prier dans les tables, ce qui fait que sa maman est un peu paniquée. Son fils a disparu, elle le cherche partout, un peu comme Marie qui cherchait partout Jésus. Eh bien, Jésus était dans le temple aux affaires du Père. Eh bien là, Jean-Marie Vianney, il était dans les tables avec Marie, en train de prier. Et donc, il dira de la Vierge Marie, c'est ma plus vieille affection. Il avait un amour très grand de la Vierge Marie, à tel point que on peut s'amuser à compter le nombre de Vierges Marie ou de représentations de la Vierge Marie dans l'Église. Et il y en a un grand nombre, comme dans beaucoup d'Églises d'ailleurs. Moi, quand je vais chez mes parents, rien que dans la pièce principale, je crois qu'il y a il y a 12 représentations de la Vierge Marie, entre petites icônes, entre ceci, cela, enfin, des petites choses. Ça se voit pas, hein, on a l'impression que, mais en fait, il y en a, et là, juste en face de moi, sur le mur en face de moi, il y en a déjà deux. Donc, vous voyez, en fait, ça va assez vite parce que nous, les chrétiens, on a un grand amour de la Vierge Marie, comme le Christ, en fait, comme c'est bien naturel. Alors, le curé d'Ars, il avait ce grand amour et il croyait aussi, bien sûr, que Marie était conçue sans péché. Et donc, le dogme a été proclamé en 1854, mais auparavant, en 1836, le pape avait déjà consacré toute sa paroisse à Marie conçue sans péché. Donc, on voit qu'il était, pleinement dans l'Église, mais déjà en pressentant les choses qui allaient venir. Alors on imagine que si un curé de campagne, comme ça, avec un si grand rayonnement, consacre toute sa paroisse à Marie Immaculée, on imagine que ça doit être le cas aussi dans d'autres endroits et que... Et qu'il est bien naturel que le pape ait voulu proclamer ce dogme, voilà, à toute à la gloire de Marie.
1: Alors, juste avant une petite pause, j'aimerais bien poser une question d'un de nos auditeurs concernant le Magnificat. Voilà, qu'est-ce que l'on peut dire de cette prière? Et est-ce que cette prière ne résume pas tout de la vie spirituelle de la Vierge?
2: Ah, très très bonne question et qui apporte en elle-même un petit peu la réponse. Effectivement, le Magnificat est une des plus belles prières. C'est pour ça que le plus grand office du jour de la liturgie des heures, hein, c'est l'office des Vêpres. Et aux Vêpres, eh bien, on chante le Magnificat. Voilà. Tous les soirs, toute l'église chante le Magnificat. C'est extraordinaire. Et ce Magnificat, en fait, il ressemble au psaume. On voit comment Marie a intégré toute l'écriture, a intégré, digéré et a fait sienne les mots et monte naturellement ce cantique d'action de grâce qui est absolument superbe et qui surtout qui peut être utilisé par chacun d'entre nous. Voilà. Le Seigneur fit pour moi des merveilles. Oui, voilà. Chaque soir, reconnaître toutes les merveilles que le Seigneur a fait pour moi dans toute la journée. Le Seigneur fut saint est son nom. Voilà. Son amour s'étend d'âge en âge. Voilà. C'est extraordinaire. Et elle a aussi cette parole très forte. Toutes les générations me diront bienheureuse. Il faut une grande humilité pour ça. Parce que de dire que tout le monde va me dire bienheureuse, c'est pas possible. Comment est-ce qu'on peut arriver à avoir une telle humilité? En fait, il faut une très grande humilité pour pouvoir dire ça. Ça veut dire qu'elle reconnaît qu'en fait, c'est le Seigneur qui agit en elle et qu'elle n'y est pour rien. Et que voilà, elle n'est qu'un humble instrument dans la main du Seigneur. Et pouvoir le dire comme ça, paisiblement dire les choses, c'est extraordinaire. Et effectivement, je crois qu'on a là le cœur de la spiritualité mariale, c'est-à-dire une grande humilité et un grand amour du Seigneur et une grande capacité pour rendre grâce. Voilà. Et puis pour contempler toutes ces grâces, son amour s'étend d'âge en âge, cette miséricorde qui s'étend d'âge en âge, elle contemple toutes ces grâces qui tombent. On imagine bien la médaille de la rue du Bac, Marie qui a apparu à la rue du Bac en répandant toutes ces grâces. On la voit bien, toutes les générations me diront bienheureuse, mais aussi toute la miséricorde qui s'étend d'âge en âge sur toutes les générations futures. Donc effectivement, ce Magnificat est vraiment un trésor. Et moi, j'invite tous les chrétiens et les auditeurs qui nous écoutent, s'ils ne connaissent pas encore par cœur, de l'apprendre. Voilà, de l'apprendre par cœur. C'est vraiment une prière qu'on peut réciter sans cesse. Et j'aime bien, en pénitence, quand on vient se confesser, de proposer de dire le Magnificat. Quelquefois, les gens ne la connaissent pas, donc c'est l'occasion de leur donner pour qu'ils l'apprennent.

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1: Voilà, ben nous en étions restés à l'Immaculée Conception. J'aimerais bien aborder maintenant la question. Voilà, nous avons vu l'importance de la Vierge Marie, mais quelle est la manière dont on va pouvoir la prier? Voilà, donc il y a bien évidemment le rosaire. Mais justement, voilà, comment est-ce qu'on va prier ce rosaire? Déjà de manière pratique, dans le rosaire, il y a les Je vous salue Marie, Notre Père. Voilà, quels sont tous les petits points qui peuvent nous aider à prier le rosaire?
2: Oui, alors c'est vrai qu'on a toujours besoin d'être renouvelé. J'ai relu il y a peu la lettre apostolique de Saint Jean-Paul II sur le rosaire de la Vierge Marie. On sait que le pape Jean-Paul II aimait beaucoup prier le rosaire. On le voyait souvent, même comme pape, hein, égrener son chapelet. Il aimait prier ce rosaire. Alors, il s'était un amoureux de cette prière et il a écrit une lettre que je vous invite à lire. La lettre apostolique sur le rosaire en 2002 de Jean-Paul II, il dit dedans que cette prière est extraordinaire, qu'elle est très belle, qui est nourrie, etc. Il en explique tout le sens. Et ensuite, il donne quelques conseils pratiques en disant, eh bien, c'est bien de dire le rosaire, mais je crois qu'on peut l'améliorer. Et il le dit avec raison parce qu'il en a expérience, il récitait lui-même le rosaire. On peut arriver au bout d'un moment à dire le rosaire de façon un petit peu mécanique. Et il dit c'est un petit peu dommage parce que le rosaire, on est là pour méditer les mystères du Christ. Et il faut donc effectivement pas se contenter simplement de rabâcher parce que il n'y a pas que cela. Alors, cette prière répétitive, elle a quelque chose de bon. Hein. Prie pour nous, pauvres pécheurs. On peut répéter cette phrase régulièrement. Mais en même temps, c'est bien de pouvoir contempler le mystère du Christ. Alors, voici ce qu'il propose rapidement. Il propose d'abord d'énoncer le mystère, de faire le cadre, dire un peu comment le décor. Voilà. Et alors, quelquefois, on le dit simplement. Voilà, par exemple, la nativité de Jésus, ou bien le recouvrement de Jésus au temple. Mais on peut le développer un petit peu, de dire, voilà, dans le temple, Jésus est retrouvé après 3 jours, ses parents l'ont cherché, il est là, au milieu des docteurs. On connaît tous un petit peu l'évangile, donc on peut planter le décor, non seulement on dit le mystère, mais le décrire un petit peu pour que ceux qui nous écoutent ou nous-mêmes, on arrive à voir les choses. Saint Ignace de Loyola et beaucoup de spirituels insistent pour qu'on puisse se représenter l'évangile. Voilà. Donc simplement dire l'absomption de Marie, bon, c'est bien, mais peut-être qu'on peut creuser un petit peu plus tel mystère. On peut planter le décor, le décrire.
1: En fait, si je comprends bien, la prière du chapelet serait donc aussi, en quelque sorte, une prière christologique.
2: Eh bien, tout à fait, tout à fait. D'ailleurs, le pape Jean-Paul II fait remarquer qu'en bas du chapelet, il y a la croix. Et que finalement, le chapelet, c'est un cercle qui revient toujours à la croix. On part de la croix, on revient à la croix. La croix est le centre, la croix avec le... Je dis souvent, il y a le Christ dessus, sur la croix. Le Christ sur la croix, c'est lui, le centre, c'est lui. Tout est en lui, tout est par lui, tout est pour lui, nous dit saint Paul. Et donc, cette prière, effectivement, elle est là pour contempler le Christ. Alors, vous allez me dire, mais pourtant, on dit plein de « Je vous salue Marie ». Alors, il y a une image qui m'a un jour éclairé. Un prêtre a dit, finalement, le chapelet, c'est contempler les mystères du Christ sur les genoux de la Vierge Marie. Voilà. On est sur les genoux de la Vierge Marie, et avec elle, on regarde son Fils, on regarde le Christ. Donc, effectivement, c'est particulièrement christologique. C'est pourquoi, dans un second temps, après avoir planté le mystère, il est bien d'écouter la parole de Dieu. Le pape Jean-Paul II dit, pour donner un fondement biblique et une profondeur plus grande à la méditation, il est utile que l'énoncé du mystère soit suivi de la proclamation d'un passage biblique correspondant, qui, en fonction des circonstances, peut être plus ou moins important. Les autres paroles, en effet, n'atteignent jamais l'efficacité particulière de la parole inspirée. Voilà. Il s'agit de laisser parler Dieu, nous dit le Saint-Pape. Donc, vraiment, un passage biblique. Alors, il existe beaucoup de petits livrets qui sont faits, qui sont très très bien, où il y a des passages bibliques, ou de l'Ancien Testament, ou du Nouveau, pour expliciter un petit peu le mystère, et dans lequel on entend Dieu parler. Et le pape dit que, éventuellement, de temps en temps, s'il y a du monde, si on est à plusieurs, dans telle ou telle occasion solennelle, cette parole de Dieu peut être illustré de manière heureuse par un bref commentaire. C'est-à-dire que, or je remarque souvent qu'on a tendance à faire des longs commentaires et que la parole de Dieu a tenu qu'à une phrase. Bah, dans l'esprit du pape Jean-Paul II, c'est vraiment prendre le temps d'écouter la parole et que le commentaire soit plus bref, quoi. Voilà, pour qu'on puisse écouter plus Dieu que celui qui parle, quoi. Voilà.
1: Très bien. Et quel conseil vous nous donneriez pour nous renouveler dans notre prière du « Je vous salue Marie » ?
2: Alors, tout d'abord, je dirais, et simplement, juste pour rajouter là-dessus, après avoir écouté la parole de Dieu, le pape demande qu'il y ait un silence. Les fois où je participe à un chapelet où il y a du silence, Thomas, par exemple, le séminariste, a animé le chapelet de mercredi dernier à la basilique, et je voyais qu'il faisait des silences un petit peu courts au début, et puis plus longs sur la fin, et on a bien senti la différence, qu'on était plus, voilà, plus les silences étaient...

0: au cœur du Je vous salue Marie. Et Jésus, le fruit de vos entrailles, est béni. Et le pape propose que ce Jésus, on puisse l'illustrer par quelque chose qui rappelle le mystère. Par exemple, si on médite l'ascension du Seigneur, et Jésus monté aux cieux, voilà. Ou bien si on médite le couronnement de Marie, et Jésus qui vous couronne au ciel, le fruit de vos entrailles est béni. Au Carmel d'Ars, les sœurs font ce petit effort. Alors évidemment, ça demande une attention plus particulière, mais ça nous rappelle le mystère qu'on est en train de méditer. Sinon, au fur et à mesure de Je vous salue Marie, on ne se souvient plus du mystère, et c'est bien de pouvoir continuer de le méditer. Voilà. Et Jésus, voilà, qui nous a donné l'Eucharistie, et Jésus retrouvé au temple, voilà. Et Jésus né dans la paille entre l'âne et le bœuf. Voilà. Des petits mots qui peuvent nous aider à être renouvelés.
1: Voilà, justement, à la fin de la dizaine, on nous dit ce qu'on appelle la doxologie. Quel sens ça a dans cette prière du chapelet?
0: Alors le pape Jean-Paul II dit que cette doxologie, cette prière, ce gloire au Père et au Fils et au Saint-Esprit, à la fin de cette dizaine, est comme le point d'arrivée de la contemplation chrétienne. On a regardé le Christ, et le Christ dit « Qui me voit, voit le Père ». Et donc, c'est dans l'Esprit Saint qu'on peut reconnaître que le Christ est vraiment Fils de Dieu, et donc... Et grâce à l'Esprit Saint, de se tourner vers le Père, de l'appeler Abba. Donc, c'est vraiment, après avoir contemplé le Christ sur les genoux de la Vierge Marie pendant cette dizaine, eh bien, on termine avec un gloire au Père. C'est pour ça que ce gloire au Père, il faut qu'il soit dit profondément. Ce n'est pas simplement la conclusion de la dizaine qui est dite rapidement. C'est doxologie, c'est-à-dire on rend gloire. Voilà, vraiment, gloire au Père et au Fils et au Saint-Esprit. C'est vraiment Dieu qu'on va honorer et qui vient conclure un petit peu cette dizaine d'une façon très belle. Et à la limite, le pape Jean-Paul II dit... Eh bien, finalement, on est comme les apôtres qui étaient auprès de Jésus sur la transfiguration. Il est heureux que nous soyons ici. Voilà. On est heureux de rendre gloire. Seigneur, nous sommes heureux. Voilà. Gloire à toi.
1: Voilà, merci Père pour ces conseils, pour notre récitation du chapelet. J'aimerais vous poser maintenant une question qui nous revient souvent. Voilà, c'est la place de la Vierge Marie. C'est-à-dire que, est-ce qu'à travers la prière du rosaire, à travers notre dévotion à la Vierge Marie, on ne donne pas une place trop importante à la Vierge, et du coup, on place la Vierge au même niveau que Jésus, ou entre guillemets, on rendrait Jésus jaloux de notre prière pour la Vierge Marie.
0: Alors, heureusement, Jésus est sans péché, il lui est impossible de pécher puisqu'il est Dieu et que le péché est un refus de Dieu. Donc, il est métaphysiquement impossible que Jésus pêche, donc il ne peut pas être jaloux. Donc, heureusement, mais plus profondément, effectivement, on a quelquefois cette tentation, cette inquiétude de se dire, mais est-ce qu'on ne va pas faire de l'ombre à Jésus? Il est vrai qu'il faut que notre dévotion à Marie soit équilibrée. C'est pour ça que le pape Jean-Paul II insiste pour dire que le chapelet est une prière christologique. On ne va pas simplement s'adresser à la Vierge Marie, mais on va contempler avec Marie tous les mystères du Christ. Et de ce point de vue-là, peut-on faire est-ce qu'on risque pas d'exagérer? Je voudrais à ce propos vous citer l'exemple, deux exemples. Tout d'abord, le cardinal Newman, dont j'ai parlé, qui a été béatifié. Donc qui est mort donc à la fin du 19e siècle. Lui, il était anglican et il aimait beaucoup la Vierge Marie. Il faisait partie de la High Church, de cette église qui est proche des catholiques et qui, mais il n'était pas encore catholique. Il n'était pas encore vraiment ancré dans la foi de l'église, mais il avait quand même un grand amour de la Vierge Marie. Et une fois qu'il est devenu catholique, mais une fois qu'il est devenu catholique, il s'est mis à défendre la Vierge Marie quand d'autres anglicans lui disaient « Mais toi, tu es un catholique, tu honores trop la Vierge Marie. » Et alors lui a pris deux exemples qui sont très beaux. Tout d'abord, il dit « Si on regarde la Bible, puisque les protestants anglicans ils aiment beaucoup la Bible, c'est important pour eux la Bible. » Il dit, mais regardons la Bible, regardons le dernier livre de la Bible, eh bien, cette Vierge qui est couronnée de 12 étoiles, qui a pour manteau le soleil, qui a la lune sous ses pieds, cette apparition dans le livre de l'Apocalypse, de cette femme, tout le monde est d'accord pour dire, bien sûr, cette femme représente le peuple d'Israël, bien sûr, c'est le peuple, c'est le nouveau peuple d'Israël,

0: mais aussi elle engendre un fils et il est question d'un serpent. Alors, quand il est question d'un fils, d'une femme et d'un serpent, ben, tout ça rappelle le livre de la Genèse où il est dit au serpent, la descendance de la femme t'écrasera. Et donc, on voit bien qu'en fait, il s'agit bien du fils de cette femme. Et donc, ben, cette femme, elle représente Marie. Et tout le monde est d'accord pour dire que cet enfant, c'est le Messie. Hein. Donc, ben, la mère du Messie, ben, c'est Marie. Donc, et Newman dit, ben, vous voyez, Marie dans un texte de la Bible, donc qui est canonique, eh bien, on voit Marie qui est couronnée d'étoiles, qui c'est d'ailleurs le drapeau européen, hein, les 12 étoiles, couronnée d'étoiles, pour manteau la Vierge Marie, la lune sous ses pieds. Donc, on voit cette lumière, mais c'est une canonisation extraordinaire. Donc, peut-on rivaliser avec l'Apocalypse, honorer trop la Vierge Marie? Il dit, je ne crois pas que ce soit possible d'honorer plus la Vierge Marie. Donc, c'est déjà le premier point. Et puis, il emploie une deuxième expression en disant que le fait que nous ayons un grand amour de la Vierge Marie, ça réjouit le cœur de Dieu, parce que Dieu y avait pensé. Voilà. Dieu, le Seigneur, bien sûr, il avait prévu, il sait comment est notre cœur humain, et il savait bien que s'il naissait d'une Vierge, de Marie, eh bien, nous aurions un grand amour pour sa mère, pour la Vierge Marie. Il le savait, et je crois qu'il n'en a pas eu peur, et au contraire, il a trouvé ça très bien. Et alors, il y a un exemple qui est très beau que prend Newman à propos de la reine de l'époque. Donc, au 19e siècle, l'Angleterre avait un empire extraordinaire, très très grand, et voici ce qu'il dit. Je me rappelle l'étrange émotion qui surprit hommes et femmes, jeunes et vieux, lors du couronnement de la reine actuelle, donc actuelle, c'est-à-dire en fait au milieu du 19e siècle, la reine avait 18 ans. Leur regard se fixa sur cette créature si proche de l'enfance, si frêle, si délicate, si timide, qui avait été élevée à un héritage si grandiose, reine d'Angleterre, appelée à un règne si vaste et dont la personne contrastait tellement avec le spectacle solennel dont elle était le centre. Pouvait-il en être autrement avec des spectateurs sujets à des émotions humaines? Et lorsque le Dieu infiniment sage prit une mère, ne connaissait-il pas le cœur humain? Ne prévoyait-il pas les émotions que nous éprouverions à la vue d'une telle grandeur chez une personne si simple et si modeste? Voilà. Donc, toute l'Angleterre avait été, et tout le monde entier avait été ému de voir cette frêle jeune fille de 18 ans qui devient reine d'un empire si vaste, et tout le monde s'était mis à aimer cette reine. Eh bien, c'est d'autant plus vrai pour la Vierge Marie. Voilà. La Vierge Marie qui était toute jeune quand elle est devenue la mère du Messie, cette Vierge, eh ben, c'est normal qu'on ait un grand amour pour cette Vierge Marie. Alors, une autre question, parce que j'avais dit que je vous donne deux exemples, c'était Newman, Cardinal Newman, et un autre, une allocution, un exemple que donne le cardinal Suenens, qu'il a donné en 1983 au Fait de charité de Châteauneuf-de-Galaure. Voici ce qu'il disait, le cardinal Suenens. Voici mon histoire qui pourrait être un symbole en raccourci, une sorte de mise au point pour ceux qui craindraient d'exagérer la dévotion mariale. Il ne faut jamais exagérer, mais il faut lui donner toute son ampleur. L'histoire se passe à Malines. Le roi Baudouin vient visiter Malines pour inaugurer un musée. Nous traversons ensemble la foule, la grande place, et pendant que le roi traverse, les gens crient « Vive la reine !» Or, la reine n'était pas là. Cela faisait un peu bizarre. Je me suis tourné vers le roi et je lui ai dit « C'est curieux qu'on crie « Vive la reine !» quand le roi passe. » Et le roi m'a dit « Oui, ça m'arrive assez souvent qu'on crie « Vive la reine !» sur mon passage. » Et un jour, un brave homme s'est approché de moi pour me dire « Sire, savez-vous pourquoi nous crions vive la reine ?» Je lui ai avoué que non. « Eh bien, parce que nous croyons que cela vous fait davantage plaisir. » Et le cardinal Svenens continue. Quelque temps plus tard, rencontrant la reine, je lui raconte la chose. Cela a été étonnant. Elle me dit « Oh, eh bien, moi aussi j'ai des petites histoires du même genre. » Et alors elle me raconte que dans tel village, une femme s'est approchée d'elle en disant « Madame, est-ce que vous savez pourquoi nous vous aimons tellement ?» Elle a dit « Non. » Alors, la dame a répondu « Mais parce que vous rendez le roi tellement heureux. » Mais si vous mettez ces deux histoires ensemble, continue le cardinal Suenens, vous avez de quoi justifier toutes les dévotions mariales. N'ayez donc pas peur de crier « Vive la reine !» en disant « Oh, ça va froisser le roi !» Le Seigneur se réjouit infiniment que toutes les générations appellent sa mère bienheureuse. Et le canal CNN se termine en disant: je me rappelle que quand je suis devenu évêque, les professeurs de Louvain, où j'étais avant, m'ont envoyé des télégrammes et des bouquets. Mais quelques bouquets ont été envoyés à ma mère. Cela m'a fait davantage plaisir. Voilà.
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Avec cette méditation, nous entrons directement au cœur du missel des messes en l'honneur de la Vierge Marie. Et suivant l'ordonnance du missel, c'est une messe du cycle de l'Avent qui nous ouvre notre chemin de contemplation. La Vierge Marie, fille de Sion. Pendant l'Avent, la liturgie romaine célèbre le dessein de salut de Dieu qui, dans sa miséricorde, a appelé les patriarches en leur donnant une alliance d'amitié. Établit la loi par le ministère de Moïse, susciter les prophètes et choisit David dans la descendance de qui naîtrait le Sauveur du monde. Dans sa lettre aux Romains, saint Paul reprend les privilèges d'Israël. Eux qui sont israélites, à qui appartiennent l'adoption filiale, la gloire, les alliances, la législation, le culte, les promesses et aussi les patriarches, et de qui le Christ est issu selon la chair, lequel est au-dessus de tout, Dieu béni éternellement. Lettre aux Romains, chapitre 9, versets 4 et 5. L'évangile de cette messe célébrant Marie dans la terre de ses pères reprend la belle généalogie de saint Matthieu qui, à travers cette succession de noms, nous fait revivre l'histoire du peuple élu. Nous pouvons rendre grâce pour l'intérêt que le Concile a suscité pour ne pas couper la Vierge Marie de ce terreau religieux et historique. Elle qui, dans son Magnificat, chantera que Dieu a accompli la promesse faite à nos pères en faveur d'Abraham et de sa race à jamais. Élève, j'avais été marqué par l'expression trouvée dans un livre de Gilbert Sébon au sujet de l'antisémitisme. L'antisémitisme, écrivait-il, est le péché que le Christ a le plus de mal à pardonner, car il est une gifle sur le visage de sa mère. L'antienne d'ouverture reprend deux versets des prophètes Sophonie et Agée. « Réjouis-toi, tressaille d'allégresse, fille de Jérusalem. Voici qu'il vient celui qu'attendent tous les peuples. La maison du Seigneur va se remplir de gloire. » C'est à travers ces versets que les spécialistes vont appliquer à Marie ce titre de fille de Sion. L'expression « réjouis-toi » utilisée par les prophètes, nous la traduisons souvent dans la bouche de l'ange Gabriel par « Je vous salue », l'Ave qui nous est si familier, le lointain shalom. Mais il nous faut nous souvenir qu'une autre lecture traduit l'expression grecque kairé par la mention de la joie, cette joie qui accompagnera la délivrance d'Israël. Partout où on la rencontre dans la Septante, la traduction grecque de la Bible, kairé traduit un verbe hébreu qui signifie « réjouis-toi grandement ». Un autre texte d'Isaïe le proclame. « Sois heureuse, Jérusalem, rassemblez-vous en elle, vous tous qui l'aimez. Réjouissez-vous avec joie, carité cara, vous tous qui vous lamentiez sur elle. Vous verrez et votre cœur se réjouira. » Chapitre 66 d'Isaïe, verset 10. On peut donc dire que chaque fois, à une exception près, que l'Ancien Testament utilise cette expression, c'est toujours en s'adressant à la fille de Sion, pour l'inviter à se réjouir grandement du fait que le Seigneur est avec elle, lui, son roi et son sauveur. Réjouis-toi ! Cette expression, dans sa simplicité, ne vise à rien de moins qu'à annoncer, dans le langage même des prophètes, l'accomplissement de l'Ancien Testament. Réjouis-toi, comblé de grâce, et sois sans crainte, le Seigneur est avec toi. Tu vas porter un saint enfant qui sera le roi et le sauveur d'Israël. On pourrait le rapprocher, se réjouis-toi, des premiers mots de l'hymne marial « Regina Celi Laetare, Alléluia ». Les spécialistes, dont John McHugh, encourageront à lire cette salutation de joie comme un appel à une condition ou une forme de vie permanente. Marie est appelée par Dieu à demeurer dans la joie. Luc introduirait ainsi un thème qui lui est familier, à savoir que le temps de Jésus est un temps de joie et que la vie de la communauté chrétienne devrait être toute marquée par la joie. Nos frères orthodoxes ne cessent de louer Marie par ce bel hymne acatiste dont tous les versets commencent par ces mots « Réjouis-toi » et que nous retrouvons nous aussi dans l'antienne de communion de cette messe. « Réjouis-toi, tressaille d'allégresse, toi qui fais l'exultation des patriarches. Réjouis-toi, car tu as reçu de l'ange la joie du monde. Réjouis-toi, car l'enfant que tu as porté est pour nous le pain de vie. »
la joie est celle du salut. Chaque fois d'ailleurs que dans l'Ancien Testament on retrouve l'expression « Je serai avec toi », c'est le destin même d'Israël qui est en cause. Celui ou celle à qui Dieu s'adresse est appelé par lui à une vocation supérieure. Il reçoit une importante mission et, dans la pensée des anciens écrivains, l'histoire religieuse d'Israël, et donc celle du monde, a dépendu à ce moment de la réponse que l'intéressé allait faire à l'appel de Dieu. Quand Gabriel dit à Marie « Le Seigneur est avec toi », cela signifie que Dieu a une tâche redoutable à lui confier, mais qu'elle recevra tout le secours nécessaire pour s'en acquitter. Cela explique le trouble de Marie, qui doit s'attendre à quelque chose de grand. En Israël, on n'existe pas pour soi-même. On est dans la lignée de ses ancêtres que l'on poursuit en leur donnant une descendance. De même, on est uni à tous nos frères de la tribu, réunis en une seule personne. Luc doit avoir vu qu'au moment où l'ange lui parlait, Marie avait tenu entre ses mains la destinée d'Israël et que le Messie ne venait à la nation qu'en venant à elle, naissant ainsi d'une femme, naissant sujet de la loi, comme Paul le dira au chapitre 4 de la lettre aux Galates. Marie, la fille de Sion ? Si quelqu'un avait demandé à saint Luc, « Voulez-vous dire que Marie est la fille de Sion prédite par les prophètes ?» Il aurait répondu que ce titre résumait parfaitement tout ce qu'il avait voulu dire. Terminons cette méditation par la prière, en reprenant les termes de la préface de cette messe en l'honneur de Marie, fille de Sion. Seigneur, tu as placé la bienheureuse Vierge Marie au sommet d'Israël et au commencement de l'Église pour manifester devant tous les peuples que le salut vient d'Israël et que ce plan de choix a produit un fruit nouveau, le peuple qui t'appartient. De la descendance d'Abraham par sa foi, c'est en croyant qu'elle a conçu le Fils de Dieu. De l'arbre de Jessé par sa naissance, elle a produit sa fleur et son fruit, Jésus le Christ notre Seigneur. Sainte Marie, fille de Sion, priez pour nous.

Nous avons déjà évoqué qu'un but de ce missel marial était de rassembler différents formulaires de messe, certains d'une vénérable antiquité et d'une valeur liturgique particulière. La messe en l'honneur de Marie, Mère de Dieu, en est une des plus belles illustrations. On pourrait la comparer à un objet de culte, un calice ou une châsse sertie de pierres plus précieuses les unes que les autres. Qui peut se représenter que la préface qu'il entend lors de cette messe date du IVe siècle, par exemple? Et soyons plus précis, pour ceux qui défendent notre patrimoine spirituel, qu'elle est issue du sacramentaire de Padoue qui date de 387. Avec un cœur plein d'attention, écoutons ce joyau qui a traversé les âges. Par un mystère admirable et ineffable, Marie, la Vierge Sainte, a conçu ton Fils unique. Elle a porté dans son sein le Seigneur de l'univers. Et après l'enfantement, elle est demeurée vierge. Elle est doublement comblée de joie, car elle s'émerveille de concevoir dans sa virginité et elle se réjouit de donner au monde le Rédempteur. Mystère admirable et ineffable. Des mots si simples et qui nous font entrer dans le mystère de ce qui fut l'objet des débats si vifs du Concile d'Éphèse en 431. Un prêtre d'Antioche, qui va devenir en 428 patriarche de Constantinople, va insister et très fortement sur la distinction entre la personne du Verbe et la personne humaine du Christ. Comme le père de Mantière le résume brillamment dans son livre sur le « Je vous salue Marie », ainsi il est propre à l'homme de naître, de pâtir et de mourir. On peut donc dire que le Christ est né, qu'il a souffert et qu'il est mort. Mais en aucun cas que le Verbe de Dieu est né, a pâti ou est mort. C'est ici que Nestorius refuse à Marie le titre de Mère de Dieu. Elle n'est pas mère du Verbe qui est Dieu, mais mère du Christ-homme. On l'appellera donc simplement Christotokos, mère du Christ, et non Théotokos, mère de Dieu. Et le concile d'Éphèse fut réuni pour défendre l'union des deux natures dans le Christ, pleinement Dieu et pleinement homme, et qui par conséquence va attribuer à la Vierge Marie son titre sans cesse répété dans notre prière du « Je vous salue Marie ». Théotokos, Sainte Marie, Mère de Dieu. Revenons à notre préface si antique, et notons qu'elle reprend par trois fois le terme de la virginité de Marie. Nous sommes au IVe siècle, et l'on ne peut parler de Marie sans nommer sa virginité, qui fait partie de la prédication chrétienne des tout premiers temps de l'Église. Avant l'an 107, année de sa mort, saint Ignace d'Antioche écrivait, je cite, « que le prince de ce monde ignore la virginité de Marie, et son enfantement, et la mort du Seigneur. Trois mystères retentissants cachés dans le silence de Dieu. » Et nous pourrions remonter encore plus loin dans le temps et voir comment Luc et Matthieu, chacun à sa manière, vont traduire dans leurs mots que l'incarnation du Verbe ne doit rien à l'action des hommes, mais est totalement le fruit de l'action de Dieu dans le cœur d'une jeune fille, une vierge telle que décrite par le prophète Isaïe. Ce mystère est évoqué trop rapidement dans cette méditation, mais je souhaitais le rappeler, car aujourd'hui les vérités de la foi sont sapées par bien des voies, et le simple fidèle peut être ébranlé dans ce qu'il professe de sa foi au Christ, né comme nous le proclamons dans le Credo, né de la Vierge Marie. Le formulaire de la messe en l'honneur de la Sainte Mère de Dieu va extraire de la contemplation des pères cette insistance de saint Augustin, à souligner que Marie a conçu dans son cœur, c'est-à-dire dans la foi, avant de le concevoir dans son sein, c'est-à-dire dans sa chair. La prière d'ouverture reprend exactement sa position. « Seigneur, quand tu as envoyé dans le monde ton propre Fils, la Vierge Marie l'a accueilli dans son cœur avant de la recevoir dans son sein. » Augustin, qui est mort en 431, commentait ainsi la réponse de Jésus à cette femme qui déclarait « Heureuses les entrailles qui t'ont porté et le sein qui t'a allaité. Heureux plutôt ceux qui écoutent la parole de Dieu et qui la gardent. » Luc, chapitre 11, verset 28. Une autre pierre précieuse de cette messe
se trouve dans la prière sur les offrandes. Accepte, Seigneur, comme un hommage de ton peuple, l'offrande que nous déposons sur cet autel, en faisant mémoire de la Vierge Marie, elle qui a su te plaire par sa virginité et qui a conçu dans son humilité ton Fils, notre Seigneur. L'évocation ensemble de la virginité et de l'humilité de Marie est extraite d'un sermon de saint Bernard, qui est mort en 1153, où il dit à ses moines « Si la Vierge Marie a plu à Dieu par sa virginité, elle a cependant conçu en vertu de son humilité. » N'est-ce pas cette vertu qui caractérise Marie dans sa singularité? Et saint Luc peut personnaliser ainsi le Magnificat en mettant, inspiré par l'Esprit Saint, sur les lèvres de Marie ce verset. Il fait pencher sur son humble servante, tous les âges me diront bienheureuse. Là aussi, le terme utilisé pourrait se traduire par petitesse extrême, bassesse, rejetée par les hommes, mais tant mise en valeur par le Dieu très haut. Concluons avec une autre perle de l'Antiquité, tirée de l'homélie prêchée à la fin du Concile d'Éphèse, et dont nous avons parlé, exprimant la joie de toute l'Église envers la Théotokos, et qui forme l'antienne d'ouverture de cette messe en l'honneur de la Mère de Dieu. Vierge Marie, Mère de Dieu, celui que l'univers ne peut contenir, tu l'as porté dans tes entrailles pour qu'il devienne l'un de nous. Sainte Marie, Mère de Dieu, priez pour nous.

0: Le missel en l'honneur de la Vierge Marie rassemble différentes messes, certaines remontant loin dans l'histoire, comme la messe en l'honneur de Marie, Mère de Dieu, que nous avons découverte lors de notre dernière méditation, et des messes composées à notre époque. Celle d'aujourd'hui, en l'honneur de Notre-Dame de Nazareth, en fait partie. De toute époque, les âmes ont contemplé Marie dans la vie cachée de Nazareth. Et il suffit d'entrer dans nos cathédrales gothiques par le portail consacré à Notre-Dame pour la voir souvent, comme à Chartres, en train de prier, de filer, de puiser de l'eau et de veiller sur l'enfant Jésus. Mais c'est depuis le siècle dernier que la méditation de Marie dans son village de Galilée s'est répandue dans le monde chrétien. Comment ne pas penser aux 3 années de présence à Nazareth de Charles de Foucault, qui va s'imprégner pleinement de cette vie cachée. De ces années, on garde tel dessin de Charles de Foucault sur la Sainte Famille, ses textes de retraite, ou encore tel ou tel poème, dont voici un extrait présentant l'enfant Jésus allant au puits avec sa mère. « Mère, n'est-il pas l'heure ?» dit la voix d'un enfant. Et cet enfant, c'était la fleur de Nazareth, qui pour nous grandissait, prenant déjà sa part du labeur domestique. Il relevait le pan de sa blanche tunique, sa cruche entre les bras, pourvoyeur de 7 ans. Il attendait pieds nus et les yeux rayonnants. La mère s'approcha, mais si pure et si belle que, tressaillant d'amour, il courut auprès d'elle. En s'agenouillant, le reçoit dans ses bras, puis effleure son front en l'adorant tout bas. Tout pèlerin qui s'est rendu en Terre Sainte retrouve à travers ces mots la vue de la fontaine de Marie, et plus encore l'alcôve, la grotte vénérée au cœur de la basilique de l'Annonciation. Au-delà du bruit de la ville et de la foule, la tranquillité de cette maison sainte est si simple où l'âme peut percevoir la présence de Marie. Le bienheureux pape Paul VI y avait été très sensible lors de son pèlerinage en 1964, premier pape à retourner sur la terre de Jésus depuis le départ de Saint-Pierre pour Rome. Je ne peux pas ne pas le citer. Nazareth est l'école où l'on commence à comprendre la vie de Jésus, l'école de l'Évangile. Ici, on apprend à regarder, à écouter, à méditer et à pénétrer la signification si profonde et si mystérieuse de cette très simple, très humble et très belle manifestation du Fils de Dieu. Ce sont ces mêmes sentiments de contemplation, de simplicité, d'intériorité que la messe en l'honneur de Notre-Dame de Nazareth veut mettre dans le cœur des fidèles. Fait l'objet de la prière d'ouverture. Dans ta sagesse admirable, Père très saint, tu as voulu que ton Fils naisse d'une femme et lui soit soumis. Accorde-nous de pénétrer davantage le mystère du Verbe incarné et de mener avec lui sur terre une vie cachée avant de pouvoir, accompagnée par la Vierge Mère, entrer avec joie dans ta maison. Pénétrer davantage le mystère du Verbe incarné. Heureux ceux qui en prennent le chemin, car c'est toute leur vie qui en est transformée, sanctifiée, métamorphosée, ce terme grec dont j'ai découvert tout récemment qu'il était la traduction du latin « transfiguré ». C'est dans la préface que nous trouvons cette école de contemplation dont parlait le pape Paul VI. C'est un des points d'émerveillement de voir comment les préfaces de ce missel, si elles ne proviennent pas du patrimoine antique de l'Église, ont été priées avant d'être écrites pour que leur proclamation fasse naître la prière. À celui qui cherche inspiration sur ses interventions au sujet de la Vierge Marie, qu'il fasse comme nous le faisons maintenant, qu'il relise ces préfaces si pleines de spiritualité. Ici, dans cette messe, chaque phrase commence par les mêmes mots, « à Nazareth », comme pour nous mettre en route vers ce petit village, comme pour nous mettre en pleine contemplation du mystère qui nous est révélé. À Nazareth, Marie a reçu dans la foi le message de l'ange et elle a conçu ton Fils unique, engendré éternellement pour qu'il soit dans le temps notre Sauveur et notre Frère. À Nazareth, en vivant dans l'intimité de Jésus, elle prépare les commencements de l'Église et recueille pour nous des souvenirs précieux de sa vie. À Nazareth, devenue disciple de son Fils, elle reçoit les prémices de l'Évangile et les garde en les méditant dans son cœur. À Nazareth, la Vierge Immaculée, unie à Joseph le Juste, par un amour profond et très pur, te chante dans son cantique et t'adore en silence, te célèbre par sa vie et te glorifie par son travail. Cette dernière phrase peut vivifier chacune de nos existences, chanter et adorer dans le silence, célébrer Dieu par notre vie et le glorifier par notre travail. Parfois, tel ou tel s'interroge sur la raison d'être de la prière et de son efficacité. Je me souviens d'un prédicateur qui avait dit si justement « Nous faisons nos prières, mais n'oublions pas que nos prières nous font, c'est-à-dire qu'elles nous façonnent et donc qu'elles nous transforment. » Il est temps d'achever notre méditation. Prions. Père Saint, regarde avec bonté ce que tu refais par tes sacrements. Réconforté par les exemples de la Vierge Marie, puissions-nous travailler en silence à bâtir ton royaume ici-bas. Notre-Dame de Nazareth, priez pour nous.
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Mes frères, je voudrais vous faire comprendre un petit peu plus aujourd'hui la chance, la grâce que vous avez de croire en Jésus. Vous croyez qu'il est avec vous, qu'il est vivant, ressuscité, qu'il est sur tous vos chemins, qu'il éclaire votre route, qu'il vous a enseigné jadis et qu'il vous enseigne encore ce que vous devez croire, ce que vous devez faire. Il est votre lumière, mais il est aussi votre salut. C'est-à-dire que c'est un véritable sauveteur. Il vous permet de faire des choses que vous seriez incapable de faire vous-même. Il l'a dit une fois pour toutes à ses apôtres, le jeudi saint, sans moi, vous ne pouvez rien faire. Il n'a pas dit vous ne pouvez presque rien faire, vous ne pouvez rien faire, c'est-à-dire que vous ne pouvez pas vous donner à vous-même le cœur de chair capable d'aimer. Vous savez qu'à cause du péché originel, notre cœur est abîmé et il faut quelqu'un pour le réparer. Et c'est Jésus qui le répare, Jésus fils de Marie, c'est extraordinaire. Si vous connaissiez le patron d'une grande entreprise française, vous seriez heureux, un petit peu fier de dire « je le connais, je cause avec lui, je l'ai souvent au téléphone ». Nous, c'est beaucoup mieux que cela. Nous sommes en liaison directe avec celui qui crée sans cesse l'univers. Notre secours est dans le nom du Seigneur qui a fait le ciel et la terre. Et ce Créateur, il est notre compagnon, il est notre ami, il est notre époux, il est notre grand amour. On peut lui parler sans cesse, on peut lui dire « Seigneur, viens me sauver ». Par exemple, je suis en train de me promener et puis je pense à la prière préférée d'Edmond Michelet. « Vierge Marie, obtiens-moi un cœur d'enfant ». Un cœur d'enfant, donne-moi un cœur d'enfant. Mais ce n'est pas la Sainte Vierge qui me donne le cœur d'enfant, c'est le Saint-Esprit. Et qu'est-ce qui me donne le Saint-Esprit? C'est Jésus, le Christ, celui qui est tout rempli du Saint-Esprit. Et donc en priant la Vierge Marie, je me rappelle que c'est grâce à son Fils Jésus, que je peux avoir un cœur transformé. Nous devrions nous préparer davantage à nos communions, mes frères. Je m'en vais manger le corps de Jésus. Je m'en vais laisser Jésus pénétrer à l'intérieur de mon être pour le transformer de l'intérieur. C'était déjà énorme que saint Thomas, 8 jours après Pâques, puisse toucher le corps du ressuscité. Moi, non seulement je le touche, non seulement je le porte dans ma main, non seulement je le reçois sur ma langue, mais il vient à l'intérieur de moi. Il vient faire régner son règne. Il vient remplir mon cœur de l'Esprit Saint pour le transformer. Oh, lorsque je mange, c'est moi qui transforme la nourriture, qui la transforme en mon corps et en mon sang. Quand Jésus vient, c'est lui qui me transforme. Oui, nous devrions nous préparer davantage à nos communions en lui disant, Jésus, viens faire ton travail de réparation, de sauveur. Viens m'empêcher de retomber dans mes vieilleries, dans cet être charnel, comme dit saint Paul. Qu'est-ce que c'est qu'un être spirituel? C'est un être habité par le Saint-Esprit, transformé par le Saint-Esprit, divinisé par le Saint-Esprit, assoupli par le Saint-Esprit, et c'est Jésus qui le fait. Et en priant Marie, cela me rappelle que ce Jésus, c'est un être de chair et de sang, qui a vécu à Nazareth et qui est toujours vivant avec un corps, avec un corps. Ce sont les mains de Jésus qui viennent en moi me transformer. Ces merveilleuses mains de chirurgien, d'époux, de berger, c'est lui qui vient me transformer. Oh mes frères, nous devrions aussi, lorsque nous avons communié le matin, nous le rappeler dans le reste de la journée. Et de dire souvent à Jésus, continue à faire ton travail. Tu es vraiment mon sauveur, mon sauveteur. Quelle joie de se rendre compte qu'on a sans cesse besoin de lui pour ne pas retomber dans nos bêtises, dans nos rancunes, dans nos jalousies, dans nos découragements. On a sans cesse besoin que Jésus nous reprenne en main pour nous guérir. Quelle joie d'avoir besoin de Jésus. Parce que c'est parce qu'on a besoin de Jésus qu'on s'adresse à lui, qu'on le prie.
Et il est heureux de faire son travail, ça ne le fatigue pas. Il travaille chez les milliards d'êtres humains, et spécialement chez ceux qui connaissent son existence et qui peuvent le se laisser pleinement transformer par ses mains toutes puissantes. En tes mains, Seigneur, je me remets tout entier, et ses mains, la Sainte Vierge me rappelle que ce sont des mains qu'elle a formées dans son corps, des petites mains d'enfant qui sont sorties de son ventre dans la nuit de Noël, qui sont devenues de belles mains d'hommes, qui ont été transpercées sur la croix, qui sont à jamais glorifiées, et ce sont ces mains de Jésus ressuscité qui me transforment. Ô Jésus, en tes mains, je me remets tout entier. Donne-moi de le faire le plus souvent possible, surtout quand je communie, mais dans toutes les minutes et dans toutes les heures qui suivent.

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Tout ce que possède le Père est à moi. Voilà pourquoi je vous ai dit, l'Esprit reçoit ce qui vient de moi pour vous le faire connaître. Jean 16, 15.

Je voudrais vous lire aujourd'hui une magnifique prière à la Sainte Vierge composée par Saint François de Sales. Ce merveilleux saint, doué, exceptionnellement doué à tout point de vue, qui est devenu évêque de Genève, mais comme Genève était occupée par Calvin, il n'a jamais pu aller habiter Genève. Il vivait à Annecy. Et c'est lui qui a converti le Chablais. Au début de sa carrière sacerdotale. À 19 ans, il a eu une crise, il était étudiant à Paris, et il a eu une crise terrible. Il avait l'impression d'être prédestiné à l'enfer, d'avoir péché tellement, alors qu'il avait une vie d'étudiant extrêmement chaste, il avait l'impression qu'il était damné. Une crise qui va durer plusieurs semaines. Et il dit au Seigneur, « Seigneur, pour le moins que je vous aime en cette vie, si je ne puis vous aimer dans l'autre. » Ou encore, si à cause de mes péchés je mérite de les rendre en enfer, oh, donnez-moi au moins de ne pas faire partie de ceux qui vous maudiront là-bas. Et la crise se termine, se dénoue, le jour où il prie devant une statue de la Sainte Vierge, une Vierge noire, qu'il vénère. Il récite la prière bien connue du « Souvenez-vous », il la récite avec larmes, puis faisant vœu de chasteté perpétuelle, il supplie Dieu d'avoir pitié de lui. Aussitôt, la paix remplit son âme. Il doit pouvoir continuer ses études très paisiblement. C'est un garçon.

qui se rend compte qu'il est tenté par l'orgueil à cause de tous ses talents, et il va sans cesse demander la grâce de l'humilité. Ce qu'il fait dans cette belle prière à la Sainte Vierge qu'il compose un jour et que j'ai le plaisir de vous lire. « Ayez mémoire et souvenance, très douce Vierge, que vous êtes ma mère et que je suis votre fils, que vous êtes puissante et que je suis un pauvre homme, vil et faible. Je vous supplie, très douce mère, que vous me gouverniez dans toutes mes voies et actions. Ne dites pas, gracieuse Vierge, que vous ne pouvez, car votre bien-aimé fils vous en est tout pouvoir, tant au ciel comme en terre. Ne dites pas que vous ne devez, car vous êtes la commune mère de tous les pauvres humains, et particulièrement la mienne. Si vous ne pouviez, je vous excuserais, disant « Il est vrai qu'elle est ma mère et qu'elle me chérit comme son fils, mais la pauvrette manque d'avoir et de pouvoir. Si vous étiez ma mère, avec raison, je patienterais, disant « Elle est bien assez riche pour m'assister, mais hélas, n'étant pas ma mère, elle ne m'aime pas. Puis donc, très douce Vierge, que vous êtes ma mère et que vous êtes puissante, comment vous excuserais-je si vous ne me souteniez et ne prêtiez votre secours et assistance ?» Vous voyez, ma mère, que vous êtes contrainte d'acquiescer à toutes mes demandes. Pour l'honneur et la gloire de votre fils, acceptez-moi comme votre enfant, sans avoir égard à mes misères et à mes péchés. Délivrez mon âme et mon corps de tout mal, et me donnez toutes vos vertus, surtout l'humilité. Enfin, faites-moi présent de tous les dons, biens et grâces qui plaisent à la Sainte Trinité, Père, Fils et Saint-Esprit. Évidemment, on ne parle plus comme cela aujourd'hui, mais comme cela est bien dit, la Sainte Vierge ne peut rien me refuser, parce qu'elle est à la fois ma mère et qu'elle est puissante. Donc, elle se doit de m'aider dans tous mes désirs fondamentaux de chrétien, et de me donner par-dessus tout l'humilité. Saint François de Sales disait que l'humilité ne disparaîtrait qu'au moment de ma mort. De sa mort, parce qu'il savait que c'était la tentation fondamentale de tout homme, de toute femme, de s'imaginer d'être meilleur qu'on est, de s'imaginer un peu qu'on est Dieu. Non, on est de pauvres hommes marqués par le péché originel, et la Sainte Vierge, toute pure, peut nous aider à accéder un peu à cette pureté qu'elle a depuis sa conception. Oui, Vierge Marie, que nous ayons cette confiance des grands saints qui savent que vous ne pouvez rien refuser quand on vous demande quelque chose qui plaît à Dieu.

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Celui qui m'aime sera aimé de mon Père. Moi aussi, je l'aimerai, et je me manifesterai à lui. Jean 14, 21.

Je voudrais vous parler aujourd'hui du rôle que Marie peut jouer dans votre vie lorsque vous avez envie de repartir, de vous rajeunir. Nous connaissons tous dans notre vie des moments où l'on se sent un peu vieilli, un peu endurci, un peu endormi, et l'esprit nous suggère le désir de redevenir plus jeune, redevenir plus ardent, plus simple, moins compliqué, plus enfant. Et alors la Sainte Vierge est à ce moment-là la Vierge des recommencements, des noviciats. On voudrait redevenir novice quand on est religieux, jeune prêtre quand on est prêtre, fiancé lorsqu'on est marié, retrouver l'ardeur de ses 20 ans quand on est une célibataire ou un célibataire un peu endurci au moment de ses 40 ans. Ô Vierge Marie, aide-nous à ce moment-là à redevenir enfant, à reprendre ces textes, ces psaumes qui nous en donnent l'envie. Par exemple, le psaume 130. « Seigneur, je n'ai pas le cœur fier, ni le regard ambitieux. Je ne poursuis ni grand dessein, ni merveille qui me dépasse. Non, mais je tiens mon âme égale et silencieuse. Mon âme est en moi comme un enfant, comme un petit enfant contre sa mère. » C'est avec la Vierge Marie, notre maman, que nous pouvons redevenir enfants au sens de l'Évangile. Non pas la naïveté de l'enfant, mais la simplicité et l'ardeur de l'enfant. Plus tout petit tu te feras, plus le Seigneur se penchera pour mieux te serrer en ses bras. Ce n'est pas ta vigueur qui plaît à ton Seigneur, mais cette pauvreté que tu te reconnais. Tu reconnais que tu es pauvre, eh bien le Seigneur va te redonner de l'ardeur. Il va te redonner la jeunesse. Tu vas pouvoir redire avec le psaume, « Seigneur, redonne-moi la joie d'être sauvé. » Et la Sainte Vierge va nous aider. Les bras recourbés de la Vierge, c'est le berceau de ses enfants. À toi d'y reposer souvent. N'ayons pas peur de considérer que maman, c'est vraiment, que maman Marie, c'est vraiment la maman qui va nous rajeunir, qui va nous faire redevenir simples comme un enfant. Pour renaître sous le souffle de l'Esprit de Dieu, soyez pauvres et confiants comme un enfant. Il faut sans cesse renaître. C'est ce que disait Jésus à Nicodème, il faut sans cesse renaître. La vie est un perpétuel recommencement. Un jour nouveau commence, un jour reçu de toi. Nous l'avons reçu d'avance en tes mains tel qu'il sera. Ce poème que les prêtres disent de temps en temps le lundi matin dans leur bréviaire, il faut le redire souvent, un jour nouveau commence. Je recommence quelque chose de nouveau dans ma vie. Seigneur, j'étais marié avec toi, mais je veux redevenir fiancé. Il faudrait redevenir sans cesse fiancé, novice, tout jeune, ardent, confiant comme un enfant, en sachant que le Seigneur est capable de faire de grandes choses en nous. Applaudis comme un enfant le projet de Dieu en toi. Le bonheur du saint, c'est de dire à Dieu, « Mais voici, je viens. Oui, Seigneur, je viens, tel que je suis, avec mes lourdeurs, mes fautes, mes gaffes, mais avec cela, je pense que je peux commencer aujourd'hui quelque chose de nouveau. » L'adjectif « nouveau » est caractéristique du Nouveau Testament, qui nous donne l'esprit nouveau, pour rétablir l'alliance avec le Seigneur, l'alliance nuptiale avec le Seigneur. Vierge Marie, Vierge des recommencements, donne-nous de nous jeter dans tes bras avec la confiance des petits-enfants lorsque l'Esprit Saint nous donne le désir de repartir dans la vie. Pour renaître sous le souffle de l'Esprit de Dieu, soyez pauvres et confiants, comme un enfant de Marie. Sainte Marie, Mère de Dieu, prie pour nous pauvres pécheurs maintenant, en cet aujourd'hui où nous avons envie de redevenir des saints.

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Je vais vous raconter aujourd'hui une merveilleuse histoire, l'histoire d'une Louise Ripa qui a été spécialement choyée par la Vierge Marie. Elle a été guérie miraculeusement 5 fois par l'intercession de la Sainte Vierge. La première fois à Lourdes, cet enfant était né handicapé avec des jambes arquées. Elle a beaucoup souffert dans son enfance. Elle a perdu sa maman très jeune, puis la grand-mère qui l'avait accueillie, puis la tante qui s'est occupée d'elle ne l'a pas beaucoup aimée à cause de son handicap. Et elle est allée d'hôpital en hôpital, très très très pauvre, manquant vraiment du nécessaire plus d'une fois. Mais chaque fois qu'elle avait un peu d'argent, elle s'en servait pour aider les autres et pour les soigner. Une générosité extraordinaire. Alors la première fois qu'elle est guérie, c'est à Lourdes. Et elle est accompagnée à la piscine par une hospitalière qui fait ce service pour la première fois de sa vie, la comtesse de Tamisée, qui avec son mari avait restauré l'abbaye du Rivet. Le Rivet, c'est une très ancienne abbaye française qui est née à l'époque de Charlemagne, qui a été fondée à l'époque de Charlemagne, qui a été ensuite restaurée, et elle a été restaurée précisément par monsieur et madame de Tamisée qui en 1885 ont racheté ces ruines pour les restaurer. Et aujourd'hui elle est occupée par des cisterciennes qui ont émigré de Blagnac à Aurivet, parce que le monastère de Blagnac était tout près de l'aéroport de Toulouse, donc la vie cistercienne était un peu handicapée à cause de ce bruit de l'aéroport, et elles ont décidé de s'installer au Rivet, dans cette abbaye restaurée par M. et Mme de Tamisée. Et ce comte et cette comtesse, à un certain moment, ont accueilli chez eux cette Louise Ripa. Et c'est au Rivet, dans son château, que Louise a été miraculée 4 fois. Alors, elle avait une familiarité extraordinaire avec la Vierge Marie. La Vierge Marie lui apparaissait de temps en temps avec des roses dans les mains qu'elle lui offrait en échange des Ave Maria que Louise lui adressait. Elle avait aussi une grande familiarité avec son ange gardien. Hélas, elle a subi aussi plus d'une fois les assauts du démon qui se manifestaient à elle sous la forme d'animaux hideux, mais toujours protégée par la Vierge Marie. Alors la dernière fois qu'elle a été miraculée, un an avant sa mort, la Sainte Vierge lui a dit « Tu as à choisir, ou bien tu meurs tout de suite, ou bien je vais te guérir, mais tu auras encore beaucoup à souffrir. » Parce qu'elle avait bien compris que toutes ces souffrances, elle pouvait les offrir à Dieu pour obtenir la conversion des pécheurs. Elle était obsédée, omnubilée par le fait qu'il fallait aider les gens à se convertir. Elle a aidé plus d'une personne à se convertir au moment de sa mort. Voilà, ne soyez pas jaloux de cette Louise Ripa, mais sachez que la Sainte Vierge, de temps en temps, aime manifester à quel point elle est capable d'obtenir de son Fils des merveilleuses guérisons qui ont toutes étonné les médecins qui soignaient cette femme. Elle a été à l'article de la mort plus d'une fois. Chaque fois qu'elle a été guérie, on pensait qu'elle allait mourir. Et puis, elle se remettait subitement sous l'action de l'Esprit-Saint qui venait la guérir. Soyons émerveillés, sans jalousie, de ces personnes que la Sainte Vierge choisit, que Dieu choisit, pour être témoin de la puissance formidable de Dieu, capable de guérir subitement et complètement des gens qui sont sur le point de mourir. Ô Seigneur, qu'il est grand ton nom partout l'univers. La main du Seigneur ne s'est pas rétrécie. Le mystère, effectivement, c'est qu'il y a des personnes très très saintes qui ne guérissent pas, alors qu'elles ont demandé leur guérison avec beaucoup de confiance à Dieu. Mais quand Dieu ne guérit pas quelqu'un, ce n'est pas par manque d'amour, c'est que dans sa sagesse, dans sa providence, Dieu préfère que la personne reste sur terre sans être guérie.

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1: Bienheureux les miséricordieux, parce qu'ils obtiendront miséricorde. La miséricorde est l'une des principales caractéristiques de Dieu. Elle apparaît dès le livre de l'Exode, dans lequel Dieu se proclame « Seigneur, Dieu miséricordieux et plein de pitié, lent à la colère et riche en grâce et en fidélité. » Cette miséricorde de Dieu est illustrée à de nombreuses reprises dans l'Évangile de Jésus. On en parle dans la parabole du serviteur sans pitié, ou quand il est accusé de s'asseoir à la table des pécheurs et dit « C'est la miséricorde que je cherche, et non le sacrifice. » Jésus lui-même déclare être venu pour manifester l'amour du Père. Être miséricordieux signifie donc imiter Dieu, qui a le cœur ouvert aux pauvres, un cœur qui se penche sur la pauvreté et la faiblesse de l'homme. Marie, à l'instar de Jésus, a fait de la miséricorde de Dieu sa manière d'être. Dans le chant 33 du Paradis, Dante met dans la bouche de Saint Bernard cette belle louange à la Vierge. « En toi, miséricorde, en toi, pitié, en toi, magnificence, en toi, se rassemble tout ce qu'il y a de bonté dans une créature. » Que Marie nous revête de sa bonté pour nous rendre capables de révéler au monde le visage miséricordieux de Dieu. Nous aussi avons obtenu miséricorde. Offrons-la donc à nos frères.
0: À présent, nous nous unissons en prière avec le monde entier en renouvelant notre consécration à Marie.
2: Vierge Immaculée, Mère de Dieu et de l'humanité, je t'accueille comme don de Jésus sous la croix et je me confie entièrement à toi. Je t'offre toute ma vie, ce que je suis, ce que j'aime et ce que j'ai, afin que resplendisse en moi la beauté du Christ. Aide-moi à être docile à l'Esprit et à vivre avec joie ma vocation dans l'Église, afin de collaborer à ta mission maternelle et d'orienter vers Dieu le cœur de tout homme. Toi qui as guidé Saint Maximilien Kolb pour aimer sans mesure, enseigne-moi à être témoin de l'Évangile et à faire de ma vie un don. Je te confie les personnes que je rencontrerai et je t'offre le travail, les joies et les souffrances de cette journée. Ô Marie, conçue sans péché, prie pour nous qui avons recours à toi et pour ceux qui n'ont pas recours à toi.
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1: Dans le chapitre consacré aux Béatitudes, l'évangéliste Matthieu note que Jésus s'étant assis, ses disciples s'approchèrent. Jésus s'assied. Il se met au même niveau que ceux qui l'écoutent. Et au lieu de leur donner un catalogue de lois à suivre, il leur dévoile les secrets du royaume de Dieu. Il conduit ses disciples au cœur du discours sur la façon de se conformer à lui. Jésus veut révéler à ceux qui l'écoutent comment vivre en enfant aimé de Dieu, en qui Dieu le Père se complaît, et quelle est la nouvelle logique des habitants du royaume du Père qui est aux cieux. Les évangiles ne précisent pas si Marie a assisté à cet épisode, mais à voir sa manière de vivre, il n'est guère difficile de comprendre qu'elle a dû, elle aussi, apprendre de Jésus la nouvelle logique de vie du Fils de Dieu. N'oublions pas que Marie était une jeune juive, éduquée selon la loi de la Torah, cette loi que Jésus est venu pleinement accomplir. Et c'est à partir de cet accomplissement, à partir de cette plénitude, que Marie, comme chacun de nous, a dû changer sa manière de penser, de choisir, de vivre. À elle comme à nous, se conformer à Jésus a demandé un chemin de croissance, une nouvelle réflexion, une adhésion aimante, une renaissance d'en haut.
0: À présent, nous nous unissons en prière avec le monde entier en renouvelant notre consécration à Marie.
2: Vierge Immaculée, Mère de Dieu et de l'humanité, je t'accueille comme don de Jésus sous la croix et je me confie entièrement à toi. Je t'offre toute ma vie, ce que je suis, ce que j'aime et ce que j'ai, afin que resplendisse en moi la beauté du Christ. Aide-moi à être docile à l'Esprit et à vivre avec joie ma vocation dans l'Église, afin de collaborer à ta mission maternelle et d'orienter vers Dieu le cœur de tout homme. Toi qui as guidé Saint Maximilien Kolb pour aimer sans mesure, enseigne-moi à être témoin de l'Évangile et à faire de ma vie un don. Je te confie les personnes que je rencontrerai et je t'offre le travail

0: les joies et les souffrances de cette journée. Ô Marie, conçue sans péché, prie pour nous qui avons recours à toi et pour ceux qui n'ont pas recours à toi.
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1: Le catéchisme de l'Église catholique affirme que les béatitudes dépeignent le visage de Jésus-Christ et en décrivent la charité. Elles expriment la vocation des fidèles associée à la gloire de sa passion et de sa résurrection. Elles éclairent les actions et les attitudes caractéristiques de la vie chrétienne. Elles sont les promesses paradoxales qui soutiennent l'espérance dans les tribulations. Elles annoncent les bénédictions et les récompenses déjà obscurément acquises aux disciples. Elles sont inaugurées dans la vie de la Vierge Marie et de tous les saints. C'est donc toute une chaîne de visages qui se reflète dans les béatitudes, celui du Christ et les visages d'une multitude de saints d'époques et de cultures différentes qui resplendissent du même éclat selon divers chemins de vie et des formes de sainteté variées. Dans cette fête de visages, c'est néanmoins celui de Marie qui ressort avec une particulière beauté. Car c'est le plus proche de celui de son Fils Jésus-Christ et le plus semblable. L'adjectif « bienheureuse » s'applique en effet avant tout à Marie. Aux béatitudes proprement dites, appliquées à Marie, nous voulons ajouter celle qu'elle a elle-même vécue à la suite de son Fils, qui s'adressant à ses disciples sur la montagne, dit « bienheureux êtes-vous ». Vous qui êtes pauvres, affamés, purs, doux, ouvriers de paix, persécutés, affligés, car le royaume de mon Père est à vous.
0: À présent, nous nous unissons en prière avec le monde entier en renouvelant notre consécration à Marie.
2: Vierge Immaculée, Mère de Dieu et de l'humanité, je t'accueille comme don de Jésus sous la croix et je me confie entièrement à toi. Je t'offre toute ma vie, ce que je suis, ce que j'aime et ce que j'ai, afin que resplendisse en moi la beauté du Christ. Aide-moi à être docile à l'Esprit et à vivre avec joie ma vocation dans l'Église, afin de collaborer à ta mission maternelle et d'orienter vers Dieu le cœur de tout homme. Toi qui as guidé Saint Maximilien Kolb pour aimer sans mesure, enseigne-moi à être témoin de l'Évangile et à faire de ma vie un don. Je te confie les personnes que je rencontrerai et je t'offre le travail, les joies et les souffrances de cette journée. Ô Marie, conçue sans péché, prie pour nous qui avons recours à toi et pour ceux qui n'ont pas recours à toi.
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1: Bienheureux les doux, car ils posséderont la terre. Dans l'évangile de Matthieu, la douceur à laquelle Jésus invite les disciples, c'est la docilité intérieure au projet de Dieu. C'est rendre concrète la volonté de Dieu dans notre vie de croyant, comme Jésus lui-même nous invite à dire, dans la prière, « Que ta volonté soit faite ». On comprend alors que la douceur, c'est accueillir avec une pleine disponibilité et dans la joie ce que Dieu nous propose pour notre vie, afin que nous puissions la mener selon un projet d'amour et de bonheur, non seulement pour nous-mêmes, mais pour l'humanité tout entière. Le doux a compris que Dieu est complètement différent de ses perspectives, attentes et calculs les plus certains. Voilà pourquoi le doux, loin d'être un faible, est plutôt une personne courageuse, capable de suivre avec une totale confiance le dessein de Dieu qui le dépasse et qui trouve dans cette confiance la force d'avancer en toute certitude à contre-courant. Nous reconnaissons là l'expérience plus lumineuse que jamais de Marie. Par son « me voici », elle s'est complètement abandonnée à Dieu. Elle lui a laissé les rênes de sa vie. Elle lui a offert son « oui », libre, joyeux et confiant, consciente que les voies de Dieu ne sont pas les nôtres et que, si nous nous fions à sa proposition, nous pouvons faire de grandes choses.
0: À présent, nous nous unissons en prière avec le monde entier en renouvelant notre consécration à Marie.
2: Vierge Immaculée, Mère de Dieu et de l'humanité, je t'accueille comme don de Jésus sous la croix et je me confie entièrement à toi. Je t'offre toute ma vie, ce que je suis, ce que j'aime et ce que j'ai, afin que resplendisse en moi la beauté du Christ. Aide-moi à être docile à l'Esprit et à vivre avec joie ma vocation dans l'Église, afin de collaborer à ta mission maternelle et d'orienter vers Dieu le cœur de tout homme. Toi qui as guidé Saint Maximilien Kolb pour aimer sans mesure, enseigne-moi à être témoin de l'Évangile et à faire de ma vie un don. Je te confie les personnes que je rencontrerai et je t'offre le travail, les joies et les souffrances de cette journée. Ô Marie, conçue sans péché, prie pour nous qui avons recours à toi et pour ceux qui n'ont pas recours à toi.
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L'Esprit Saint vient au secours de notre faiblesse, car nous ne savons pas prier comme il faut. Romains 8, 26.

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1: Le récit que sœur Lucie rédigea dans son quatrième mémoire de l'apparition de Notre-Dame le 13 septembre 1917 est succinct, volontairement ou non, elle a supprimé des questions et des réponses. Sa courte narration, dans une première lecture, réduit les paroles de la Sainte Vierge à une reprise de thèmes déjà évoqués et d'une préparation à la prochaine apparition. L'annonce de révélations futures peut paraître suspecte, mais ici, elle est justifiée. En effet, il fallait préparer les enfants à la succession rapide des tableaux qu'ils auront à contempler. C'est pour cette raison que la visiteuse céleste voulut les prévenir en leur disant « En octobre, notre Seigneur viendra, ainsi que Notre-Dame des Douleurs et du Carmel, Saint-Joseph avec l'enfant Jésus, afin de bénir le monde. » On peut être surpris que la Sainte Vierge se désigna elle-même par le titre de Notre-Dame, mais c'était l'expression la plus compréhensible pour les enfants. De plus, elle n'avait pas encore révélé son identité. Elle avait annoncé le 13 mai que lors des apparitions futures, elle dirait qui elle était et ce qu'elle voulait. Cette double révélation fut progressive. Il est bien évident que très rapidement, les trois bergers avaient compris qu'ils avaient vu la Sainte Vierge. Mais le nom promis ne se réduisait pas à une simple identité, il était plus que cela, il désignait l'être profond et les projets de la belle dame. Les voyants étaient des petits enfants, incapables de saisir des concepts théologiques. Il fallait donc s'exprimer dans un langage compréhensible pour eux, d'où l'utilisation d'images. Les tableaux annoncés n'étaient pas un bouquet final qui serait rehaussé par la danse du soleil. Il faisait partie de la révélation du nom de l'apparition, Notre-Dame du Rosaire. D'où les trois scènes. La première représenta la Sainte Famille, la seconde le Christ dans sa passion, accompagné de la Vierge des Douleurs, et la troisième, Notre-Dame du Mont Carmel. Il est évident que les deux premiers tableaux illustraient les mystères joyeux et douloureux du Rosaire. Pour le dernier, son lien avec les mystères glorieux est moins visible. On le comprend quand on sait que Notre-Dame du Mont Carmel était invoquée pour la libération des âmes du purgatoire, elle était naturellement associée aux fins dernières. Ainsi, les personnages énumérés par Notre-Dame le 13 septembre sont exactement ceux que les petits bergers ont vus un mois plus tard. Toutefois, ils ne sont pas dans l'ordre. Le premier cité, Notre Seigneur, n'a paru que dans le second tableau, mais il convenait qu'il fût nommé le premier. Quand François apprit de la bouche de Lucie qu'il verrait Jésus le 13 octobre, il rayonna de joie et dit « Ah, comme c'est bon, nous l'avons vu seulement deux fois jusqu'ici, et je l'aime tant. » Ces deux apparitions mentionnées par François n'apparaissent pas dans les récits de Lucie. Il est fort probable qu'elles faisaient partie de la révélation toute personnelle que les enfants reçurent dans la lumière divine le 13 juin et le 13 juillet. Une crainte, cependant, ternissait la joie du petit garçon. Il l'exprima ainsi à sa cousine. « Mais sera-t-il encore si triste? J'ai tant de chagrin de le voir si triste. Je lui offre tous les sacrifices que je peux trouver. » C'est encore un Christ souffrant, vêtu du rouge de sa passion, que les enfants ont contemplé le 13 octobre, et cette vision ne fit qu'aiguiser le désir de François de consoler Jésus. Le 13 septembre, Notre-Dame a pris la peine d'annoncer tous les personnages qui apparaîtront dans le ciel un mois plus tard pour que les enfants puissent les reconnaître. Ces tableaux furent salués par le soleil qui se mit à danser en leur honneur. L'astre du jour reconnaissait ainsi la beauté du chapelet comme un résumé de toute l'histoire du salut, comme l'annonce de la libération définitive de la création tout entière qui est entravée aujourd'hui encore par les liens du péché. À Fatima, l'humble prière du chapelet prenait une dimension cosmique. En ce centenaire des apparitions, il serait bon que nous retrouvions toute la grandeur du rosaire.
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Celui qui croit au Fils échappe au jugement. Celui qui ne croit pas est déjà jugé, du fait qu'il n'a pas cru au nom du Fils unique de Dieu. Jean 3, 18.

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1: Le 13 septembre 1917, la Sainte Vierge voulut préparer les trois bergers aux apparitions du mois suivant. Elle en fit la liste. En octobre, notre Seigneur viendra, ainsi que Notre-Dame des Douleurs et du Carmel, Saint-Joseph et l'Enfant Jésus, afin de bénir le monde. On a vu, à juste titre, dans cette succession de trois tableaux, une illustration des mystères du rosaire. Toutefois, on ne peut s'empêcher de constater une certaine correspondance entre ces saints personnages et la vie qu'allait connaître la petite Lucie. On peut imaginer que Marie, en mère aimante et prévenante, ait voulu préparer la voyante aux épreuves qu'elle aurait à surmonter. À elle seule, il convenait de préparer les années à venir, puisque ses deux cousins devaient rapidement entrer en paradis. On peut donc interpréter toutes les figures annoncées comme des étapes particulières de l'aîné des voyants. En premier, notre Seigneur, qui fut toujours présent dans la pensée de Lucie, de son enfance à sa mort. On sait qu'il lui parla intérieurement de nombreuses fois, la guidant dans ce qu'elle devait dire du message de Fatima. Il lui est apparu aussi sur la croix, dans la grande vision de Tuy, en 1929. Notre-Dame des Douleurs accompagna plus particulièrement Lucie dans ses années d'apprentissage qui commencèrent par son entrée au collège de Porto en juin 1921. Pour qu'elle puisse garder l'anonymat et ne pas être l'objet de vaines curiosités des enseignants et des pensionnaires, l'évêque de Leiria lui demanda de cacher son identité et son lieu d'origine. Elle prit alors comme seul nom celui de Maria Dodores, c'est-à-dire Marie des Douleurs. Ce patronage correspondait bien à son état d'âme. On imagine sa souffrance d'être séparée de sa famille, de ses chères montagnes, pour n'être plus qu'une inconnue enfermée dans un asile pour jeunes filles pauvres. Il ne faut pas oublier qu'elle n'avait alors que 14 ans. Elle a décrit plus tard dans son livre « Mon chemin » la profonde souffrance qu'elle connut à cette époque. « Tout me semblait tellement triste et désagréable. La manière avec laquelle étaient traités les élèves, la maison, le jardin, en comparaison de ma montagne. Mon Dieu, où ai-je été m'enterrer ? Il me semblait être enterré.

0: est vivante. Là-bas, seule me souriait la belle chapelle avec mon bon Jésus caché. Et toi, ô mère, combien de fois vous ai-je offert mon sacrifice, ma renonciation, mon abandon répété chaque jour, renouvelé avec cet amour qui à cette époque était la seule chose dont j'étais capable. Quelques années plus tard, Lucie sentit en elle la vocation religieuse et le désir d'être carmélite. Ce souhait ne put se réaliser immédiatement et elle commença sa vie religieuse dans la congrégation des sœurs Dorothée. Elle entra enfin au Carmel en 1948, passant ainsi du patronage de Notre-Dame des Douleurs à celui de Notre-Dame du Carmel, sous la protection de Saint-Joseph. Enfin, l'enfant Jésus lui apparut deux fois pendant son postulat à Pontevedra. La seconde fois, elle ne le reconnut pas tout de suite, le prenant pour un petit enfant qu'elle avait rencontré quelques jours plus tôt. Elle lui avait demandé alors s'il connaissait les paroles de l'Ave Maria. Il répondit par l'affirmatif, mais ne put les réciter. Elle lui répéta par trois fois cette prière, et comme l'enfant ne la savait toujours pas, elle lui dit de se rendre dans une église voisine et de faire cette courte prière « Ô ma mère du ciel, donne-moi ton enfant Jésus ». Persuadée le 15 février 1926 d'avoir devant elle le même petit garçon, elle lui dit « As-tu demandé l'enfant Jésus à la mère du ciel ?» L'enfant répondit « Et toi, as-tu diffusé à travers le monde entier ce que la mère du ciel t'a demandé ?» Et il se transforma en un petit garçon resplendissant. Lucie prit alors conscience que c'était Jésus. Peut-être que la vision du 13 octobre l'avait aidé à reconnaître l'enfant Jésus. À des moments importants de notre vie, des signes nous ont été donnés, nous les avons retenus, nous les avons compris en partie, mais ce n'est qu'en arrivant au terme de nos jours que leur véritable sens sera dévoilé.
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Mon cœur est prêt, mon Dieu, mon cœur est prêt. Je veux chanter, jouer des hymnes. Psaume 56, 8.

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1: Le 13 septembre 1917, la belle dame annonçait aux petits voyants la venue, le mois prochain, de Notre-Dame du Mont-Carmel. Et, en effet, ce fut cette vision qui clôtura le cycle des apparitions communes aux trois pastoureaux. Dans son quatrième mémoire, Sœur Lucie terminait sa description des différents tableaux célestes qu'elle put voir le 13 octobre par ces mots. Il me sembla voir encore Notre-Dame sous l'aspect de Notre-Dame du Carmel. Cette hésitation peut venir d'une grande prudence de la narratrice. L'enfant qu'elle était à l'époque ne devait pas être habitué à honorer Notre-Dame du Mont-Carmel. Pourtant, son culte était bien répandu dans toute la péninsule ibérique. Elle était vénérée en particulier par les marins qui aimaient réciter cette belle prière. « Ô, la plus belle fleur du Mont-Carmel, vigne féconde, splendeur du ciel, sainte mère du Fils de Dieu, Vierge immaculée, venez à mon secours. Ô, étoile de la mer, aidez-moi et montrez-moi que vous êtes ma mère. » Ô Sainte Marie, Mère de Dieu, Reine du ciel et de la terre, je vous supplie humblement du fond de mon cœur de me secourir. On peut penser que pour cette ultime apparition, la Sainte Vierge avait revêtu l'habit du Carmel, et peut-être tenait-elle entre ses doigts un scapulaire. Il n'en est pas fait mention dans les premiers témoignages de Lucie. Peut-être en ignorait-elle l'usage quand elle était enfant, et pour cette raison, elle n'en aurait pas parlé au début. Le mot scapulaire vient du latin scapulé, qui veut dire épaule. Il désignait à l'origine une longue bande d'étoffe couvrant les épaules, souvent munie d'un capuchon et qui descend jusqu'aux pieds, aussi bien devant que derrière. La plupart des religieux la portent sur leur tunique. Ce qu'on appelle habituellement scapulaire du Mont Carmel est une réduction de cette bande d'étoffe. Il est composé de deux morceaux de laine brune, d'une dizaine de centimètres de longueur et de largeur, reliés entre eux par des fils. Celui qui le porte peut alors placer sur sa poitrine le premier morceau de laine et dans son dos le second. Souvent, une image de la Sainte Vierge est représentée sur la première des deux étoffes laineuses. Au port du scapulaire est associée une belle promesse que fit Notre-Dame au XIIIe siècle à Saint-Simon Stock. Quiconque mourra revêtu de cet habit sera sauvé. La phrase est lapidaire. Et il ne faudrait pas la considérer comme une invitation à une pratique magique. Il est bien évident qu'un acte, quel qu'il soit, pratiqué sans aucun engagement personnel de conversion, ne peut apporter le salut. Le scapulaire est un sacramentel, comme une médaille bénite. Il est le signe extérieur d'une relation spéciale, filiale et confiante de celui qui l'endosse avec la Sainte Vierge. Sœur Lucie, naturellement, l'a associé à la dévotion au cœur immaculé de Marie, d'autant que le 13 juin 1917, Notre-Dame aurait promis « À qui embrasse la dévotion au cœur immaculé de Marie, je promets le salut. Ces âmes sont chères à Dieu comme des fleurs placées par moi pour orner son trône. » Une quarantaine d'années plus tôt, la Sainte Vierge apparaissait à Estelle Faguette. Elle lui présenta un scapulaire en lui confiant « Rien ne sera plus agréable que de voir cette livrée sur chacun de mes enfants et qu'ils s'appliquent tous à réparer les outrages que mon fils reçoit dans le sacrement de mon amour. Vois les grâces que je réponds sur ceux qui le porteront avec confiance. » La Sainte Vierge étendit les mains. Il en tombait une pluie abondante. Dans chacune des gouttes était inscrite une grâce particulière. La comparaison des apparitions de Fatima et de Pellevoisin montre bien le lien très profond entre le port du scapulaire et la dévotion au cœur immaculé de Marie. Il n'est pas nécessaire de porter sur la poitrine un scapulaire ou d'avoir autour du cou une médaille, ce ne sont que des moyens humains pour se souvenir des grâces qui nous ont été données au jour de notre baptême. Ce qui est important, c'est jour après jour, renouveler notre appartenance à notre Seigneur, notre confiance en sa providence, en choisissant comme protectrice et guide notre Mère Céleste, Marie, Vierge Sainte.
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Vous allez recevoir une force quand le Saint-Esprit viendra sur vous. Vous serez alors mes témoins. Actes des Apôtres 1, 8.

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1: Pour l'apparition du 13 septembre 1917, on dispose pour la première fois de témoignages délivrés par des personnes extérieures au canton de Fatima. Ces observateurs étaient venus à la cova d'Airia sans a priori. Ils ne croyaient pas forcément à la réalité des apparitions, sans pour autant les rejeter. Ils étaient là pour se faire une opinion. Certains d'entre eux étaient des hommes cultivés, soucieux de noter avec une grande exactitude ce qu'il leur était donné de voir. Ce que fit Monseigneur Jean Caresma, qui deviendra quelques années plus tard vicaire général du diocèse de Leiria et membre de la commission d'enquête canonique sur les apparitions. Dans une lettre adressée à Monseigneur Manuel d'Ocarmo Guas, il écrivait « Voilà 15 ans qu'ont eu lieu les événements extraordinaires de Fatima. Par un beau matin de septembre, nous quittâmes Leiria dans une voiture tirée lentement par un vieux cheval pour nous rendre au lieu des apparitions, alors si discutées. C'est vous, mon cher abbé Guas, qui vous mîtes en quête d'un point dominant le vaste amphithéâtre de la cova d'Airia, où nous pourrions tout voir facilement, sans trop nous approcher de l'endroit où les petits bergers priaient, en attendant la céleste apparition. À midi solaire, le silence se fit dans la foule. On n'entendait plus que le murmure des prières. Subitement, des cris de joie retentirent, des bras s'élevèrent et montrèrent quelque chose dans le ciel. Le ciel était bleu, sans aucun nuage. Je levai aussi les yeux et je me mis à scruter l'immensité du firmament pour voir ce que d'autres yeux, plus heureux que les miens, avaient déjà contemplé. À mon grand étonnement, je vis alors clairement et distinctement un globe lumineux se déplaçant du levant vers le couchant, glissant lentement dans l'espace. Vous regardiez alors vous aussi, et vous avez eu le bonheur de jouir à votre tour de la même apparition inespérée et émouvante. Soudain, le globe avec sa lumière extraordinaire disparut à nos yeux. Près de nous se trouvait une petite fille, habillée comme Lucie, et à peu près du même âge. Toute joyeuse, elle continuait à crier « je le vois encore, maintenant, il descend ». Au bout de quelques minutes, le temps de l'apparition, la petite recommença à s'écrier en montrant le ciel « il remonte maintenant de nouveau ». Et elle continua à suivre des yeux le globe lumineux jusqu'à ce qu'il disparaisse dans la direction du soleil. « Que pensez-vous de ce globe ?» vous demandai-je. « Vous paraissiez enthousiasmé de ce que nous avions vu et vous m'avez répondu sans hésiter. » C'était Notre-Dame qui venait. Telle était bien aussi ma conviction. Les petits bergers avaient vu la Mère de Dieu elle-même. À nous, il nous avait été donné de voir comme le véhicule qui l'avait transporté du ciel jusqu'à la lande inhospitalière de la Serra de Aire. Nous rentrâmes chez nous très satisfaits de notre pèlerinage et avec la ferme intention de revenir le 13 octobre, comme Lucie nous y invitait, pour fortifier notre foi dans les apparitions de Notre-Dame. Déjà lors des apparitions précédentes, de nombreuses personnes avaient eu une vision semblable, peut-être un peu moins nette que celle entrevue par Monseigneur Jean Caresma. Ces témoins avaient parlé d'un petit nuage cendré descendu du ciel et qui était resté au-dessus du chêne vert pendant tout le temps de l'apparition. Cette fois-ci, ce fut un globe lumineux qui apparut, non pas à tous les fidèles, mais seulement à quelques-uns. Sa vue apporta une grande joie et une confirmation de la réalité des apparitions. On imagine la scène, les cris lancés de toutes parts par les bénéficiaires de cette vision, et pendant ce temps, les trois petits bergers, indifférents à l'agitation des milliers de personnes qui les entouraient, étaient entièrement occupés par une autre vision qui leur était accordée, bien supérieure à ce que de nombreux pèlerins avaient contemplé, celle de la Sainte Vierge. Cette pieuse concentration, visible par tous, fut un signe plus convaincant que tous les phénomènes lumineux entrevus par certains.
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Dieu a envoyé son serviteur vous bénir, pourvu que chacun de vous se détourne de sa méchanceté. Actes des Apôtres 3, 26.

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Bienvenue à vous toutes et à vous tous. Le thème de ce carrefour est Lourdes, Marie, Bernadette et nous-mêmes. Alors le but de toute cette session, de tout ce pèlerinage, à travers le spectacle, à travers les différents conférenciers, orateurs, c'est de nous faire entrer la vie de Bernadette, le message de Lourdes, afin que nous le sachions par cœur, que nous l'ayons surtout dans le cœur et qu'il transforme notre cœur. Et donc, chaque orateur, à la fois, il y a des points semblables, bien entendu. La vie de Bernadette est la vie de Bernadette, les apparitions sont les apparitions, et en même temps il y a des angles un peu d'attaque, je dirais, particuliers sans doute à chacun. Alors même si nous les connaissons, la vie de Bernadette, les apparitions, je dirais il faut nous laisser surprendre. C'est un peu comme de manière analogique avec la parole de Dieu. On la connaît, on l'a lu, il y a des textes qu'on a lus 10 fois, 20 fois, 30 fois, 40 fois, qu'on croit connaître. Puis un jour, en lisant, en entendant, il y a un point qui prend un relief particulier, qui touche notre cœur. Alors, j'espère qu'à travers cet enseignement, c'est cela qui se passera aussi pour vous sur tel point ou tel autre qui peut varier. Donc en plus de mes propres réflexions, de mes réflexions personnelles, je me suis aussi appuyé sur, pour la documentation, sur les écrits de l'abbé Laurentin, qui est le grand historien, connaisseur de Lourdes, de François Veynes, et aussi de la revue Fêtes et Saisons sur Lourdes. Et puis j'y ai rajouté des choses qui viennent de mon cœur, de ma méditation. Je suis heureux de pouvoir faire ce carrefour aujourd'hui. Dans quelques jours, le 3 août, je fêterai mes 21 ans d'ordination sacerdotale qui ont eu lieu ici à Lourdes lors du premier pèlerinage de la communauté des Béatitudes il y a 21 ans. Donc c'est pour moi une manière de rendre grâce. Alors, je vais m'appuyer un peu sur des notes, parce que il y a des chronologies, il y a des dates, il y a des noms, et je n'ai pas la tête comme un ordinateur, donc je m'appuie un peu sur mes notes. En introduction, nous allons voir la vie de Bernadette avant les apparitions. Bernadette est née le 7 janvier 1844. C'est une enfant désirée et choyée. Ses parents s'appellent Louise et François Soubirous. Elle est l'aînée des enfants. La simplicité, la piété marquent déjà sa vie. C'est l'ébauche de la sainteté des pauvres chez Bernadette. La croix est présente dans sa vie. Elle est mise en nourrice très tôt, parce que sa mère s'est brûlée au sein et ne peut pas l'allaiter. Elle va à Bartrès. Les affaires du meunier, François, périclitent. Il devient manœuvre après avoir été expulsé du moulin. En 1855, le choléra s'abat sur Lourdes et fait 30 morts. Bernadette est atteinte, mais en réchappe, restant très affaiblie, avec un asthme lourd. Et l'asthme, c'est pas amusant, il n'y avait pas de traitement à l'époque. Pour le choléra, le traitement d'alors, c'était de bouchonner jusqu'au sang avec de la paille. Ça marchait pour Bernadette. Dans l'hiver 57, la famille est à la rue. Leur cousin s'ajoute. Leur loue la pire habitation de Lourdes, le rez-de-chaussée puant de l'ancienne prison désaffectée pour cause d'insalubrité. Le cachot, 16 mètres carrés.
Le père François sera mis en prison pendant 8 jours. Accusé à tort du vol de farine pour le simple motif qu'il était pauvre. Et donc ça devait être lui, puisqu'il était pauvre. C'est une grosse épreuve pour la famille, pour Bernadette. Une grande injustice, une grande humiliation, surtout dans un village, je dirais, où tout se sait. Ce n'est pas comme dans les grandes villes, où l'anonymat est plus grand. En mars 57, vers 13 ans, Bernadette part comme bergère, s'engage à Bartrès, chez son ancienne nourrice, Marie Laguesse, qui est assez rude avec elle, particulièrement pour lui apprendre le catéchisme en vue de sa première communion. La mémoire de Bernadette n'est pas exercée. Elle reviendra au cachot en janvier 58, car le curé finalement accepte de lui faire faire sa première communion. Y a-t-il des étoiles dans ce qu'on peut appeler cette première nuit de Bernadette? Oui, car elle dit de manière précise à sa cousine Jeanne, quand le bon Dieu le permet, on ne se plaint pas. C'est une parole extraordinaire pour une enfant, une petite adolescente, et une parole très, très précise, quand le bon Dieu, Dieu est bon, c'est pas sadique, Dieu est bon, quand le bon Dieu le permet, on ne se plaint pas. Il y a des choses que Dieu ne veut pas positivement, mais qu'il permet en vue d'une plus grande sainteté des personnes. Au cachot, chaque jour, la famille priait et la voix ferme de Bernadette se faisait entendre à travers le plafond, témoigne le cousin Sajou. Bernadette vivait déjà dans l'austérité, sans bagage d'instruction religieuse, une profonde union à Dieu. Elle disait le chapelet en français, c'est-à-dire dans une langue qu'elle ne comprenait pas. Elle ne comprenait, elle ne parlait que le patois. On lui avait appris le chapelet en français, mais elle savait que ça s'adressait à Marie. Elle le disait avec son cœur, avec son cœur. Elle nous apprend la prière du cœur. L'enfance de Bernadette, c'est la nuit des pauvres, c'est également la sainteté des pauvres. Nous pouvons peut-être nous retrouver dans telle ou telle pauvreté de Bernadette, sur le plan de la santé, de l'humiliation, des humiliations, des injustices, des épreuves. Bernadette nous enseigne dès cet âge-là, sa patience, son offrande, son union à Dieu par Marie. Les apparitions. Celles-ci auront lieu du 11 février au 16 juillet 1858. La première apparition, le 11 février. Bernadette sort ce jour-là avec sa sœur Toinette et son amie Jeanne pour ramasser du bois et des os, je souligne bien aussi des os, et les revendre. Les hasards de la recherche les amènent vers la pointe de l'île du Chalet, là où le canal du Moulin rejoint le Gave. À leur gauche, de l'autre côté du canal, voici une grotte au bas d'une falaise, Massavielle ou Massabielle, le vieux rocher, la vieille pierre en français. Bernadette ne connaissait pas cet endroit peu reluisant qui servait seulement de pâturage aux troupeaux de porcs de la commune. Le berger s'appelait Samson. Il a là du bois, des os, des détritus. Il y avait un dicton à Lourdes qui disait « As-tu été élevé à Massabielle ?» qui montre que l'endroit n'était pas reluisant. Les deux filles ont passé le canal. Bernadette commence à se déchausser. Elle racontera « À peine si j'avais ôté le premier bas, j'entendis un bruit comme si c'était un coup de vent. »
rien ne bouge. Elle continue de se déchausser. Pensons à Moïse. Devant le buisson ardent, quand Dieu se révèle dans le buisson ardent, qu'il invite Moïse à se déchausser. Dieu se manifeste à Moïse, la Vierge se manifeste à Bernadette et elle-même se déchausse. Nouveau coup de vent. Bernadette regarde devant elle. Au-dessus de la grotte, à droite, il y a une sorte de niche sombre. Celle-ci s'éclaire alors d'une douce lumière, comme un rayon de soleil. Et dans cette lumière apparaît un sourire, une ravissante jeune dame. Le vent et la lumière rappellent, de manière claire, les phénomènes de la Pentecôte. Dans le livre des Actes des Apôtres, au chapitre 2, le vent violent et les langues de feu qui se posent sur les apôtres, la lumière.

Une dame en blanc. Elle avait une robe blanche, un voile blanc, et une ceinture bleue et une rose jaune sur chaque pied, couleur de la chaîne de son chapelet. Alors je fus un peu saisi. Je croyais me tromper. Je me frottais les yeux. Je regardais encore et je vis toujours la même dame. Je mis la main dans ma poche. J'y trouvai mon chapelet. Je voulais faire le signe de la croix. Je ne pus arriver, la main jusqu'au front. Elle m'est tombée. Alors le saisissement s'empara plus fort de moi. Ma main tremblait. Cependant, je ne m'en fus pas. La dame prit le chapelet qu'elle tenait entre ses mains et elle fait le signe de croix. Alors j'ai essayé une seconde fois de le faire et je pus. Aussitôt que j'eus fait le signe de croix, le grand saisissement que j'éprouvais disparut. Je me mis à genoux. J'ai passé mon chapelet en présence de cette belle dame. La vision faisait courir les grains du sien, mais elle ne remuait pas les lèvres. Quand j'eus fini mon chapelet, elle me fit signe d'approcher, mais je n'ai pas osé. Alors elle disparut tout d'un coup. Bernadette essaie de faire le signe de la croix, toute seule. La main lui tombe. La Vierge le fait. Et Bernadette, alors, y arrive. Qu'est-ce que ça veut dire pour nous? Ça veut dire, à la fois tout simplement, mais de manière extraordinaire, qu'on ne peut rien faire sans Marie, qu'on en soit conscient ou non, car elle est la médiatrice de toutes les grâces de Jésus, y compris de celle de la prière. Mais elle est la médiatrice de toutes les grâces de Jésus, en tant qu'épouse du Saint-Esprit et mère de Dieu. C'est fondamental pour nous de savoir cela et d'en vivre. La médiation de Marie est une médiation maternelle, d'intercession, comme à Cana, nous dit Jean-Paul II. Jésus, lui, est l'unique médiateur de salut, bien entendu. Alors, est-ce que nous pensons à recourir à l'intercession toute puissante de Marie pour demander les grâces? Rappelons-nous aussi la rue du Bac. Marie qui apparaît avec des rayons qui jaillissent de ses mains, tendues, il y a des rayons lumineux. Elle dira que ce sont les grâces qu'on lui demande, pour qu'elle intercède auprès de Dieu. Puis il y a des rayons obscurs. Et elle dira que ce sont les grâces qu'on oublie de lui demander. Alors pensons à recourir profondément à l'intercession de Marie. Notons que la symbolique du lieu des apparitions est très parlante. C'est fondamental pour les apparitions. Massabielle, le vieux rocher, l'antique rocher. Dans la Bible, Dieu est très souvent appelé le rocher. C'est très fréquent dans tout l'Ancien Testament. C'est celui sur lequel notre vie tient solidement debout. Pour les chrétiens, et d'abord saint Paul, c'est aussi le Seigneur Jésus-Christ qui est Dieu. Rappelons-nous les Hébreux dans le désert. Ceux-ci avaient soif. Dieu dit à Moïse, « Tu frapperas le rocher, l'eau en sortira et le peuple boira. » Exode 17, 6. Israël portera avec lui un peu de ce rocher. Saint Paul, à très juste titre, y voyait également une prophétie de ce qui s'accomplira pleinement en Jésus. Il écrit dans la première aux Corinthiens, au chapitre 10, verset 4, « Tous ont bu un même breuvage spirituel. Ils buvaient un rocher spirituel qui les accompagnait, et ce rocher, c'était le Christ. » Et ce rocher, c'était le Christ. La Vierge n'a pas choisi n'importe quel endroit. Dieu ne l'a pas envoyé n'importe où.

Saint Jean nous rapportera, lui, le transpercement du cœur de Jésus, d'où jaillit de l'eau et du sang. Une grotte, la grotte de Massabielle, est en fait une blessure sur un rocher, une falaise. La grotte de Massabielle, du vieux rocher, de l'antique rocher qui symbolise Dieu, représente la blessure, la plaie ouverte du cœur du Christ, notre rocher. À la neuvième apparition, d'ailleurs, une source d'eau miraculeuse jaillira de l'intérieur de la grotte, du côté droit, comme l'eau avait jailli du côté droit du Christ. L'eau figure de notre baptême, selon les pères de l'Église, et de la vie dans l'Esprit-Saint. Et l'Eucharistie est célébrée dans la grotte, désormais, il y a un autel, avec le don du corps et du sang précieux de Jésus. De plus, cette grotte, ce cœur ouvert de Jésus, est accueillante de toutes nos misères physiques, morales et spirituelles, représentées par le bois, les détritus et surtout les os qu'on pouvait trouver à cet endroit, restes d'animaux morts. Jésus, dans sa miséricorde, prend tout en lui, nos maladies et nos péchés, notre mort. Lourdes est un grand lieu de réconciliation, de pardon des péchés et de guérison, de consolation. Marie apparaît dans la niche à droite de la grotte. Elle se tient, je dirais, à la porte du cœur ouvert de Jésus, comme elle se tenait debout à la croix devant le cœur de Jésus. Et elle nous conduit au cœur de Jésus. C'est sa mission maternelle. Elle est particulièrement, donc ici, à Lourdes, mère de miséricorde. Nous devons expérimenter sa présence comme cela. Avant, la chapelle des confessions était au-dessus, sur le rocher de Massabielle. Bernadette dira bien plus tard, « La grotte, c'était mon ciel. » Est-ce que le cœur ouvert de Jésus, ce cœur infiniment aimant, est déjà vraiment notre ciel? Est-ce que Marie est notre joie, notre mère de miséricorde? Martin Robin disait, devant la médiatrice de toutes les grâces, on n'est pas conduit à se mettre à genoux, mais à se jeter dans ses bras. La deuxième apparition, le dimanche 14 février. Lors de celle-ci, Bernadette arrosera l'apparition d'eau bénite, laquelle souriait, lui demandant de rester si elle venait de la part de Dieu, sinon de partir. Bernadette nous apprend à être non pas méfiants, mais prudents dans les événements spirituels que nous pouvons vivre ou voir vivre, de les vérifier. Le cardinal de Courtrai disait que le démon est le prince de l'illusion. La veille, Bernadette avait été voir le confesseur, l'abbé Paumian, vicaire à Lourdes, qui entendit derrière la grille ces paroles « Je vois quelque chose de blanc qui a la forme d'une dame ». Bernadette nous apprend à nous confier à l'Église. L'abbé sera un peu dérouté au début, mais Bernadette a eu le bon réflexe. Il faut noter que Bernadette, parlant de l'apparition de la belle dame, l'appellera toujours « Aquero », c'est-à-dire « cela » en français. Elle ne dira pas que c'est la Vierge. Même quand le commissaire Jacomet, rusé, veut le lui faire dire, elle attend, dans une transparente pauvreté de cœur, que tout s'éclaire. C'est très édifiant pour nous. Troisième apparition, jeudi 18 février. Accompagnée de Madame Millet et sur ses conseils, Bernadette demande à l'apparition de donner son nom, à quoi celle-ci répond que ce n'est pas nécessaire. Pourtant, la Vierge le fera plus tard. Mais là, ce n'est pas encore le temps.
nous ne pouvons pas forcer la main de Dieu dans les interrogations qui nous traversent, parfois sur le quoi, souvent sur le quand et sur le comment. Il nous faut accepter la pédagogie providentielle du Seigneur dans l'abandon et la confiance en restant auprès de lui, auprès de la Vierge. Ce que Marie indique à Bernadette. Voulez-vous avoir la grâce de venir ici pendant 15 jours ? Cette parole reflète aussi la tendresse et la délicatesse de Marie envers Bernadette et envers nous, écho de celle de Dieu, qui est père mais qui a des entrailles maternelles. Le patois qu'utilise la Vierge parle toujours notre langue à chacun d'entre nous, se traduit « avoir la grâce », la bienveillance, la gentillesse. Remarquons que la Vierge vous voit Bernadette, cet enfant pauvre qui n'était pas toujours bien considéré par les autres et pouvait être rudoyé. L'amour commence par le respect. Dieu nous aime, Dieu nous respecte. Bernadette dira, elle m'a parlé comme à une personne. Dans cette ligne, notons que Bernadette avait remarqué que la Vierge n'était pas grande. « Un peu comme moi », dira la voyante, qui mesurait 1m40. À travers Marie, notre Dieu, infiniment humble, se met à notre taille pour nous élever près de la sienne, peu à peu, par le travail de sa grâce. La Vierge dira aussi à Bernadette, « Je ne vous promets pas de vous rendre heureuse dans ce monde, mais dans l'autre. » Cet autre monde qui commence déjà, ici, dans la foi, l'espérance et l'amour, qui commence déjà sur la terre, mais qui sera plaigné, bien sûr, qu'au ciel, mais commence déjà sur la terre, c'est l'autre monde de l'Évangile, l'autre monde de l'offrande, de l'union à Dieu. Bernadette dira un jour, « Je suis plus heureuse qu'une reine. » Et cela frappait son entourage, malgré les épreuves lourdes qu'elle a vécues. La quinzaine des apparitions. Malgré leur très forte réticence au début, les parents Soubirou finissent par laisser faire Bernadette, en dépit des fortes intimidations du commissaire Jacomet, tant il la voit travailler intérieurement. Les foules accourent, car les langues vont bon train. 3 personnes le vendredi 19, 30 le samedi 20 et 100 le dimanche 21. Il y en a 500 le 25 février et plus de 8000 le 4 mars. Qu'est-ce que ça veut dire pour nous ? Dans le Cantique des Cantiques, ce livre qui est au cœur de la Bible, il y a cette parole extraordinaire de la fiancée qui est l'âme, qui est chacun d'entre nous, au fiancé, à Dieu, à Jésus, au bien-aimé. La fiancée dit « Attire-moi et nous courons. Attire-moi et nous courons. » À l'instar de Bernadette, plus nous nous laissons attirer personnellement par le Seigneur et par la Vierge, plus d'autres, nombreux, dans le visible et l'invisible du mystère de la communion des saints, courons vers Jésus et vers Marie. Peut-être notre entourage, peut-être à 1000 kilomètres ou à 10 000 kilomètres de là. C'est très important cela. Cette attraction et cette fécondité existe au sein même des épreuves et des sécheresses de notre propre vie spirituelle. Le lundi 22 février, Bernadette est poussée irrésistiblement vers la grotte. Cela vient de Dieu. Cependant, l'apparition n'est pas au rendez-vous. Bernadette en est troublée. Quand nous allons vers Dieu dans la prière, nous pouvons parfois, voire souvent, être dans la sécheresse, parfois éprouver comme une absence, à l'instar de Bernadette.
s'il n'y a pas de négligence de notre part, ce qu'il faut vérifier, ce sont des purifications spirituelles qu'opère le bon Dieu pour nous faire entrer davantage encore dans la gratuité de l'amour. Car, ainsi que le disait très finement saint François de Sales, nous avons toujours tendance à préférer les consolations de Dieu au Dieu de toute consolation. Alors, parfois, Dieu se retire un peu de notre sensibilité, enlève des consolations, pour qu'on le cherche plus gratuitement pour lui, et puis parce qu'il est toujours plus profond que notre sensibilité. Mais quand il y a des consolations, rendons grâce aussi. Pendant toute cette période, et encore après, Bernadette sera en butte aux contradicteurs, notamment à travers le commissaire Jacomet et le procureur impérial du Tour, le juge Ribes. Elle sera menacée de prison. Les interrogatoires seront rusés ou violents. On l'a fait examiner par des médecins pour faire conclure à sa folie et l'interner. En vain, car le bon sens de Bernadette est évident. Elle nous donne une leçon de courage dans l'adversité et le témoignage évangélique. Au contradicteur, elle dira souvent « Je suis chargée de vous le dire, je ne suis pas chargée de vous le faire croire. » Cela doit totalement nous décomplexer dans l'œuvre d'évangélisation que le Seigneur nous demande d'opérer dans un milieu parfois hostile, souvent indifférent. À nous d'évangéliser respectueusement et clairement, au Seigneur de faire croire. Au risque parfois de paraître un peu pour attarder, demeurer ou fou dans le monde aujourd'hui. Cela peut s'illustrer à travers l'événement déconcertant que la Vierge fait vivre à Bernadette. Le 25 février, jour central de la quinzaine, la voyante va à genoux jusqu'au fond de la grotte, baisant la terre tout du long, creusant dans le coin, arrivant à boire au quatrième essai, la persévérance, un peu d'eau boueuse, mangeant de l'herbe. Elle redescendra le visage barbouillé de boue rougeâtre, à la consternation de ses fidèles. Quelque part, elle ressemble au Christ dans sa passion. La veille, elle avait entendu cette parole « Allez baiser la terre en pénitence pour la conversion des pécheurs ». Elle a répété 3 fois ce mot « pénitence, pénitence, pénitence ». Pénitence, conversion, c'est le message de Lourdes. L'Esprit-Saint peut susciter en nous des actes un peu fous, fous d'amour pour notre propre conversion, pour nous unir à lui davantage et pour la conversion des grands pécheurs. Au passage, Pie XII soulignera le lien des apparitions de Lourdes et de la vie de Bernadette avec la prédication de Jean-Baptiste. Aujourd'hui, être simplement chrétien, défendre la foi et ses valeurs au niveau de la bioéthique, de la morale familiale et sociale, tout cela peut déjà nous faire paraître pour fous aux yeux du monde. Bernadette nous donne l'exemple de l'obéissance à Dieu, quoi qu'il en coûte. Elle continuera les jours suivants les actes pénitentiels. En tout cas, la source va couler de plus en plus claire et elle deviendra vite miraculeuse. Elle coulera au fond, à droite de la grotte, là, rappelant la blessure faite au côté droit du Christ, d'où jaillira l'eau et le sang, source de notre guérison. Allez boire à la fontaine et vous y lavez, nous dit toujours Marie à travers Bernadette. Faisons-le à travers tous les sacrements, particulièrement le sacrement de la réconciliation. Le 2 mars, Bernadette se rend pour la première fois au presbytère, voir le curé Peyramal. C'est en fait celui qu'elle craint un peu le plus. car ce curé est bon,
C'est un homme bon, mais il est cependant un peu rude. Et il craint l'illusion. Il a raison. Tout pasteur doit vivre un peu ça, au départ. Il craint l'illusion, bien que les conversions qui affluent au confessionnal l'impressionnent. Aquero, cela, a dit à Bernadette, allez dire au prêtre qu'on vienne ici en procession et qu'on y bâtisse une chapelle. Le curé, bourru, lui enjoint de demander son nom à l'apparition, de faire fleurir le rosier de la grotte. Alors, il y aura une chapelle. Le 4 mars, devant 8000 personnes, réunies dans la ferveur, l'attente, rien ne se passe. Ni révélation du nom, ni miracle. La quinzaine s'achève en déception. Là encore, on ne peut pas mettre la main sur Dieu. Il creuse et purifie nos attentes, même légitimes. L'Annonciation, le 25 mars 1858, la Vierge dit enfin son nom. Marie attend, en fait, la fête de l'Annonciation, c'est-à-dire de l'incarnation de Jésus en son sein, pour révéler son identité intime, car tout son être et toute sa personne sont relatifs à son fils Jésus et à sa mission. Bernadette se réveille en pleine nuit, pressée de courir à la grotte. La Vierge est là. À la quatrième demande de la voyante, quatrième, soyons persévérants dans la prière, la Vierge leva les yeux au ciel, étendit les bras, les joignit à la hauteur de sa poitrine et dit enfin « Que soy era Immaculada Conceptio »« Je suis l'Immaculée Conception. » Marie nous entraîne à tourner sans cesse notre regard vers le ciel car, comme pour elle, les grâces nous viennent de la Trinité et elle nous apprend à vivre dans la profondeur de l'amour trinitaire. Bernadette court sur le chemin et tout essoufflée transmet cette parole qu'elle ne comprend pas au curé Père Amal qui vacille sous le choc puis pris par l'émotion la renvoie. 4 ans auparavant, le dogme avait déclaré que la Vierge Marie avait été conçue sans péché, préservée du péché originel en vue des mérites du Christ. Elle est la première des sauvés, radicalement, jusque à la racine. Elle est la plus sauvée. Mais là, la formule bouleverse. Marie n'a pas dit « Je suis celle qui a été conçue sans péché. Je suis celle qui a été conçue immaculée. » Elle dit « Je suis l'Immaculée Conception. » Alors, est-ce poétique ? Le Père Laurentin dit « La Vierge s'identifie à sa conception, c'est-à-dire à son origine immaculée. » Elle s'identifie à la pure grâce originelle de Dieu. Pour elle, tout est grâce, transparence humaine de la vie divine. Elle est l'icône de l'Esprit-Saint, qui l'avait devancée et annoncée par le coup de vent du 11 février, par aussi le soleil, la lumière. En fait, je dirais davantage encore. Marie se définit, à travers cette parole, comme étant Madame Esprit-Saint. Comme étant Madame Esprit-Saint. Depuis saint François d'Assise particulièrement, la tradition disait que Marie était l'épouse virginale du Saint-Esprit. Dans son encyclique « La mère du Rédempteur » au numéro 26, Jean-Paul II écrit « L'Esprit-Saint est déjà descendu sur elle, elle est devenue son épouse fidèle à l'Annonciation. Elle accueille le Verbe de Dieu et rend un complet hommage d'intelligence et de volonté. » Certains n'aimaient pas ce titre de Marie, épouse de l'Esprit-Saint. Jean-Paul II enfonce le clou après quand même la tradition, la longue tradition. En regard de cette parole de Marie à Lourdes, sur son nom, « Je suis l'Immaculée Conception »,
Saint-Maximilien Marie Kolb, ce grand géant de la charité, ce grand dévot de Marie, qui avait été une fois à Lourdes et médité sur cette parole, a remarquablement saisi les choses et les couchera sur papier comme testament quelques heures avant d'être arrêté et conduit à Auschwitz, où il mourra comme martyr de la charité en prenant la place d'un père de famille. En substance, il dit ceci, je résume ses écrits. L'Esprit Saint est le fruit de l'amour du Père et du Fils. Le fruit est une conception. L'Esprit Saint est donc la conception incréée, infiniment sainte, c'est-à-dire immaculée, du Père et du Fils. Il est l'immaculée conception incréée du Père et du Fils. Chez les créatures, l'épouse prend le nom de l'époux, parce qu'elle ne fait qu'un avec lui. Marie exprime cela à Lourdes. En disant qu'elle est l'immaculée conception, Marie prend le nom de son époux virginal, l'Esprit Saint. C'est comme si elle disait « Je suis Madame Esprit Saint ». Cela est très important pour notre vie spirituelle. Nous pouvons bien entendu prier l'Esprit Saint directement, et nous devons le faire, nous devons le faire. Mais pensons aussi à demander souvent à Marie de nous faire vivre de la présence et de l'action de son époux. Elle le connaît parfaitement, elle ne vit que de lui. Saint Louis-Marie Rignon de Montfort dira « Quand l'Esprit Saint voit Marie dans une âme, il s'y précipite. » Bernadette aura encore deux apparitions attirées par la Vierge à la grotte. Le 7 avril, mardi de Pâques, le cierge qui ne brûle pas, Marie lui redemande la chapelle. Et puis, lors de cette 17e apparition, il y a le miracle du cierge, dont est témoin le docteur Dozou. Monsieur Vergès, qui avait été guéri, a remis un gros cierge à Bernadette pour qu'elle le porte en son nom à la grotte. En extase, comme dans toutes ses apparitions, Bernadette est à la fois très pâle et illuminée, transfigurée par l'apparition. À ce moment, et pendant 10 minutes, Bernadette couve de ses deux mains jointes la flamme du cierge posé au sol. Les mains sont sur la flamme pendant 10 minutes. À la fin de l'apparition, elle achève de caler son cierge. Le docteur Dozou aussitôt examine ses mains. Il dira « Pas la plus légère trace de brûlure ». Au Sinaï, devant Moïse, Dieu s'était déjà révélé dans le buisson en feu qui ne se consumait pas. Plusieurs pères de l'Église y ont vu aussi dans cela une annonce prophétique de la maternité virginale de Marie. De Dieu qui a brûlé en elle, de Dieu qui s'est incarné en elle sans la consumer, sans la déflorer. Marie qui se révèle ici à Lourdes. La dernière apparition en silence, le 16 juillet, Notre-Dame du Mont-Carmel. La grotte était alors interdite, entourée de palissades et surveillée par le garde champêtre. Bernadette se tient à distance, dans la prairie, de l'autre côté de l'eau. Marie lui apparaît en silence pour la dernière fois. Bernadette dira « Je ne voyais ni les planches, ni le gave. Il me semblait que j'étais à la grotte, sans plus de distance que les autres fois. Je ne voyais que la Sainte Vierge. » Pour nous aussi, aucun obstacle dans notre vie, symbolisé par ces palissades,
interdiction d'approcher la grotte. Aucun obstacle ne peut empêcher Dieu et la Vierge de nous rejoindre, de nous aimer. Soyons sûrs de cela. Par cette date est rappelée aussi la beauté et la spiritualité du Carmel, l'invitation à l'oraison dans le silence amoureux. Sans doute des grandes raisons de cette dernière apparition de Marie à Lourdes, à la fois pour nous dire qu'aucun obstacle n'empêche Dieu d'être là, Dieu est dans notre cœur. Nous sommes baptisés pour l'éternité, la Trinité vit en nous pour l'éternité, et nous sommes invités à la prière aussi d'oraison, de contemplation, de silence amoureux, que l'on sente ou que l'on ne sente pas, mais Dieu est là. Et comme disait Madeleine d'Elbrel, Dieu est là, tout est bien. Notons qu'à la dernière apparition de la Vierge à Fatima, celle-ci apparaîtra notamment sous la forme de Notre-Dame du Mont Carmel. Ces deux apparitions à Fatima, comme à Lourdes, liées à la date, liées aussi à Notre-Dame du Mont Carmel, peuvent souligner, avec la beauté de la spiritualité carmélitaine, l'importance du port du scapulaire de Notre-Dame du Mont Carmel et des grâces extraordinaires qui sont attachées. Il n'y a rien de magique, mais si l'on porte avec les conditions requises ce scapulaire, en essayant de vivre une vie de conversion, Seigneur et la Vierge nous disent que nous échapperons à l'enfer, hein, et que si jamais, il faut espérer que non, il y avait du purgatoire à faire, le premier samedi après notre mort, on entrerait au ciel. Alors, là, il n'y a pas le scapulaire de Notre-Dame du Mont-Carmel, dans cette apparition à Lourdes, mais peut-être qu'il y a un lien quand même, qui sera encore plus explicite à Fatima. Après les apparitions, après une enquête très rigoureusement menée, le 18 janvier 1860, l'évêque diocésain publie son mandement. L'Immaculée Mère de Dieu est réellement apparue à Bernadette. Les sœurs de Nevers prennent Bernadette en pension chez elles, car celle-ci était constamment importunée par les visiteurs, fervents ou contradicteurs. Malgré la pauvreté de sa famille, elle refusait tout argent, tout cadeau. Pour prévenir tout orgueil, les sœurs vont l'humilier. Les réponses inspirées de Bernadette sont toujours admirables. Le 4 avril 1864, au matin de la première procession officielle à la grotte, Bernadette annonce son désir d'entrer définitivement chez les sœurs de Nevers. Elle avait pensé au Carmel, mais sa santé l'y empêchait. Une autre congrégation de religieuses l'avait invitée à venir chez elle. Ses sœurs avaient des grandes cornettes. Et Bernadette disait « Je ne veux pas de ce tunnel ». Elle est rentrée chez les sœurs de Nevers. Mais son départ à Nevers est retardé par des poussées de tuberculose qu'elle avait déjà depuis un moment, mais qui étaient non diagnostiquées. L'évêque désire qu'elle reste jusqu'à l'inauguration de la crypte, soubassement de la chapelle demandée par la Vierge. C'est le 19 mai 1866, journée éprouvante pour Bernadette, qui désire être cachée mais ne le peut pas. Le 4 juillet, elle quitte définitivement Lourdes pour Nevers, la maison mère, en portant notamment un petit caillou de la grotte. Alors ça peut nous aider, tant que Dieu le permet, parce qu'après, parfois, il ne le permet plus. Ça peut nous aider, quand on est un peu dans la sécheresse, de nous rappeler ce petit caillou qu'on emporte avec nous, de faire mémoire des grâces reçues dans le passé. Faire mémoire, faire mémorial, au sens biblique du terme, des grâces reçues dans le passé. Comme dit l'Écriture, Jésus-Christ est le même hier, aujourd'hui, demain et pour l'éternité.
Et s'il nous a bénis sensiblement dans le passé, même si nous sommes dans la sécheresse, il est toujours avec nous, car il est le même. Et parfois, ça peut réactiver les choses tant que Dieu le permet. Le premier jour à Nevers, la mère générale fera témoigner Bernadette des apparitions devant l'ensemble des sœurs, et ce sera fini. Bernadette dira avec humour, « Je suis comme ce balai. La Vierge s'est servie de moi. » Et après, elle m'a rangé derrière la porte. Apprenons d'elle l'humilité. Le Seigneur peut nous confier des choses, des ministères, des charismes, pendant un temps, et nous les enlever ensuite. Soyons libres de tout ça. Ce qui importe, c'est Dieu et sa volonté. Bernadette mettra en œuvre à Nevers les messages de Lourdes. Conversion, pénitence pour les pécheurs, qu'elle appelait ses frères. Paul Claudel dira, nous sommes tous de la même laine. Nous sommes tous des complices dans le péché et des frères et sœurs dans la miséricorde de Dieu. Bernadette n'est pas sainte parce qu'elle a vu la Vierge, mais parce qu'elle a mis en œuvre l'Évangile, l'union au Christ crucifié par la médiation de Marie. Sa sainteté est là. Elle sera garde-malade, avec beaucoup d'amour et de finesse psychologique. Le médecin de la communauté le soulignera. Elle sera elle-même malade, de plus en plus, cherchant à peser le moins possible sur les autres. Elle dira, « Mon emploi, c'est d'être malade. » Bernadette passera par la nuit des sens. C'est à ce moment que le souvenir des apparitions de Lourdes s'effacera. Elle qui avait été emportée par cela, ce souvenir s'estompe, s'efface. Elle ne sent plus rien. Ce qu'on appelle, pour elle, c'était la nuit des sens. La nuit de l'esprit viendra après. Le combat de la foi et de l'espérance avec le combat aussi avec les puissances des ténèbres, avec le malin. En fait, ces nuits spirituelles, ce n'est pas des manques de foi, ce n'est pas des absences. Ces nuits, ce n'est pas de la ténèbre au sens clair. Hein. Saint Jean de la Croix dit c'est un excès de lumière. C'est comme l'œil qui fixe le soleil et dans l'excès de la lumière, est ébloui et ne voit plus rien. C'est ça, la nuit spirituelle, les nuits spirituelles. Nuit des sens et nuit de l'esprit, qu'on peut vivre tous à des touches plus ou moins grandes, selon la sagesse de Dieu, car tout notre être doit être refondu pour voir Dieu face à face. Bernadette demandera qu'on attache sur elle le crucifix. Elle est dans son lit. Elle demandera aussi, non pas des consolations, mais la force et la patience. Comme Jésus, à 3h de l'après-midi, le mardi de Pâques 1879, assise dans un fauteuil à cause des escarres, elle s'écrit « J'ai soif ». Puis, ayant bu quelques gouttes d'eau, elle remet son esprit à Dieu. Tout est achevé, tout est consommé. Elle a rempli sa mission, sa sainteté. Le corps de Bernadette, qui n'était qu'une plaie et dont les os étaient rongés par la carie de la tuberculose, va refleurir, comme diront les sœurs de Nevers. Lors des trois exhumations de 1909, 1919 et 1929, le constat clair est là. Le corps de Bernadette est intact. Un peu déjà, c'est un signe, un petit signe sur la terre, comme
la gloire à partir de la croix du Christ. Pie XI la canonisera le 8 décembre 1933, en présence de ses frères, 89 ans seulement après sa naissance. Bernadette, aide-nous à être nous aussi, par la grâce de Dieu, tout à Jésus, par Marie. Aide-nous à vivre dans la douceur, la puissance, la tendresse du Saint-Esprit. Aide-nous, avec Marie, à connaître le Saint-Esprit. Aide-nous à vivre dans cette vie trinitaire qui est notre chez-nous, notre maison paternelle de laquelle nous ne devons jamais sortir, comme disait Élisabeth de la Trinité. Aide-nous à vivre tout cela pour notre vrai bonheur, dans cet autre monde de l'Évangile, dès ici-bas, à travers ombre et lumière, pour la gloire de Dieu, pour le salut du monde, pour la fécondité de notre vie. Amen.

Mon âme a soif de Dieu, le Dieu vivant. Quand pourrais-je m'avancer, paraître face à Dieu ? Psaume 41, 3.

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Des quatre messes qui forment la section consacrée au temps pascal, nous ne méditerons que celle invoquant la Vierge Marie, source de lumière et de vie, Notre-Dame de clarté, Notre-Dame de vie. Les trois autres ont pour vocable la Vierge Marie à la résurrection du Seigneur, Notre-Dame du Cénacle et Notre-Dame Reine des Apôtres. Pourquoi les rassembler toutes dans une seule et même méditation? Fait que les quatre formulaires veulent souligner le parallèle entre Marie, Vierge et Mère, et l'Église, Vierge et Mère. Ainsi, l'antienne d'ouverture proclame « Nous te saluons, Vierge Marie, source de clarté, toi qui as enfanté le Christ, lumière et vie du monde. Tu es le modèle de la Mère Église qui fait renaître de l'eau sainte le peuple des croyants. Alléluia. » La présentation de cette messe développe le sens de cette antienne. Les pères enseignent à plus d'une reprise que les mystères du Christ que l'Église, Vierge et Mère, célèbre dans les sacrements de l'initiation chrétienne, ont été accomplis, en réalité, dans la Vierge Marie. L'Esprit qui sanctifie le sein de l'Église, c'est-à-dire la fontaine baptismale, pour qu'elle enfante les fils de Dieu, a sanctifié le sein de Marie pour qu'elle donne naissance au premier-né d'une multitude de frères. Le même esprit qui, le jour de la Pentecôte, est descendu en abondance sur la Vierge Marie, est répandu sur les néophytes quand ils sont confirmés. La chair et le sang que le Christ a offert sur l'autel de la croix pour la vie du monde et que l'Église présente à Dieu chaque jour dans le sacrifice eucharistique sont les mêmes que la Vierge Marie a donné au Fils de Dieu pour notre salut. Isaac de l'Étoile, père abbé de l'ordre de Cîteaux au XIIe siècle, développa cette comparaison entre Marie et l'Église. Écoutons-le, justement. L'une et l'autre sont mères, l'une et l'autre sont vierges, l'une et l'autre ont conçu du Saint-Esprit. L'une a engendré sans aucun péché une tête pour le corps. L'autre a fait naître dans la rémission des péchés un corps pour la tête. L'une et l'autre sont mères du Christ, mais aucune des deux ne l'enfante tout entier sans l'autre. Aussi, c'est à juste titre que dans les Écritures divinement inspirées, ce qui est dit en général de la Vierge Marie, de la Vierge Mère qu'est l'Église, s'applique en particulier à la Vierge Marie. Et ce qui est dit de la Vierge Mère qu'est Marie en particulier, se comprend en général de la Vierge Mère qu'est l'Église. Et lorsqu'un texte parle de l'une ou de l'autre, il peut s'appliquer presque sans distinction et indifféremment à l'une et à l'autre. La préface de cette messe de Marie, source de lumière et de vie, va personnifier l'Église dans son engendrement et l'éducation qu'elle donne à ses enfants. Par un don merveilleux de ta bonté, tu as voulu que l'Église accomplisse dans ses sacrements ce qui s'est accompli en réalité dans la Vierge Marie. Comme Marie, rendue féconde par l'Esprit Saint, l'Église devient mère par l'eau sainte du baptême. Elle imprègne ses enfants de l'huile du salut pour que descende sur eux en abondance l'Esprit qui a comblé de grâce la Vierge Marie. Chaque jour, elle prépare la table à ses enfants afin de les nourrir du pain du ciel que la Vierge Sainte a produit pour la vie du monde, Jésus-Christ notre Seigneur. Pouvons-nous encore rappeler, même brièvement, que ce lien entre Marie et l'Église

Est-ce qu'on commémore donc le rôle maternel aussi bien de l'Église que de la Vierge Marie à l'égard des fidèles. Mais la maternité de Marie a précédé celle de l'Église, dont elle est le modèle. Est-ce ainsi qu'il faut comprendre les paroles du pape François, rappelant que une femme, Marie, est plus importante que les évêques? Il nous faut enfin nous arrêter sur le titre de Marie comme source de lumière et de vie. Marie comme créature ne peut être en elle-même source de lumière et de vie. Pour le comprendre, écoutons saint Paul dans sa seconde lettre aux Corinthiens, qui déclare « En effet, le Dieu qui a dit « Que des ténèbres resplendissent la lumière » est celui qui a resplendi dans nos cœurs pour faire briller la connaissance de la gloire de Dieu qui est sur la face du Christ. » Pour Marie, c'est encore dans le mystère de sa maternité du Verbe qui est lumière née de la lumière, qui est la vie est la lumière des hommes et la lumière luit dans les ténèbres, selon les mots du prologue de l'évangile de Jean. C'est au nom de cette maternité que l'on peut la saluer comme source de vie et de lumière. L'hymne marial Ave Regina Caelorum salue Marie comme la porte par laquelle la lumière fait lever sur le monde. Salve radix, salve porta, ex qua mundo lux est horta. Le verset de l'Alléluia de ce formulaire salue Marie de bienheureuse, car de toi s'est levé le soleil de justice. Un des deux évangiles proposés pour cette messe est le chapitre 12 de saint Jean, où Jésus déclare « Celui qui me voit, voit celui qui m'a envoyé ». Ce verset annonce la réponse de Jésus à Philippe lors du dernier repas. Philippe lui dit « Seigneur, montre-nous le Père, et cela nous suffit ». Jésus lui dit « Voilà si longtemps que je suis avec vous, et tu ne me connais pas, Philippe ? Qui me voit, voit le Père. Comment peux-tu dire « Montre-nous le Père » ? Jean chapitre 14, versets 8 et 9. Par sa maternité, Marie a vu la lumière se lever sur le monde. En veillant sur sa croissance selon l'humanité, elle a pu contempler ce visage si aimé de son enfant et s'unir à la contemplation du Père pour le Fils unique de toute éternité. Le Père des cieux et Marie peuvent ensemble dire en regardant Jésus « Tu es mon Fils bien-aimé, en qui j'ai mis tout mon amour. » Saint Louis-Marie Grignon de Montfort rappellera que Marie reflète la lumière du Père comme la lune reflète la lumière du soleil. Terminons par la prière. Père, remplis-nous de l'Esprit de ton Fils, afin qu'il dirige toutes nos activités comme il a sanctifié la vie de la Vierge Marie et qu'il éclaire les chemins de l'Église. Notre-Dame de clarté, Notre-Dame de vie, priez pour nous.

Après avoir médité le formulaire des messes propres au temps fort de l'année liturgique, avant et Noël pour l'incarnation, carême et temps pascal pour la rédemption, nous ouvrons aujourd'hui la première section des messes en l'honneur de la Vierge Marie, sous un vocable tiré de l'Écriture sainte. Et naturellement, nous avons choisi la messe célébrant Marie comme Ève nouvelle. Ève, dont l'étymologie biblique rappelle que son nom signifie « mère de tous les vivants ». Saint Paul, dans sa lettre aux Romains, chapitre 5, comme dans la première lettre aux Corinthiens, trace un parallèle entre Adam et Jésus-Christ. Le vieil Adam

qui a péché et entraîné sa descendance dans le péché et la mort, et le nouvel Adam qui apporte la grâce et la vie. Ô heureuse faute qui nous valut un pareil rédempteur, chantons-nous à l'exultète de la vigile pascale. Le nom d'Ève ne réapparaît pas ni dans l'Ancien Testament, ni dans le Nouveau. Et pourtant, toute une tradition va rapporter Marie comme la nouvelle Ève. Pour les habitués des hymnes latines, nous pouvons nous souvenir que dans l'Ave Maristella, le jeu de mots se fait en inversant Eva qui devient Ave. Sumens illud Ave, Gabrielis ore, fundanos in pace, mutans Eve nomen. Saint Irénée, qui a vécu au IIe siècle, va être un des premiers, avec Saint Justin, à présenter Marie comme la nouvelle Ève. Le nœud dû à la désobéissance d'Ève, écrit-il, s'est dénoué par l'obéissance de Marie. Ce que la Vierge Ève avait noué par son incrédulité, la Vierge Marie l'a dénoué par sa foi. Comparant Marie avec Ève, les pères appellent Marie la mère des vivants. Et Saint Jérôme de déclarer « Par Ève la mort, par Marie la vie ». Le Concile Vatican II précisera ainsi que les saints-pères considèrent Marie comme apportant au salut des hommes non pas simplement la coopération d'un instrument passif aux mains de Dieu, mais la liberté de sa foi et de son obéissance. Curieusement, même si la messe porte le titre de Marie-Ève nouvelle, le nom d'Ève n'est pas cité dans cette messe, mais laisse toute la place au mot « femme ». Nous connaissons l'usage de ce mot par Jésus dans l'évangile de Saint Jean, au début avec les noces de Cana et à l'achèvement, quand Jésus s'adresse une dernière fois à sa mère, lui disant « Femme, voici ton fils ». La Bible chrétienne, dans son commentaire, part d'abord de la discrétion qui recommande aux sémites de ne pas faire montre des liens de parenté en public. Mais poursuit en disant « Ce titre évoque à la fois la femme, la nouvelle Ève, la femme du chapitre 12 de l'Apocalypse et l'heure de la femme de Jean 16, 21. La perspective s'élargit donc, embrassant toute l'histoire du salut. » La Bible chrétienne, nous l'avons entendu, a utilisé le terme « l'heure de la femme ». Reprenons Jean, chapitre 16, verset 21. La femme sur le point d'accoucher s'attriste parce que son heure est venue. Mais lorsqu'elle a donné le jour à l'enfant, elle ne se souvient plus de ses douleurs. Cette heure de douleur, la voici au pied de la croix où Jésus livre les derniers secrets de son cœur. Jésus donc, voyant sa mère et se tenant auprès d'elle, le disciple qu'il aimait, dit à sa mère, « Femme, voici ton fils. » Puis il dit au disciple, « Voici ta mère. » Dès cette heure-là, le disciple l'accueillit chez elle. Et la Bible chrétienne de nous livrer ce commentaire. Or ici, ce que voit Jésus n'est pas seulement sa mère ou le disciple, mais précisément l'une et l'autre, l'une près de l'autre. Si bien que la révélation va porter sur leur relation profonde, naturellement insoupçonnable. Au surplus, il est remarquable que l'évangéliste garde leur anonymat, alors qu'il vient au contraire d'appeler par leur nom Marie, femme de Clopas, et Marie de Magdala. Et le retrait du possessif « sa mère », remplacé par « la mère », tend à faire plus encore de Marie le type même de la mère et de Jean le représentant de l'ensemble des chrétiens qui gardent le commandement de Jésus. Paul Claudel a écrit que Marie était plus jeune que le péché et la liturgie lui donne raison quand elle salue dans la prière d'ouverture de cette messe Marie comme inauguration de la nouvelle création. La préface va prendre des accents lyriques en présentant Marie comme la femme nouvelle. En faisant de la Vierge Marie la mère du Christ, en l'associant à l'auteur de la nouvelle alliance, tu as fait d'elle la première créature du peuple nouveau.
conçue sans aucune tache et comblée de grâce, elle est vraiment la femme nouvelle, la première à obéir à la nouvelle loi. Elle est la femme heureuse de te servir, docile à la voix de l'Esprit-Saint et gardienne vigilante de ta parole. Elle est la femme bienheureuse parce qu'elle a cru, bénie en son enfant, exaltée parmi les humbles. Elle est la femme forte dans l'épreuve, fidèle au pied de la croix de son Fils, couronnée de gloire au terme de sa route. Élisabeth a salué Marie comme bienheureuse entre toutes les femmes. Célébrer Marie comme Ève nouvelle nous permet de saluer et de prier pour toutes les femmes, pour la grâce de la féminité et le don de la maternité. Comment ne pas reprendre aussi le message du saint pape Jean-Paul II à Lourdes le 15 août 2004. De cette grotte, je vous lance un appel spécial à vous, les femmes. En apparaissant dans la grotte, Marie a confié son message à une jeune fille, comme pour souligner la mission particulière qui revient à la femme. Être dans la société actuelle témoin des valeurs essentielles qui ne peuvent se percevoir qu'avec les yeux du cœur. À vous, les femmes, il revient d'être sentinelle de l'invisible. Ensemble, prions. Seigneur, Père éternel, tu as donné à la Vierge Marie un cœur nouveau. Accorde-nous de nous livrer au souffle de l'Esprit-Saint et de ressembler toujours davantage à l'homme nouveau, le Christ Jésus. Sainte Marie, Ève nouvelle, prie pour nous.

Au 21 novembre, l'Église fête la présentation de la Vierge Marie au Temple. Cet événement ne se trouve pas dans les quatre évangiles canoniques, mais dans un autre texte, un évangile apocryphe, qui veut ainsi manifester les sentiments qui régnaient dans le cœur de Marie dès sa toute petite enfance. Elle ne pouvait qu'appartenir tout entière au Dieu très saint, et ce Dieu très saint était présent dans un lieu unique et sacré, le Temple de Jérusalem. Cette fête de la présentation de Marie au Temple va connaître un grand renouveau dans les séminaires du XIXe siècle. Mais, avec cette messe célébrant Sainte Marie, Temple du Seigneur, on comprend que l'on accède à une autre réalité. Le Temple du Seigneur, ce lieu encore inachevé au temps de Jésus, qui a nécessité 46 ans de terrassement, de construction et de décoration, qui abrite le Saint des Saints et l'Arche d'Alliance. L'Arche, rappelez-vous, était le signe visible de la présence agissante de Dieu au milieu de son peuple. La première lecture de cette messe reprend la dédicace du Temple par le roi Salomon au chapitre 8 du premier livre des Rois. Puis les prêtres transportèrent l'Arche à sa place, dans le sanctuaire qu'on appelle le Saint des Saints. Dans l'arche, il n'y avait rien sinon les deux tables de la loi que Moïse y avait placées. Quand les prêtres sortirent du sanctuaire, la nuée remplit le temple du Seigneur, et à cause d'elle, les prêtres furent obligés d'interrompre le service divin. La gloire du Seigneur remplissait le temple. Dans l'Évangile, on ne parle pas de l'arche en tant que telle. Mais nous savons tous les paroles que Jésus prononce sur le temple et que ses disciples eux-mêmes ne comprendront pas tout de suite. Jésus dit « Détruisez ce temple et en 3 jours je le relèverai ». Les Juifs lui dirent « Il a fallu 46 ans pour bâtir ce sanctuaire et toi, en 3 jours, tu le relèveras ?» Mais lui parlait du sanctuaire de son corps. Aussi, quand il ressuscita d'entre les morts, ses disciples se rappelèrent qu'il avait dit cela, et ils crurent à l'Écriture et à la parole qu'il avait dite. Jean chapitre 2, versets 18 à 22. La vérité sur le corps de Jésus, où habite la plénitude de la divinité, devient bonne nouvelle et renouveau complet de la conception des anciens sur le corps, celui-ci devenant l'objet même de la résurrection. N'oubliez pas que vous êtes le temple de Dieu et que l'Esprit de Dieu habite en vous, s'écrit saint Paul. Le temple de Dieu est sacré et ce temple, c'est vous. Première lettre de Paul aux Corinthiens, chapitre 3. La lettre aux Hébreux ne cesse de parler d'un temple, non fait de main d'homme. Et l'Église a contemplé Marie dans le mystère de son corps, devenu temple de l'Esprit Saint. Dieu qui a fait du sein de la Vierge Marie un temple pour ton Fils. Lisons-nous dans la prière d'ouverture. L'évangile de cette messe est le récit de l'Annonciation, chef-d'œuvre de saint Luc, inspiré par l'Esprit Saint. Et voici ce qu'écrit saint Luc. L'Esprit Saint viendra sur toi, et une puissance du Très-Haut te prendra sous son ombre. C'est pourquoi l'enfant sera appelé saint, il sera appelé Fils du Très-Haut. Ce verset 35 précise que cette puissance de vie va couvrir Marie de son ombre. La puissance du Très-Haut t'ombrera, dit la Bible chrétienne. Le choix que Luc fait de cette expression est de première importance, car elle montre que la présence divine descend sur Marie comme elle est autrefois descendue sur l'Arche d'Alliance. Tout juif qui lirait ce verset penserait nécessairement à la divine présence ou Shekina. Et de fait, cette phrase ne pouvait signifier autre chose. La puissance créatrice du Saint-Esprit de Dieu va descendre sur Marie comme la gloire du Seigneur était autrefois descendue sur la tente du témoignage et l'avait remplie d'une divine présence. Ce temple du Seigneur se retrouve dans le dernier livre de la Bible chrétienne, l'Apocalypse, cité dès l'antienne d'ouverture. Écoutez la voix puissante qui vient du trône divin. Voici la demeure de Dieu
avec les hommes. Le pape Benoît XVI a médité sur ce titre de Marie comme arche d'alliance, temple du Seigneur, et il nous enseigne. Le Nouveau Testament nous dit que la véritable arche de l'alliance est une personne vivante et concrète. C'est la Vierge Marie. Dieu n'habite pas un meuble. Dieu réside dans une personne, dans un cœur, Marie. Celle qui a porté dans son sein le Fils éternel de Dieu fait homme, Jésus, notre Seigneur et Sauveur. Marie est l'arche de l'Alliance, car elle a accueilli en elle Jésus. Elle a accueilli en elle la parole vivante, tout le contenu de la volonté de Dieu, de la vérité de Dieu. Elle a accueilli en elle celui qui est l'Alliance nouvelle et éternelle, qui a culminé dans le don de son corps et de son sang. Un corps et un sang reçus de Marie, puisque bien des spécialistes ont rendu compte du rapport intime de l'Arche d'Alliance avec le récit de la Visitation, le pape Benoît continue. Élisabeth s'exclame « Car vois-tu, dès l'instant où ta salutation a frappé mes oreilles, l'enfant a tressailli d'allégresse en mon sein. » Ici, l'évangéliste Luc utilise pour tressaillir le terme skirtan, c'est-à-dire sautiller, le même terme que nous trouvons dans l'une des plus anciennes traductions grecques de l'Ancien Testament pour décrire la danse du roi David devant l'Arche Sainte, qui est enfin revenue dans sa patrie. Dans le sein de sa mère, Jean-Baptiste sautille, danse devant l'Arche de l'Alliance comme David, et il reconnaît ainsi Marie est la nouvelle arche de l'Alliance, devant laquelle le cœur exulte de joie, la Mère de Dieu présente dans le monde, qui ne garde pas pour elle cette divine présence, mais l'offre en partageant la grâce de Dieu. Et ainsi, comme le dit la prière, Marie est réellement causa nostra laetitia, cause de notre joie, l'arche dans laquelle le Sauveur est réellement parmi nous. Chers frères et sœurs, nous parlons de Marie, mais dans un certain sens, nous parlons également de chacun d'entre nous. Nous aussi, nous sommes les destinataires de l'amour immense que Dieu a réservé, certes de façon absolument unique et irremplaçable à Marie. Le pape Benoît XVI a conclu en nous redisant que nous étions nous-mêmes temples de Dieu, et ainsi nous invite à conclure en reprenant, comme nous le faisons souvent, les termes de la préface qui reprennent ce mystère. Seigneur, pour te préparer une demeure dans nos cœurs, tu nous donnes ton Esprit Saint, qui nous purifie par sa lumière et nous sanctifie par sa présence. Par le mystère de l'incarnation de ton Fils, tu as fait de Marie, d'une manière unique, le temple de ta gloire. Elle est la demeure précieuse que ton Esprit a ornée de toutes les vertus, le palais du roi qui brille de la splendeur de la vérité, la cité sainte que réjouissent les flots de ta grâce, l'arche d'alliance nouvelle qui contient l'auteur de la nouvelle loi, Jésus-Christ notre Seigneur. Sainte Marie, temple du Seigneur, priez pour nous.

Seigneur, tous les rois de la terre te rendent grâce quand ils entendent les paroles de ta bouche. Psaume 137, 4.

Dans cette première section de formulaire de messe en l'honneur de la Vierge Marie pour le temps ordinaire, trois messes veulent mettre en valeur le rapport de Marie à l'Église. Nous avons déjà noté ce parallélisme entre Marie et l'Église, mais il nous faut encore y revenir, puisque la liturgie y insiste. Ces trois messes portent le vocable de Marie, mère de l'Église, Marie, modèle de l'Église, et Marie, image de l'Église. Nous les unissons dans cette même et unique méditation. Marie, mère de l'Église, nous ramène à un événement marquant le déroulement du Concile Vatican II. Le 21 novembre 1964, au cours de la messe de clôture de la troisième session, le pape Paul VI déclare la Vierge Marie mère de l'Église, c'est-à-dire de tout le peuple chrétien, fidèle et pasteur, qui l'appelle mère très aimante. Et le pape décide que désormais tout le peuple chrétien ajouterait encore à l'honneur de la mère de Dieu par ce nom très doux. Nous pouvons noter que le pape Paul VI a souhaité préciser qu'il mettait sous la protection maternelle de Marie les fidèles, mais aussi les pasteurs. Quelle réponse son successeur presque immédiat donna-t-il lui-même en prenant pour devise pontificale « Totus tuus Mariae » À l'heure de la nouvelle évangélisation de notre continent, à l'heure des restructurations des territoires paroissiaux, de la gestion de la pénurie de ministres ordonnés, de l'effacement dans bien des endroits de la vie consacrée, bon nombre d'évêques prennent le chemin des sanctuaires mariaux de leur diocèse pour confier à Marie la portion du peuple de Dieu qui leur est donnée. La préface de cette messe se termine par la contemplation de Marie, à la fois exaltée dans le ciel, tout en pérégrinant sur la terre auprès de l'Église. Oui, élevée dans la gloire du ciel, Marie accompagne et protège l'Église de son amour maternel dans sa marche vers la patrie jusqu'au jour de la venue glorieuse du Seigneur. Passons au troisième formulaire honorant Marie comme image de l'Église. Dans le livre de l'Exode, Moïse avait contemplé le temple et il avait reçu consigne de transmettre aux artisans la construction de la tente de la rencontre comme l'image de ce qu'il avait vu. Ici, la liturgie va aimer comparer Marie à un miroir fidèle et parfait de la volonté du Seigneur. L'antienne d'ouverture salue Marie, miroir sans tache, en qui l'Église contemple l'image très pure de sa gloire à venir. Et l'antienne de communion reprend les mêmes termes. Vierge Marie, tu es le reflet de la lumière éternelle, le miroir sans tache de la gloire de Dieu, l'image de sa bonté. C'est en Marie que l'Église peut contempler sa vocation dans le cœur de Dieu, comme c'est en Jésus que nous contemplons le visage du Père. « Qui me voit, voit le Père », répond Jésus à l'apôtre Philippe. Cette contemplation fidèle et patiente porte en elle le fruit de nous transformer à l'image et à la ressemblance de qui nous sommes créés. La prière sur les offrandes demande que Dieu rende l'Église semblable, jour après jour, à l'image du Christ qu'elle admire et exalte en sa mère. Notons que la prière d'ouverture reprend mot pour mot une formulation de la Constitution conciliaire sur la Sainte Liturgie, tout à la gloire de Marie. Seigneur, tu donnes à l'Église d'admirer dans la Vierge Marie le fruit le plus beau de la rédemption. Que cette méditation aujourd'hui nous invite à donner attention aux images et aux icônes que nous voyons et honorons pour que la transformation de nos cœurs et de nos vies se fasse par le mystère de la prière et de la beauté. Enfin, le second formulaire est écrit pour honorer Sainte Marie, modèle de l'Église. La Constitution Lumen Gentium dit « De l'Église, comme l'enseignait déjà saint Ambroise, la Mère de Dieu est le modèle dans l'ordre de la foi, de la charité et de la parfaite union au Christ. » Modèle peut paraître bien proche d'image,
Mais on peut s'inspirer du traité de la vraie dévotion de Saint Louis-Marie Grignon de Montfort pour comprendre que modèle, ici, est à entendre dans le sens d'un moule de sculpteur. Le père de Montfort a observé qu'un sculpteur passait beaucoup de temps à réussir une statue, mais s'il pouvait se fabriquer un moule parfait, alors son travail en bénéficierait. Le moule du chrétien, pour le père de Montfort, c'est la Vierge Marie. Mais nous devons nous souvenir que notre perfection n'est jamais passive et qu'elle demande toute notre habileté. Aussi, le titre de Marie, mis en exergue par cette messe, est celui de Marie, Notre-Dame des vertus. Et pour saint Thomas d'Aquin, la vertu est ce qui nous fait agir pour le bien. Au cours de cette messe, Marie est donc saluée comme modèle de la sainteté, puis parfait modèle de charité et d'humilité, et encore modèle du culte spirituel, et enfin modèle du culte authentique. Si nous nous posons la question de savoir comment Marie est ainsi notre modèle, la préface nous donne la réponse. Marie est, en effet, la Vierge qui écoute. Elle accueille avec joie ta parole et la médite en silence dans son cœur. Vierge en prière, elle exalte ta miséricorde dans son cantique de louange. Elle intercède en faveur des époux à Cana. Elle se joint à la prière unanime des apôtres. Vierge qui enfante, elle conçoit ton Fils par la puissance du Saint-Esprit et, au pied de la croix, elle devient la mère du peuple de l'Alliance nouvelle. Vierge de l'offrande, elle te présente dans le temple Jésus, le premier-né, et au pied de l'arbre de la vie, elle consent au sacrifice de son Fils. Vierge vigilante, elle attend, en veillant la résurrection du Christ et dans la prière l'effusion de l'Esprit-Saint. Terminons en donnant la parole à notre pape François, qui lors d'une audience d'octobre 2013 médite sur Marie, modèle pour l'Église. De quelle manière Marie est-elle pour l'Église un exemple vivant d'amour? La Vierge veut nous apporter à nous aussi, à nous tous, le grand don qu'est Jésus. Et avec lui, elle nous apporte son amour, sa paix, sa joie. Ainsi, l'Église est comme Marie. L'Église n'est pas un magasin, ce n'est pas une agence humanitaire. L'Église n'est pas une ONG. L'Église est envoyée pour apporter à tous le Christ et son Évangile. L'Église, comme Marie, apporte Jésus. Tel est le centre de l'Église, apporter Jésus. Marie, Mère de l'Église, modèle de l'Église et image de l'Église, priez pour nous et pour l'Église.

Le temps nous manque. Aussi, nous ne nous arrêtons pas sur les deux messes qui clôturent la première section. Et pourtant, nous aurions aimé commenter la messe en l'honneur du cœur de Marie, ainsi que celle en l'honneur de Marie, reine de l'univers. Mais consolons-nous, puisque ces deux messes sont inscrites déjà dans le calendrier liturgique et célébrées habituellement chaque année. Nous passons donc à la deuxième section, qui contient 9 formulaires où la Vierge Marie est vénérée sous des titres qui expriment son intervention dans la vie spirituelle des fidèles. La première de la liste porte le titre de Sainte Marie, Mère de la Grâce, Marie Médiatrice ou encore Notre-Dame de Grâce. Et la seconde évoque Marie comme fontaine de salut. La présentation de cette messe rappelle cette antique tradition qui remonte au moins au Xe siècle et qui trouve en Saint Bernard, Fonchantre, de présenter la Vierge Marie comme l'aqueduc par qui nous vient la grâce de Dieu. Saint Bernard n'hésite pas à appeler Marie notre dame, notre médiatrice, notre avocate, et la piété du peuple chrétien lui a fait largement écho. Lors du Concile Vatican II, un fort courant a exprimé le souhait que l'Église déclare officiellement Marie comme médiatrice. Sans doute, pour éviter toute ambiguïté et ne pas freiner la recherche toute nouvelle de l'unité avec les Églises séparées, il n'y aura pas de définition de ce dogme. On insistera sur la place centrale du Christ, car, je cite, « unique est notre médiateur ». Mais on cherchera aussi à rendre compte de la longue tradition de situer Marie dans son intercession, si bien rendue par le « Priez pour nous, pauvres pécheurs » de nos Ave Maria. Le Concile précisera donc « Le rôle maternel de Marie à l'égard des hommes n'offusque et ne diminue en rien cette unique médiation du Christ. » Puis, plus loin, l'unique médiation du Rédempteur n'exclut pas, mais suscite au contraire une coopération variée de la part des créatures, en dépendance de l'unique source. Et encore, c'est pourquoi la Bienheureuse Vierge est invoquée dans l'Église sous les titres d'avocate, d'auxiliatrice, de secourable, de médiatrice, tout cela cependant entendu de telle sorte que nulle dérogation, nulle addition n'en résulte quant à la dignité et à l'efficacité de l'unique médiateur, le Christ. À travers ces différents extraits de Lumen Gentium, les paragraphes 62 et suivants, on voit bien comment les pères ont cherché un équilibre qui rende compte à la fois de l'unique sacrifice qui nous sauve dans le Christ Jésus et aussi du rôle de Marie au nom de sa maternité. Cet équilibre se trouve tout naturellement dans la messe en l'honneur de Marie, mère de la grâce ou médiatrice de toute grâce. La première lecture apporte l'intervention vitale pour le peuple d'Israël d'Esther auprès du roi Assuérus, son intercession dont la force est de reposer en l'autorité du roi. Le fruit de l'intercession devient bonne nouvelle pour tous, et la lecture se termine par cette farandole de la joie des Juifs comme des nations païennes. Pour les Juifs, ce fut comme une lumière nouvelle qui se levait dans la joie, l'honneur et les danses, au milieu de tous les peuples, villes et provinces où parvenait la lettre du roi. Ce fut pour les Juifs enthousiastes des jours de festin et de fêtes, si bien qu'une foule de gens d'autres races et d'autres religions fut joignir à leur culte et à leur cérémonie. Esther au chapitre 8, versets 16 et 17. L'évangile retenu nous montre l'intercession d'une autre femme qui fait couler l'abondance de la joie. Il s'agit bien sûr de l'intercession de Marie près de son fils aux noces de Cana. Nous avons évoqué combien la prière multiséculaire du peuple de Dieu, s'adressant à Marie comme médiatrice et avocate, a été reprise par les théologiens du Concile. Ainsi, le proverbe latin « lex orandi, lex credendi », c'est-à-dire « l'objet de la prière devient objet de foi », fait prolonger en « lex credendi, lex orandi ». L'objet de foi nourrit l'objet de la prière. La théologie authentique s'enracine dans la prière
et à son tour nourrit la prière du croyant. Comprendre pour mieux croire, et croire pour mieux comprendre. Souvent, on oublie ce rôle de la théologie en la coupant de la foi pratique et du sensus fidei du peuple de Dieu, en en faisant une science abstraite et sans implication dans la foi et dans la vie. Un antique exemple de cette pénétration de la théologie dans la liturgie est la récitation du grand credo, du symbole de Nicée-Constantinople, proposé chaque dimanche et aux solennités. Dans ce texte récité ou chanté, il y a une insertion théologique essentielle pour l'unité. Quand nous disons « engendré par le Père », qu'est-ce que cela signifie ? Que le Verbe a eu un début ? Ou comme le disait Arius, a été créé ? La réponse est claire et sans appel. Engendré, non pas créé, de même nature que le Père. Ici, la virgule s'équivaut à un égal. Prions donc pour nos théologiens, afin qu'ils nous aident aujourd'hui comme hier à bien énoncer notre foi et ainsi à rendre compte de notre espérance. Nous sommes habitués à nous arrêter aux préfaces de ces nouvelles messes en l'honneur de la Vierge Marie. Et ici, nous retrouvons naturellement, sous forme de prière, le clair énoncé de la foi de l'Église enseignante. Lui qui est vrai Dieu et vrai homme, tu l'as établi unique médiateur entre toi et les hommes, toujours vivant pour intercéder en notre faveur. Mais dans ta sagesse et ta bonté, tu as voulu que la Vierge Marie, Mère du Rédempteur, et associée à son œuvre, exerce aussi dans l'Église un rôle maternel d'intercession et de pardon, de supplication et de grâce, de réconciliation et de paix. Ce service d'amour maternel dépend tout entier de l'unique médiation du Christ et épuise toute sa vertu. Aussi, au milieu des dangers et des angoisses, les fidèles trouvent en Marie un sûr refuge. Ils l'invoquent comme mère de miséricorde et médiatrice de grâce. Le missel mentionne que cette médiation de Marie lui a souvent donné le titre de source ou fontaine, à la fois dans les églises d'Orient et d'Occident, et que de nombreux sanctuaires ont été édifiés en l'honneur de la Vierge Marie auprès d'une source. En Orient, le sanctuaire de la Mère de Dieu de la source vivifiante à Constantinople, aujourd'hui Istanbul, est particulièrement célèbre. Et en Occident, la belle dame qui apparaît à Bernadette lui fait redécouvrir cette source limpide que l'on voit avec respect jaillir sous la grotte. Invoquer Marie, c'est avec elle puiser aux sources du salut, se tenir près de la source vive qui jaillit du cœur du Christ transpercé par la lance. De son sein couleront des fleuves d'eau vive, et Saint Jean de préciser, il parlait de l'Esprit que devaient recevoir tous ceux qui avaient cru en lui. Prions. Seigneur, Père très saint, puisque nous vénérons avec joie la Vierge Marie, par qui tu nous as ouvert la source du salut, le Christ Jésus, fais qu'en puisant largement à cette source de vie, nous produisions en abondance les fruits de l'Esprit Saint. Notre-Dame de grâce, priez pour nous.

Venez, fille de Sion, venez contempler votre reine. Les étoiles du matin brillent pour sa louange, le soleil et la lune s'émerveillent de sa beauté, et tous les fils de Dieu sont dans la joie. Quel dommage de ne pas pouvoir chanter cette antienne toute joyeuse qui ouvre la messe en l'honneur de Marie, mère du bel amour. Lançons donc un appel à nos frères et sœurs artistes, ou plutôt faisons réentendre l'appel vibrant du Concile au monde des arts. À vous tous, artistes, qui êtes épris de la beauté et qui travaillez pour elle. L'Église a longtemps fait alliance avec vous. Vous avez édifié et décoré ses temples, célébré ses dogmes, enrichi sa liturgie. Vous l'avez aidé à traduire son divin message dans le langage des formes et des figures, à rendre saisissable le monde invisible. Ce monde dans lequel nous vivons a besoin de beauté pour ne pas sombrer dans la désespérance. La beauté comme la vérité, c'est ce qui met la joie au cœur des hommes. C'est ce qui résiste à l'usure du temps, qui unit les générations et les fait communier dans l'admiration. Avec notre antienne d'ouverture aux dimensions cosmiques, nous sommes invités à la contemplation du beau et de la beauté qui se manifeste dans tout l'être de la Vierge Marie. Dans cette messe, l'Église

Kékaritoméné, toi qui as été et demeures rempli de la faveur divine. » Saint Maximilien Kolb, dans sa réflexion sur l'Immaculée Conception, selon le nom que Marie se donne un 25 mars à Massabielle, a poussé au plus fort l'union qui découle de l'habitation de l'Esprit de sainteté en Marie. « Tu es toute belle, ô Marie, et la tâche originelle n'est pas en toi, chantait l'Église aux vêpres du 8 décembre. La pleine de grâce est la bien-aimée du Père parce que sa beauté ne vient pas d'elle, mais de l'Esprit-Saint lui-même, le Seigneur et donateur de vie, et que cette grâce, cette lumière interne, participe à la vie et à la vie en abondance obtenue par le Fils dans le don total de lui-même sur la croix. Marie est la mère du bel amour, parce qu'elle porte en elle le plus beau des enfants des hommes, selon l'expression du psaume 44, le Christ en qui réside la plénitude de la divinité, le resplendissement de la gloire du Père, l'effigie de sa substance, celui qui est lumière né de la lumière. L'expression « mère du bel amour » provient des Écritures elles-mêmes, et la première lecture reprend ce chapitre 24 de Ben Sirac le Sage. « Je suis la mère du bel amour, de la crainte de Dieu et de la connaissance et aussi de la sainte espérance. » Ce verset se trouve cité depuis plus de 1000 ans dans les messes en l'honneur de la Vierge Marie. Cet élan d'amour se poursuit après cette première lecture, non pas dans le chant d'un psaume, mais dans celui du Cantique des Cantiques, autre fruit de la réforme liturgique. « Lève-toi, mon ami, viens, ma toute belle, car ta voix est douce et ton visage est beau. Viens, tu es comme un parfum du Liban, un jardin fermé, une fontaine scellée, tu as la fontaine des jardins, le puits des eaux vives. » Chapitre 2 du Cantique des Cantiques. Dans sa lettre aux familles en 1994, le Saint-Pape Jean-Paul II va écrire le portrait de la mère du bel amour, contemplant d'abord l'amour qui unit Marie et Joseph. Ainsi, dit-il, en est-il dans l'Évangile pour Marie et Joseph qui revivent l'expérience du bel amour décrite dans le Cantique des Cantiques. Puis le Saint-Père élargit sa pensée à tout homme et toute femme. Quand nous parlons du bel amour, nous parlons par là même de la beauté, beauté de l'amour et beauté de l'être humain qui, grâce à l'Esprit-Saint, est capable d'un tel amour. Nous parlons de la beauté de l'homme et de la femme, de leur beauté comme frères et sœurs, comme fiancés, comme époux. Sa contemplation du bel amour se fait intercession pour que le monde, en particulier celui des moyens de communication, n'abîme pas la beauté et la vérité sur l'homme et sur l'amour. Quelle vérité peut-il y avoir en effet dans des films et des programmes où dominent la pornographie et la violence ? À la laideur du péché, qui défigure le visage de l'homme, l'Église propose la beauté de la contemplation du bel amour, qui nous vient de Dieu et qui transfigure tant d'hommes et de femmes qui se mettent à l'école du bel amour. Et le pape de conclure, comment ne pas penser aux multitudes de pèlerins, jeunes ou vieux, qui accourent dans les sanctuaires mariaux et fixent le regard sur le visage de la Mère de Dieu, sur le visage des membres de la Sainte Famille, qui reflète toute la beauté de l'amour donné par Dieu à l'homme. Il est bien vrai que nos sanctuaires mariaux portent en eux-mêmes ce que les voyants nous ont transmis de leur rencontre avec la belle dame, comme disait Bernadette, signe de cette femme que drape le soleil, couronnée d'étoiles et la lune sous ses pieds. Comment se manifeste cette beauté dans la préface, et comment devient-elle la source de notre action de grâce à Dieu notre Père? En ce jour où nous vénérons la Vierge Marie, c'est toi que nous exaltons, toi que nous bénissons. Car tu manifestes sa beauté dans sa conception immaculée, alors que préservée de tout péché, elle resplendit des rayons de ta grâce. Tu manifestes sa beauté lorsqu'elle enfante ton Fils,

splendeur de ta gloire, notre Sauveur et notre Frère. Tu manifestes sa beauté dans la passion de ton Fils, lorsqu'en s'unissant à ses souffrances, elle reçoit une nouvelle charge de mère. Tu manifestes sa beauté dans la résurrection du Christ, en la faisant participer à sa victoire et en la faisant régner dans la gloire avec son Fils, comme mère du bel amour. Que la méditation de cette beauté de l'âme qui transfigure notre visage par le sourire, nos journées par la joie, notre croix par l'amour donné et nos occupations par le service fraternel apporte ce parfum céleste sur notre terre et participe à ce que Dostoïevski mettait dans la bouche d'un de ses personnages « La beauté sauvera le monde ». Notre-Dame du bel amour, priez pour nous, pour nos jeunes et pour nos familles.

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3: Radio Espérance, bonjour, nous sommes à la Sainte-Baume pour notre émission « Comment va ton âme ?» avec le frère Paul-Marie. J'espère que vous allez bien. C'est pour le monde, je pense que ces temps sont difficiles, hein, pour les chrétiens aussi. Hein, nous sommes solidaires de la difficulté, d'autant que il est toujours aussi compliqué de se réunir dans nos églises, même si des prêtres... par-ci par-là trouve des solutions. C'est un moment, on ne peut pas dire autrement, un moment éprouvant pour bien des raisons. Elle nous oblige à nous ramener à l'obéissance au bien commun, à l'obéissance aux autorités civiles, à l'obéissance à notre évêque, à l'obéissance à notre curé. C'est difficile de savoir toujours ce qu'il faut penser. Chacun peut penser comme il le veut d'une certaine manière. C'est-à-dire que dans le sanctuaire de notre conscience, il y a quelque chose d'inviolable. Hein, c'est notre liberté qui est en jeu. Et en même temps, il s'agit pour nous d'abord d'essayer d'écouter la voix de Dieu, hein, pour savoir ce qu'elle nous dit personnellement. Et vous voyez ici ce crispe tout ce que nous disions sur l'obéissance, parce que je vous disais que l'obéissance à Dieu, c'est une obéissance que nous pouvons toujours pratiquer à tout instant. C'est une obéissance aussi qu'on peut tous pratiquer, hein, aussi bien les sujets que nous sommes que nos supérieurs que nous avons. Je parle des supérieurs, pas seulement religieux, hein, mais de nos chefs politiques, hein, auxquels on doit une certaine docilité, hein, une obéissance. On en avait déjà parlé. Voilà, donc c'est difficile, vous voyez. Alors, sans doute, une des boussoles, c'est la paix du cœur, hein, et de bien discerner dans nos différentes réactions, ce qui appartient à l'orgueil, ce qui pourrait se revêtir d'hypocrisie, d'un panache rassurant, mais qui en fait n'est pas vraiment l'attitude que nous demande Jésus. Peut-être qu'il nous demande de l'humilité, ou au contraire, nos réactions sont habitées par la peur ou par un certain confort, et ce que Dieu nous demande, c'est d'exprimer aussi certaines injustices. Donc c'est à chacun, selon les situations dans lesquelles il se trouve, avec ce qu'il porte aussi de tempérament et de génie, et puis aussi de responsabilité, hein, d'écouter la voix de Dieu et d'essayer de discerner dans ses intentions ce qui vient de la chair et ce qui vient de l'esprit. C'est ça, ce travail d'obéissance, hein, il commence par ce travail de docilité qui essaye de se mettre à l'écoute de ce que la paix du cœur lui dit, hein, la paix profonde du cœur, qui n'est pas une paix de cimetière, qui ne cherche pas forcément à éviter le conflit, mais quand il va aborder le conflit, il va l'aborder avec beaucoup de détermination et aussi beaucoup d'amitié et beaucoup de paix intérieure. Hein. Ça peut s'accompagner de colère, hein, évidemment, émotionnellement. Évidemment, toutes ces règles énoncées ne suffisent pas à la personne pour savoir vraiment ce qu'elle doit faire. Il y a un moment où il faut avoir le courage d'être libre, hein, et se jeter à l'eau dans les décisions que nous avons à prendre. Pour commander son action, hein, il faut d'abord essayer d'obéir. Hein. Moi, je me souviens que quand j'étais petit, on nous disait, pour apprendre à commander, il faut commencer par apprendre à obéir. Alors, ça semble un principe de bon sens, mais pas seulement, il y a là quelque chose de plus profond. Et je voudrais rattacher cette phrase de bon sens, hein, pour apprendre à commander, il faut d'abord apprendre à obéir, avec cet épisode de l'Évangile qu'on lit dans le chapitre 7 de Saint-Luc, hein, où le centurion dit à Jésus « Moi qui n'ai rang que de subalterne, j'ai sous moi des soldats. » Et je dis à l'un « Va !» et il va. Et à un autre « Viens !» et il vient. Et à mon esclave « Fais ceci !» et il le fait. Alors je crois que, vous voyez, le sens de cette parole est le suivant. À partir du moment où on est soumis, c'est-à-dire obéissant à ses supérieurs, et en définitive à l'empereur, le centurion peut donner des ordres qui viennent de l'autorité, même de l'empereur en personne, parce qu'il obéit à son chef. Hein, il est obéi de ses soldats parce qu'à son tour, il obéit et se soumet à son supérieur. Et donc, pour le centurion, il en est de même pour les relations de Jésus avec Dieu. Hein, du moment que Jésus est en communion avec Dieu, qu'il obéit à Dieu, eh bien, son autorité vient de Dieu lui-même. Et donc, du coup, il peut commander à son serviteur de guérir et il guérira. Il peut commander à la maladie de le quitter et elle le quittera. Et c'est la force et la simplicité de cet argument qui va susciter l'admiration de Jésus et qui fait dire à notre Seigneur qu'il n'a jamais trouvé autant de foi en Israël. Parce que notre centurion, il a compris que l'autorité de Jésus, que ses miracles, parviennent non pas de sa propre puissance, évidemment il est Dieu, mais j'allais dire Jésus est Dieu parce qu'il est fils. C'est-à-dire qu'il est dans une relation de parfaite obéissance aimante au Père. Et le centurion ne fait pas dépendre son autorité sur ses soldats du fait d'avoir été nommé, vous voyez, centurion de l'empereur. Donc il ne fait pas dépendre de son autorité de son institution ou de son titre, mais du fait qu'il lui est actuellement et concrètement soumis. Donc c'est pas tellement le fait qu'il ait une charge que la manière et l'esprit avec lequel il exerce cette charge. Et c'est-à-dire qu'il pourrait être un centurion, un chef, mais en même temps en état intérieur de rébellion ou de mutinerie. Et il peut plus à ce moment-là commander à ses sujets d'obéir. Et nous savons que Jésus, j'allais dire, n'est pas simplement le Messie par charge. Il est, de par son obéissance parfaite au Père. Il est le nouvel Adam. Il est ce grand prêtre qu'il nous fallait, comme dit saint Paul. C'est-à-dire cet homme qui obéit parfaitement à Dieu. Et obéissant parfaitement à Dieu, eh bien, peut-être... du coup, revêtir l'autorité même de Dieu. Donc son autorité ne dépend pas tellement de lui-même, hein, que de sa dignité, ni de sa dignité ou son titre de fils de Dieu, hein, qu'il possédait, mais du fait, hein, qu'il faisait moment après moment la volonté du Père. Hein. « Celui qui m'a envoyé, dit-il, hein, est avec moi, et il ne me laisse pas seul, parce que je fais toujours ce qui lui plaît. » Ça c'est dans le chapitre 8 de saint Jean. Oui. Il est toujours avec moi parce que je fais toujours ce qui lui plaît. Donc il n'est pas simplement avec le Père par substance, hein, physiquement, comme étant un seul Dieu, comme la parole et le souffle, hein, font un seul être, bien qu'ils soient distincts en théorie. Mais il est avec le Père aussi dans son humanité, dans sa volonté d'homme, en tant qu'il fait toujours, hein, comme il le dit, ce qui lui plaît. Et donc l'autorité de Jésus doit être conçue comme une obéissance, mais non pas une obéissance à une seule autorité extérieure, mais à une autorité intérieure qui ne vient en définitive que du Père. J'insiste, c'est pas simplement de Dieu, vous voyez, comme puissance créatrice ou dominatrice. C'est d'une toute puissance aimante, d'une toute puissance paternelle. Elle vient du Père, donc de quelqu'un qui cherche mon bien et qui cherche à me protéger. Et s'il me demande de me donner, c'est pour que je puisse porter du fruit, pour que je donne tout ce qu'il a déposé en moi de richesse pour les autres. Donc il n'y a pas là une autorité coercitive, bien entendu. Hein, c'est une autorité, comme son nom l'indique, étymologiquement, hein, à haute gérer en latin, hein, une autorité qui fait grandir. En tout cas, c'est cette obéissance parfaite au Père de la part du Christ qui fait dire aux foules, mais qu'est-ce que cela ? Un enseignement nouveau, hein, donné avec autorité. Et quand le peuple de cette époque parle de l'autorité, il connaissait bien l'autorité, hein, parce que le judaïsme était plein d'autorité. Et ça, c'est clair, d'autorité extérieure. Et pourtant, face à Jésus, ils perçoivent une autorité nouvelle, en tout cas quelque chose de nouveau, encore jamais vu dans cette autorité, hein, d'une autorité différente, d'un pouvoir réel, efficace. Donc, non pas simplement comme une parole officielle ou nominale, extrinsèque, mais que cette parole est vraiment efficace, hein, comme la parole sacramentelle, comme la parole créatrice. Hein, il dit et cela existe. Et c'est ça le mode de l'autorité de Dieu. Et au fond, vous voyez, quand on dit qu'une personne a de l'autorité, c'est parfois ce qu'on veut dire, c'est-à-dire qu'on lui obéit comme ça quasi naturellement. Hein, et on a besoin d'avoir de ces personnes dont on sent que leurs ordres viennent profondément de la volonté de Dieu. Hein, parce qu'il a prié, parce qu'il n'a rien en propre à défendre, mais uniquement le bien de son fils ou le bien du sujet à qui il donne un ordre. Hein, et s'il y a contestation, Dieu dit à Jérémie, hein, voici que moi j'étais établi comme ville fortifiée et rempart de bronze, ils lutteront contre toi mais ne pourront rien contre toi car je suis avec toi. Voyez. Au fond, s'il y a une crise de l'obéissance aujourd'hui, c'est peut-être parce qu'il y a une crise de l'autorité et de cette autorité-là, hein, qui vient d'une autorité non seulement de service, mais une autorité aussi à l'écoute de l'obéissance à Dieu. Je crois que voilà ce que l'on peut dire sur l'obéissance. Il nous reste maintenant à regarder et à contempler l'obéissance de la Vierge Marie. Mais ça, ce sera après la pause. À tout de suite.

0: Radio Espérance, bonjour. Nous sommes à la Sainte-Baume en compagnie, en votre compagnie d'abord, pour notre émission Comment va ton âme. Vous connaissez cette histoire, c'est pour ça que je ris, d'un fiancé qui frappe à la porte de sa fiancée, de sa promise, et elle entend quelqu'un qui frappe à la porte, et elle dit: qui est-ce? Alors il dit: c'est moi. Et elle n'ouvre pas la porte. Alors il repart tout penaud, et puis le lendemain il revient, puis il frappe à la porte, et elle dit: qui est-ce? Et il répond: mais c'est moi. Et elle n'ouvre pas la porte. Alors il est extrêmement déçu, non, pourquoi elle ne reconnaît pas sa voix, peut-être qu'elle ne l'aime plus. Mais il persévère, et puis troisième jour, jour de résurrection, il frappe à la porte. Et sa promise lui dit: mais qui est-ce? Et il lui répond: c'est toi. Voilà, c'est toi qui es là. Donc je viens pour toi et je ne dis pas c'est moi, je viens pour toi. Ça, c'est assez joli. Donc pour présenter notre émission, disons que ce qui fait notre émission, ce sont surtout les auditeurs, parce que c'est pour les auditeurs que cette émission est donnée. Et non pas d'abord pour celui qui parle. Hein, c'est presque évident, mais c'est bien de le redire. Alors, dans notre méditation sur l'obéissance, peut-être que nous pourrions finir sur une méditation, hein, sur la Vierge Marie. On a bien compris que c'était le Christ, hein, le modèle de notre obéissance, mais comme le dit saint Irénée, parallèlement au Christ, hein, il se trouve que la Vierge Marie aussi est obéissante lorsqu'elle dit « Je suis la servante du Seigneur, hein, qu'il m'advienne selon ta parole ». Donc, de la même manière qu'Ève, en devenant désobéissante, hein, est devenue cause de mort pour elle et pour tout le genre humain, eh bien Marie, en obéissant, ajoute saint Irénée, devint cause de salut pour elle et pour tout le genre humain. Donc il y a, voyez, un pivot, hein, où on base le parallélisme Jésus-Marie et l'autre antithèse Ève-Marie. Hein. Et c'est sur terrain de l'obéissance que Marie s'approche de Jésus et s'oppose à Ève dans les textes où elle apparaît. Marie, vous voyez, est par son obéissance charnière entre le Christ et l'Église. Parce que son obéissance est un modèle pour nous, hein, et elle sert de modèle à toute l'Église. Et c'est pour ça qu'elle est, pour saint Irénée, la nouvelle Ève, et que l'Église aussi d'ailleurs, hein, pour lui, est la nouvelle Ève. C'est-à-dire que Marie l'est dans un sens personnel, et l'autre, l'Église, l'est dans un sens communautaire. Et finalement, d'ailleurs, quand on parle de l'Église, on parle de Marie. Quand on parle de Marie, on parle de l'Église. Et c'est difficile de faire des différences, en fait, entre les deux. Parce que si, évidemment, Marie appartient à l'Église, elle appartient à l'Église à un titre éminent, ne serait-ce que parce qu'elle est modèle, hein, de tout chrétien. Elle est, en ce sens déjà, pas encore mère, mais du moins reine de l'Église, hein, parfaitement sainte. Voyez, par exemple, quand on parle de l'Assomption, c'est très intéressant. Est-ce que la Vierge Marie a souffert dans son corps, ou est-ce qu'elle est morte, vous voyez, est-ce qu'elle a vécu la violence de la mort au moment de l'Assomption, hein? Vous savez qu'il y a deux thèses. De toute façon, on sait très bien que Marie a été relevée avec son corps jusqu'au ciel, hein? Mais soit on dira, c'est certain qu'elle s'est simplement endormie, hein? Et d'autres diront au contraire, non, elle a connu la violence de la mort. Elle n'a pas connu la corruption, mais elle a, comme le psaume le demande, hein, ce juste qui était sans péché n'a pas connu la corruption. Mais voilà, est-ce qu'elle a connu la violence de la mort ou est-ce qu'elle a connu simplement la dormition? Alors, soit vous identifiez Marie au Christ, et alors Marie, par imitation de son fils, connaît une mort violente, hein, comme il a connu, soit vous identifiez Marie à l'Église, et l'Église en tant que communauté ne meurt pas, une communauté d'hommes, ça ne meurt pas. Hein, il y a évidemment des hommes qui meurent dans cette communauté, mais cette communauté, elle perdure au fil des siècles. En particulier l'Église. Et donc, du coup, si on identifie Marie à l'Église, alors on dira plutôt que, dans son Assomption, Marie n'a pas dû connaître la violence de la mort pour réaliser de manière très personnelle, hein, ce que vit l'Église de manière communautaire. En tout cas, la première ébauche de la mariologie dans l'histoire de l'Église, c'est saint Irénée, et cette première ébauche voit Marie, hein, comme l'obéissante. C'est sa prérogative personnelle, c'est la part qui lui revient, c'est ce qui l'apparente le plus au Christ. Hein, et c'est en ce sens que Marie coopérera au salut des hommes, parce qu'elle est devenue obéissante par sa foi, hein, mère dans l'ordre de la grâce et modèle de l'Église. Un peu comme Abraham qui, par son obéissance au Père, hein, par lui, hein, sera béni toutes les nations de la terre, hein, à cause de son obéissance. Donc, il est facile de connaître l'obéissance du chrétienne parce que l'obéissance du Christ est définie par l'Écriture, et l'obéissance de Marie est, elle, définie par la tradition. Marie se montre obéissante, hein, lorsqu'elle dit « Je suis la servante du Seigneur, qu'il m'advienne selon sa parole ». Alors, quand on dit que Marie est l'exact inverse d'Ève, hein, vous savez ce jeu de mots, hein, quand on dit Ave Maria, Ave, c'est exactement en latin l'ordre des lettres contraire à celui d'Eva. Hein. Eva, Ave, Eva, et le Seigneur a retourné Ève, hein, et en la retournant vers elle, hein, il lui dit Ave, hein, Ave, toi qui es pleine de grâce, toi qui est maintenant est justifiée. Donc Marie est l'antithèse de la désobéissance d'Ève, mais ce qui est intéressant, c'est de savoir à qui Ève a-t-elle désobéi, hein, pour être appelée la désobéissante. Elle n'a pas désobéi à ses parents, ni à son mari, ni à quelques lois écrites. Elle a désobéi à la parole de Dieu. Et l'obéissance de la nouvelle Ève, eh bien, fait pendant à l'obéissance du nouvel Adam, hein, au jardin des Oliviers, quand il dit « Non pas ma volonté, mais la tienne ». Alors, qu'est-ce que c'est que cette obéissance de Marie à la parole de Dieu? Voilà ce que dit Origène. Hein. « Par les paroles, voici la servante du Seigneur. C'est comme si Marie disait « Je suis une tablette pour écrire. Que l'écrivain écrive ce qu'il veut. Hein, que le Seigneur de tout fasse de moi ce qu'il veut. » Hein. Donc, il compare Marie à une tablette de cire, comme on compare parfois à un chèque en blanc, hein, que l'on utilisait à l'époque de son temps pour écrire, hein, pour montrer la docilité absolue de Marie. Ce qui est beau dans la tablette de cire, c'est qu'elle ne s'efface pas, c'est que vous voyez, ça s'intègre de manière définitive. Et ça, c'est magnifique. Elle est toujours vierge, hein, c'est-à-dire qu'elle elle a ce qui est très beau dans le symbole de la virginité, c'est que c'est une chasteté absolue, c'est une chasteté de toujours à toujours. C'est un cœur qui est complètement intègre, parce qu'il s'est toujours offert à Dieu. Il n'y a pas eu un moment où il ne s'est pas offert à Dieu. Et c'est ça qui est magnifique dans l'image de la tablette de cire, c'est que ces lettres s'inscrivent et elles s'y inscrivent pour toujours. Hein, comme on dit, les paroles s'envolent et les écrits restent. Hein, c'est exactement ça, le cœur de Marie On pourrait dire que les affections d'Ève s'envolent, mais l'obéissance de Marie, elle, demeure. Elle est toujours vierge. Je veux dire par là que la parole de Marie, a écrit un exégète, a toujours eu une importance fondamentale pour la réflexion pieuse. Elle l'a comprise comme le sommet de tout comportement religieux face à Dieu, puisqu'elle exprime de la manière la plus élevée la disponibilité passive unie à la promptitude active. C'est-à-dire que il ne s'agit pas de voir cette obéissance comme passive. Elle est une action, et d'abord une action de grâce, dans le Magnificat. Elle est une action, et elle est une action envers le prochain, dans la visitation elle-même. Elle est reçue, mais elle la fait pleinement mère, et elle reçoit pleinement sa maternité, qui la lie de manière quasi définitive au Fils de Dieu, par sa maternité. Ce lien est très fort. Donc l'obéissance de Marie ne finit pas avec l'Annonciation. L'Annonciation n'est que le commencement de cette obéissance. À la présentation au temple, il est arrivé pour Marie quelque chose qui rappelle ce qui est arrivé pour Jésus dans son baptême au Jourdain. Vous savez qu'au moment du Jourdain, la parole du Père va confirmer la vocation de Jésus, de Messie. Celui-ci est mon fils bien-aimé. Et donc Jésus va répondre à cette parole par son obéissance en renouvelant son me voici, en étant conduit par l'Esprit au désert. Et à la présentation, de la même manière, quand Siméon lui dit et toi-même un glaive transpercera ton âme, ici se précise, c'est exprimé pour elle sa vocation à être la mère d'un Messie contredit, rejeté. Donc une vocation ardue, une vocation douloureuse, auquel Marie a répondu par une obéissance silencieuse. Elle retenait toutes ces choses dans son cœur. Et donc elle va obéir pour toujours, et elle, petit à petit, si on veut, elle va élargir son oui jusqu'à tout embrasser de Jésus, même la croix. Et puis sa mission, c'est-à-dire qu'il est venu pour enfanter les enfants de Dieu, pour les engendrer de l'Esprit. Et Marie va dire oui à cette injonction quand elle va recevoir de Jésus le disciple bien-aimé. Mère, voici ton fils. Et elle dit oui. Vous voyez, là pour Jean et puis ensuite pour tout le genre humain. Elle devint cause de salut pour elle et pour le genre humain, dit Saint Irénée. Donc il y a une unique obéissance au fond, un unique oui du Fils, du Père et un unique oui de la Mère. Et le fiat de Marie va s'unir à celui de son fils, tel comme les gouttes d'eau qui sont versées dans le vin du calice et deviennent un seul sang et un unique breuvage du salut. Voilà. Voilà, voilà l'obéissance de Marie. Donc voyons quand nous regarderons la messe, qu'elle soit sur un écran ou en vrai, regardons cette goutte et imaginons bien que cette goutte, évidemment, est petite, mais elle est essentielle au sacrifice eucharistique. Dieu a voulu, il aurait pu s'en dispenser, mais il a voulu que l'obéissance de Marie joue un rôle primordial dans notre salut. C'est son choix, et c'est pour ça qu'il nous la donne non seulement comme modèle, mais aussi comme mère, parce que par son oui, la grâce qui nous a engendrés est passée. Par son fiat. Merci Marie, et puis merci à vous, et que la Vierge Marie vous protège toujours. À très bientôt.
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1: Dans l'hymne médiéval « Avis Maris Stella » que l'on chante aujourd'hui encore aux vêpres des fêtes mariales, nous demandons à Marie « Brise les liens des opprimés, rends la lumière aux aveugles, éloigne de nous toute forme de mal. » N'est-il pas exagéré de demander à Marie ce que Dieu seul peut faire? Du reste, dans le Notre Père, c'est à Dieu que nous demandons de nous délivrer du mal. Alors quel sens cela a-t-il de se confier à Marie pour qu'elle nous arrache au mal? En donnant le jour à celui qui rénove l'homme tout entier, elle a collaboré à nous racheter du mal qui corrompt l'humanité. Et son œuvre dure de nos jours encore. Montée au ciel, elle ne nous tourne pas le dos lorsque nous sommes en proie aux assauts du mal, mais elle se penche vers nous avec sollicitude pour que personne ne soit perdu. C'est ce que rappelle Vatican II. Son amour maternel la rend attentive aux frères de son fils dont le pèlerinage n'est pas achevé et qui se trouve engagé dans les périls et les épreuves jusqu'à ce qu'ils parviennent à la patrie bienheureuse. Se confier à Marie est donc conforme à la volonté du Christ. À l'heure des combats suprêmes par lesquels l'humanité nouvelle est née, Jésus a remis ses disciples à sa mère. C'est pourquoi les générations chrétiennes n'ont jamais hésité à recourir à Marie, sûres de trouver refuge et défense à l'heure de la lutte contre le mal.
0: À présent, nous nous unissons en prière avec le monde entier en renouvelant notre consécration à Marie.
2: Vierge Immaculée, Mère de Dieu et de l'humanité, je t'accueille comme don de Jésus sous la croix et je me confie entièrement à toi. Je t'offre toute ma vie, ce que je suis, ce que j'aime et ce que j'ai, afin que resplendisse en moi la beauté du Christ. Aide-moi à être docile à l'Esprit et à vivre avec joie ma vocation dans l'Église, afin de collaborer à ta mission maternelle et d'orienter vers Dieu le cœur de tout homme. Toi qui as guidé Saint Maximilien Kolb pour aimer sans mesure, enseigne-moi à être témoin de l'Évangile et à faire de ma vie un don. Je te confie les personnes que je rencontrerai et je t'offre le travail, les joies et les souffrances de cette journée. Ô Marie, conçue sans péché, prie pour nous qui avons recours à toi et pour ceux qui n'ont pas recours à toi.
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1: Lorsque nous découvrons que Marie est notre mère et combien il est beau de vivre avec elle, nous expérimentons la joie immense qu'éprouve un orphelin en découvrant que sa mère est bien vivante et qu'elle ne désire que vivre avec lui. Du coup, nous désirons partager notre joie avec nos amis et nos connaissances. Marie est un cadeau précieux de Dieu pour chacun de nous. Elle est une personne vivante, une mère qui nous aime tendrement et qui prend soin de nous. Si nous la laissons agir dans notre vie, elle nous apprend à avoir confiance en Dieu et à nous abandonner à son amour. Elle nous encourage dans les moments de détresse, elle nous donne la force de lutter lorsque nous sommes faibles et découragés. Elle nous aide à porter le poids de nos journées. Elle met dans notre cœur sa paix et sa joie. Si nous partageons avec elle nos espoirs et nos soucis, notre vie quotidienne prend une nouvelle allure. Nous faisons peut-être les mêmes choses qu'avant, mais avec un cœur nouveau. Nous ne nous sentons plus seuls. Nous savons que nous pouvons compter sur une mère qui est toujours à nos côtés pour nous soutenir et nous conduire vers Dieu.
0: À présent, nous nous unissons en prière avec le monde entier en renouvelant notre consécration à Marie.
2: Vierge Immaculée, Mère de Dieu et de l'humanité, je t'accueille comme don de Jésus sous la croix et je me confie entièrement à toi. Je t'offre toute ma vie, ce que je suis, ce que j'aime et ce que j'ai, afin que resplendisse en moi la beauté du Christ. Aide-moi à être docile à l'Esprit et à vivre avec joie ma vocation dans l'Église, afin de collaborer à ta mission maternelle et d'orienter vers Dieu le cœur de tout homme. Toi qui as guidé Saint Maximilien Kolb pour aimer sans mesure, enseigne-moi à être témoin de l'Évangile et à faire de ma vie un don. Je te confie les personnes que je rencontrerai et je t'offre le travail, les joies et les souffrances de cette journée. Ô Marie, conçue sans péché, prie pour nous qui avons recours à toi et pour ceux qui n'ont pas recours à toi.
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C'est pour vous que le Christ lui aussi a souffert. Il vous a laissé un modèle afin que vous suiviez ses traces. 1 Pierre 2, 21.

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1: Bienheureux ceux qui ont faim et soif de la justice, car ils seront rassasiés. La faim et la soif répondent aux exigences fondamentales de la vie, précisément parce que c'est en répondant à ce besoin que nous continuons à exister. Unis, la faim et la soif représentent la totalité de l'homme. Faim et soif signifient ici un profond désir, un désir radical qui ne peut être apaisé par du pain et de l'eau. C'est le désir d'une libération du cauchemar de la limite. Libération de la personne qui trouve enfin son plein épanouissement au-delà de la nourriture et de la boisson. Jésus nous invite donc à chercher d'abord le royaume de Dieu et sa justice pour entrer en relation avec Dieu qui, parce qu'il a créé l'homme, sait ce qui peut réellement l'apaiser. Nous pourrions donc reformuler cette béatitude en reprenant les mots de Père Trange. Bienheureux ceux qui tendent continuellement à la plénitude de la vie chrétienne. C'est dans le royaume de Dieu qu'ils trouvent leur pleine réalisation. Encore une fois, comme on le voit dans le chant du Magnificat, c'est justement Marie qui nous aide à porter notre regard sur Dieu. Le juste, le fidèle, qui en donnant Jésus, porte à leur plein accomplissement ses promesses de salut. Car Jésus est venu rassasier les affamés de tout temps, oui, les affamés de vie.
0: À présent, nous nous unissons en prière avec le monde entier en renouvelant notre consécration à Marie.
2: Vierge Immaculée, Mère de Dieu et de l'humanité, je t'accueille comme don de Jésus sous la croix et je me confie entièrement à toi. Je t'offre toute ma vie, ce que je suis, ce que j'aime et ce que j'ai, afin que resplendisse en moi la beauté du Christ. Aide-moi à être docile à l'Esprit et à vivre avec joie ma vocation dans l'Église, afin de collaborer à ta mission maternelle et d'orienter vers Dieu le cœur de tout homme. Toi qui as guidé Saint Maximilien Kolb pour aimer sans mesure, enseigne-moi à être témoin de l'Évangile et à faire de ma vie un don. Je te confie les personnes que je rencontrerai et je t'offre le travail, les joies et les souffrances de cette journée. Ô Marie, conçue sans péché, prie pour nous qui avons recours à toi et pour ceux qui n'ont pas recours à toi.
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1: Après l'annonciation de l'ange, Marie se rend chez Élisabeth, sa parente qui était enceinte. Quand Élisabeth entend la salutation de Marie, son bébé exulte de joie dans son sein. Marie est porteuse de joie, car elle porte en elle Jésus, source de la joie. Marie est la première missionnaire, celle qui apporte cette joyeuse annonce. Dieu est avec nous. Élisabeth dira « Bienheureuse, celle qui a cru en l'accomplissement de la parole du Seigneur. » Le bonheur de Marie s'oppose à ceux du monde. L'homme dit « Heureux es-tu si tout va bien pour toi, si tu peux faire ce que tu veux, si tu as du succès, un bon travail, la santé. » Tout cela suffit-il pour rendre l'homme heureux? L'exemple de Marie nous dit « Heureux es-tu si avant toute chose, tu crois en Dieu. » La joie véritable naît d'une confiance totale en Dieu qui nous accompagne même dans les moments d'épreuve et de souffrance, même dans la douleur. Elle devient paix profonde et abandon confiant. Demandons à Marie d'entrer, comme elle l'a fait chez Élisabeth, aussi dans nos maisons, dans notre vie et dans notre cœur. Que Marie nous conduise à Jésus, qui est la source du vrai bonheur.
0: À présent, nous nous unissons en prière avec le monde entier en renouvelant notre consécration à Marie.
2: Vierge Immaculée, Mère de Dieu et de l'humanité, je t'accueille comme don de Jésus sous la croix. Et je me confie entièrement à toi. Je t'offre toute ma vie, ce que je suis, ce que j'aime et ce que j'ai, afin que resplendisse en moi la beauté du Christ. Aide-moi à être docile à l'Esprit et à vivre avec joie ma vocation dans l'Église, afin de collaborer à ta mission maternelle et d'orienter vers Dieu le cœur de tout homme. Toi qui as guidé Saint Maximilien Kolb pour aimer sans mesure, enseigne-moi à être témoin de l'Évangile et à faire de ma vie un don. Je te confie les personnes que je rencontrerai et je t'offre le travail, les joies et les souffrances de cette journée. Ô Marie, conçue sans péché, prie pour nous qui avons recours à toi et pour ceux qui n'ont pas recours à toi.
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1: Marie est le reflet de la tendresse maternelle de Dieu. Nombreuses sont en effet les prières qui font appel à son tendre cœur, et nous savons qu'elle n'oublie personne. Il suffit de rappeler le Salve Regina, qui invoque Marie sous les titres de Mère de Miséricorde, Vie, Douceur et Notre Espérance. Il lui demande de tourner vers nous ses yeux miséricordieux, parce qu'ils sont le reflet de l'infinie miséricorde de Dieu qui pardonne toujours. Il revient enfin sur la tendresse de son amour dans les trois acclamations finales. Ô clémente, ô pieuse, ô douce Vierge Marie. Elle est miséricordieuse envers les pécheurs pour leur faire sentir plus fort l'appel de l'amour. En parfaite imitatrice de son Fils, elle suit l'exemple du bon berger qui part à la recherche de la brebis perdue, la prend sur ses épaules et la ramène chez lui dans la joie. Marie ne fait pas d'exception. Elle nous aime tous. Elle est le chemin qui mène vers la réconciliation, les chrétiens divisés par des préjugés et des incompréhensions. La tendresse de Marie, comme celle de Dieu, redouble d'attention à l'égard des petits, des pauvres, des méprisés. C'est ainsi que Marie nous éduque au goût du bien, à l'amour de la vérité, à l'attachement à ce qui en vaut vraiment la peine dans la vie, et augmente l'harmonie et la communion entre les personnes.
0: À présent, nous nous unissons en prière avec le monde entier en renouvelant notre consécration à Marie.
2: Vierge Immaculée, Mère de Dieu et de l'humanité, je t'accueille comme don de Jésus sous la croix et je me confie entièrement à toi. Je t'offre toute ma vie, ce que je suis, ce que j'aime et ce que j'ai, afin que resplendisse en moi la beauté du Christ. Aide-moi à être docile à l'Esprit et à vivre avec joie ma vocation dans l'Église, afin de collaborer à ta mission maternelle et d'orienter vers Dieu le cœur de tout homme. Toi qui as guidé Saint Maximilien Kolb pour aimer sans mesure, enseigne-moi à être témoin de l'Évangile et à faire de ma vie un don. Je te confie les personnes que je rencontrerai, et je t'offre le travail, les joies et les souffrances de cette journée. Ô Marie, conçue sans péché, prie pour nous qui avons recours à toi et pour ceux qui n'ont pas recours à toi.
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1: Le chanoine Formigan fut désigné officieusement par le cardinal patriarche de Lisbonne pour enquêter sur les voyants de Fatima. Il les rencontra pour la première fois le 27 septembre 1917. Il décida de les interroger séparément pour pouvoir comparer leurs réponses. Il ne posa pas exactement les mêmes questions, jugeant qu'il pouvait tendre quelques pièges à Lucie, la plus grande des trois. Avant de retranscrire son interrogatoire, le chanoine a livré un portrait très vivant de la petite fille. Elle venait d'une petite vigne que possède sa famille et où elle vendangeait. Elle était plus grande et plus forte que ses cousins, de teint plus coloré. Robuste et vigoureuse, elle se présenta à moi avec une assurance qui contrastait avec la timidité excessive de Jacinthe. Vêtue avec simplicité, son attitude et son visage ne dénotaient aucun sentiment de vanité, ni non plus de confusion. Je l'invitai à s'asseoir sur une chaise à côté de moi, et elle se prêta de bon gré à mes questions, bien qu'elle fût visiblement fatiguée des visites incessantes qu'elle recevait et des interrogatoires répétés et prolongés auxquels on la soumettait. Il serait fastidieux de reprendre la totalité des questions et réponses que l'on peut aisément trouver dans le livre de témoignages du révérend Père Marchi. Il suffira de ne citer que quelques points, apportant des précisions sur les événements qui se sont déroulés à Fatima. En reprenant les mêmes mots utilisés par son cousin, elle a décrit le visage de la Sainte Vierge, ni triste, ni souriant, mais grave. Elle fut la seule à être interrogée sur le secret dont elle a admis sans hésitation l'existence. Elle a affirmé qu'il n'était pas personnel, mais était commun aux trois voyants, sans préciser s'ils étaient les seuls concernés. Le chanoine Formigan lui demanda alors si elle pensait le révéler au moins à son confesseur, et il nota la réaction de la petite fille. Elle ne répondit pas à cette question qui semblait l'embarrasser, et je jugeais bon de ne pas insister. Cette simple remarque illustre bien le comportement du chanoine, qui se montra toujours patient et doux, cherchant à lier avec les voyants des relations de confiance, non pas pour leur extorquer une partie du secret, mais pour pouvoir mieux les connaître. Il sentait qu'il ne pouvait pas se contenter d'être devant eux un juge. Il devait aussi les conseiller, les aider dans leur progression vers la sainteté. Cette haute conception de son rôle ne l'empêchait pas d'être parfois un enquêteur redoutable. Ainsi, ce jour-là, il dit à Lucie « Il paraît que, pour te libérer de l'importunité de monsieur l'administrateur au moment où il t'avait emprisonné, tu lui aurais raconté une chose qui n'était pas le secret, comme si c'était le secret, afin de le tromper, et que tu te serais vanté ensuite de lui avoir joué un bon tour. Est-ce vrai ?» Et Lucie répondit « Non, ce n'est pas vrai. Monsieur l'administrateur a vraiment voulu que je lui révèle le secret. Mais comme je ne pouvais le dire à personne, je ne lui ai pas dit, bien qu'il ait insisté beaucoup pour m'y obliger. Ce que j'ai fait, c'est de lui raconter tout ce que m'a dit Notre-Dame, sauf le secret. Et c'est peut-être pour cette raison qu'il a pensé que je lui avais révélé le secret. Je n'ai pas voulu le tromper. » Lucie n'était pas tombée dans le piège, et l'on ne pouvait attendre meilleure réponse que celle qu'elle donna. Le chanoine passa donc à une autre question. « Pourquoi Notre-Dame t'a demandé à apprendre à lire, puisqu'elle va t'emmener au ciel le 13 octobre ?» Et Lucie de s'écrier « Mais ce n'est pas vrai. Notre-Dame n'a jamais dit qu'elle m'emmènerait au ciel en octobre, et je n'ai jamais affirmé qu'elle m'avait dit cela. » On peut admirer la clarté des réponses de Lucie et être émerveillé par sa présence d'esprit quand on pense qu'elle n'avait alors que 10 ans. On comprend qu'à la fin de cet interrogatoire, le chanoine Formigan fut persuadé de la sincérité de Lucie. Il était venu en sceptique. Il quitta Fatima le soir du 27 septembre, persuadé que les trois petits bergers avaient vu des apparitions surnaturelles qu'il fallait examiner avec soin avant de déclarer qu'elles venaient du ciel, même si au fond de lui-même, le vénérable prêtre en était persuadé.
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1: Le chanoine Formigan, chargé officiellement par son évêque d'enquêter sur les événements de Fatima, revint sur place au début du mois d'octobre. Il avait pris le train de Santarém, où il enseignait pour la gare la plus proche de la Cova da Ilha. Il lui restait encore une vingtaine de kilomètres qu'il fit en charrette. Il arriva en pleine nuit et demanda l'hospitalité à un habitant du hameau de Montelo, tout proche du village de Fatima. Le fils du maître de maison était un homme marié d'une trentaine d'années. Il possédait une bonne dose de bon sens et d'intelligence. Le chanoine lui posa quelques questions et copia avec soin ses réponses. Il commença par lui demander des renseignements sur les familles des pastoureaux. Le jeune homme, Manuel Gonçalves, répondit « Les parents de François et de Jacinthe sont profondément chrétiens, respectés et estimés de tous. Le père a la réputation d'être l'homme le plus sérieux du hameau. Il est incapable de tromper personne. Par contre, le père de Lucie ne fréquente guère l'église. Toutefois, il n'a pas de mauvais sentiments. Le 13 juillet dernier, des compagnons mal intentionnés l'avaient fait boire avec l'idée de le pousser à faire du scandale sur le lieu des apparitions. De fait, bien qu'ayant permis à sa fille, comme d'habitude, de s'y rendre, il voulut ordonner à la foule de s'y retirer, car il est propriétaire de la lande où se trouve le chêne vert des apparitions. Mais les gens, le voyant en état d'ivresse, ne firent aucun cas de ses ordres. Un homme lui donna une bourrade et le fit tomber. Les deux familles ne sont pas indigentes, elles ont de quoi vivre. Si celle de Lucie n'est pas plus aisée, cela tient du père qui est insouciant et ne cultive pas suffisamment ses champs. Le jugement porté sur Antonio de Santos est sévère. Il est peut-être excessif. Il ne faut pas oublier qu'il subissait durement les conséquences des apparitions. Aux pertes de récoltes provoquées par les pèlerins, leurs ânes et leurs chevaux, il faut ajouter une dégradation du climat familial. Les plaintes et les cris de sa femme emplissaient tous les soirs la maison. On comprend qu'il reculait le moment de son retour, passant de longues heures au café. De plus, il n'avait qu'un fils pour l'aider aux nombreux travaux agricoles, ce qui fait qu'il lui était difficile de s'occuper de toutes ses terres. Ces circonstances le poussèrent à fréquenter des hommes peu recommandables et de temps en temps à trop boire. Le chanoine Formigan interrogea le fils de son hôte sur le comportement des habitants d'Aljustrel, le hameau où vécurent les trois voyants. Il obtint la réponse suivante. Au commencement, les gens ne voulaient pas aller à la Cova da Ilha, car personne ne croyait les enfants. Le 13 juin, jour de la seconde apparition, il y avait la fête de la Saint-Antoine à la paroisse. À la Cova da Ilha, il n'y eut qu'une soixantaine de personnes. Maintenant, une grande partie de la population estime que les enfants disent la vérité. Pour ma part, j'en suis convaincu. Enfin, le vénérable prêtre demanda si des personnes se réunissaient sur le lieu des apparitions à d'autres jours que les 13 de chaque mois. Manuel Gonçalves répondit « La Cova da Ilha est très fréquentée, surtout le dimanche. C'est le soir qu'il y a le plus de monde. Beaucoup de personnes s'y rendent, certaines viennent de loin. Le plus grand nombre sont des gens extérieurs au canton. Tous récitent le chapelet et chantent des cantiques en l'honneur de la Vierge. » Cette réponse est un renseignement précieux sur un début de pèlerinage à Fatima. Les personnes, le plus souvent des agriculteurs, venaient le dimanche soir, qui était leur seul moment de liberté. Ils venaient pour vénérer la Sainte Vierge, ils récitaient le chapelet, comme elle l'avait plusieurs fois recommandé ici même. Ils lui demandaient de nombreuses grâces pour eux-mêmes ou pour leurs proches. Ils l'imploraient pour que rapidement la guerre finisse et que la paix puisse enfin régner. Il est impressionnant de constater comment en seulement quelques mois, trois petits-enfants avaient pu surmonter l'hostilité ambiante et transformer une multitude de paysans en chrétiens fervents. Par eux, la grâce de Dieu agissait activement dans les cœurs.
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Seigneur, mon cœur exulte, mon âme est en fête, ma chair elle-même repose en confiance. Psaume 15, 9.

La mère de Lucie répondit « C'est vrai, je possède ce livre et je l'ai lu à mes enfants. » Le chanoine demanda alors « Avez-vous lu l'histoire de l'apparition de la salette à Lucie ou à d'autres enfants ?» La mère répondit « Seulement à Lucie et à mes autres enfants. » Le prêtre posa enfin la question qui le préoccupait. « Lucie parlait-elle quelquefois de l'histoire de la salette et paraissait-elle fortement impressionnée par ce récit ?» La réponse fut la suivante « Je ne lui ai rien entendu dire à ce sujet, si je me rappelle bien. » Le chanoine, voulant régler définitivement ce point, interrogea directement Lucie. Il le fit de façon à être bien compris. Il ne mentionna pas le lieu de la salette, un nom que la petite fille aurait pu facilement oublier, tandis qu'il pouvait donner le titre d'un livre que Lucie voyait régulièrement. Il lui demanda donc « As-tu entendu lire par ta mère le livre intitulé « La mission en abrégé » où l'on raconte l'histoire de l'apparition de Notre-Dame à un petit garçon et une petite fille ?» Lucie répondit par l'affirmative, ce qui permit à son interlocuteur de préciser sa question. « Pensais-tu souvent à cette histoire et en parlais-tu à d'autres enfants ?» La réponse fut nette « Je ne pensais pas à cette histoire et je ne l'ai racontée à personne. » Il n'y avait donc aucune contradiction entre les dires de Lucie et de sa mère, et le chanoine abandonna ce sujet. On peut comprendre l'insistance du chanoine Formigan, qui connaissait très bien un des arguments développés par les opposants aux apparitions. Pour ceux-ci, Lucie, impressionnée par l'histoire de la salette, aurait purement imaginé être une nouvelle Mélanie et aurait tout inventé, ses cousins n'auraient fait que répéter ses paroles. On sent bien que cette accusation ne peut tenir quand on considère les différences notables entre les apparitions de Fatima et celles de la salette. On voit mal comment une petite fille aurait changé l'aspect de la Sainte Vierge au point de remplacer une tenue noire par une robe blanche. Pourquoi aurait-elle affirmé que la belle dame n'avait jamais pleuré, alors que les larmes de la salette sont essentielles pour comprendre le message délivré à Maximin et à Mélanie? Comment enfin Lucie aurait-elle inventé le rendez-vous mensuel, tous les 13 du mois, une caractéristique de Fatima? Les différences sont si grandes que l'hypothèse d'une influence du récit des apparitions de la salette sur le témoignage de Lucie est à rejeter sans aucune hésitation, au point que les questions du chanoine Formigan auraient pu être évitées, mais le vénérable prêtre ne voulait laisser aucun doute sur ce point. Les questions posées à la voyante permirent d'apporter quelques détails sur l'aspect de la belle dame de la Covada Ilia. Elle était une jeune fille d'une quinzaine d'années, sa voix était douce et agréable, son voile laissait son front découvert. Elle tenait son chapelet d'une main sans faire circuler les grains. Elle ne regardait pas la foule, ses yeux étaient fixés sur les enfants. Elle n'a jamais souri. Elle était entourée d'une lumière plus belle que celle du soleil et très brillante, au point que les petits bergers devaient de temps en temps baisser la tête pour ne pas être aveuglés. Quand on lit les interrogatoires des pastoureaux, on est surpris par la simplicité des réponses. Il n'y a aucune trace de merveilleux, pourtant si apprécié par des enfants. Lucie aimait les histoires de princesses que sa mère lui avait racontées quand elle était toute petite. Elle aurait pu s'en inspirer pour donner plus d'éclat à sa vision. Elle n'en fit rien, elle se contenta en peu de mots de décrire ce qu'elle avait vu.

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1: Le 13 septembre 1917, la Sainte Vierge confia aux trois petits bergers que Dieu était content de leur sacrifice et elle ajouta en mère bienveillante qu'ils ne devaient pas garder autour de leur taille la corde nouée mais ne la porter que le jour. Elle allégeait ainsi un des pires sacrifices subis volontairement par les voyants. Ils avaient trouvé, bien des jours auparavant, une longue corde laissée sur la route. Lucie, en la prenant dans sa main, constata que sa rudesse irritait la peau. Elle eut l'idée de s'en servir comme un cilice en la nouant autour de la taille. Ses deux cousins adoptèrent immédiatement ce nouveau sacrifice et la longue corde fut coupée en trois. Les trois enfants la portèrent donc sur eux sans se faire voir de leurs parents, supportant avec courage la blessure qu'elle occasionnait sur leur corps. Il est émouvant d'entendre la Sainte Vierge prendre pitié d'eux et de veiller ainsi sur leur santé. Les deux morceaux de François et de Jacinthe ont été brûlés, mais on a conservé celui de Lucie, qui est actuellement exposé au petit musée du Carmel de Coimbra. On l'a retrouvé après la mort de la religieuse, avec d'autres instruments de pénitence qu'elle utilisait. Elle est longue d'un mètre et 16 centimètres, et comporte 5 nœuds. Pour éviter qu'elle ne s'effiloche, sœur Lucie avait fait des points de couture aux deux extrémités. Elle l'utilisa pendant de nombreuses années, demandant chaque fois la permission de la porter à son directeur spirituel. En 1950, elle prit pour confesseur l'archevêque de Coimbra, récemment chargé de ce diocèse. 2 jours avant la retraite communautaire d'une semaine, elle lui envoya une lettre dans laquelle elle lui demandait la permission de reprendre le cilice qu'elle portait dans sa jeunesse. Elle écrivait « Excellentissime et révérendissime Monseigneur l'archevêque, le 20 mars 1950 au soir, je commence avec la communauté la retraite annuelle de 8 jours qui se terminera le 29 au matin. Je demande la permission d'utiliser durant ce temps la corde et de passer l'heure de repos que nous avons entre compli et matine, c'est-à-dire entre 20 et 21 heures, en prière, prosternée ou les bras en croix, en récitant les prières de l'ange, et après les matines, de rester au cœur en prière jusqu'à 23 heures. Je sais que le principal des exercices n'est pas la pénitence, mais je sens que notre Seigneur veut la pénitence. Il a besoin d'âmes qui s'immolent, et je me sens rempli de confusion d'en faire si peu, mais ma faiblesse n'est pas capable d'en faire davantage. Je voudrais lui donner beaucoup, et je me retrouve sans rien. Et même, le peu que j'ai, je n'ai pas été capable de le donner avec générosité. La grippe espagnole n'avait pas épargné l'aîné des trois voyants de Fatima. Contrairement à ses deux cousins, elle survécut, mais elle ne retrouva pas la totalité de ses forces. Vers l'âge de 20 ans, elle fut atteinte d'une forte pleurésie. Les sœurs de sa congrégation pensèrent qu'elle ne pourrait pas guérir. Son docteur la sauva en posant un drain et lui permit de revenir une seconde fois à la vie. De faible constitution, sœur Lucie aurait été en droit de demander quelques allégements de la discipline en sa faveur, et ce fut le contraire. Elle avait gardé en elle cette soif d'offrir continuellement des sacrifices à Dieu. Elle ne pouvait oublier la vision inauguratrice de la troisième partie du secret, l'ange à l'épée de feu qui criait « Pénitence, pénitence, pénitence ». Avec modestie, sans fausse humilité, sœur Lucie trouvait qu'elle ne faisait pas assez de sacrifices alors qu'elle allait à l'extrême limite de ses maigres forces. Nous sentons une certaine honte en nous comparant à cet athlète de la foi. Que faisons-nous pour Dieu? Qu'est-ce que nous lui offrons gratuitement sans espoir de retour? Mais il faudrait surtout nous poser la question suivante. Sentons-nous, comme sœur Lucie, l'importance des actes de pénitence? Il ne faudrait pas pour autant reprendre les sacrifices du siècle dernier. En effet, notre société a complètement changé. Elle a engendré de nouvelles servitudes contre lesquelles nous avons à lutter. Ayons en nous le désir de vivre libre, notre volonté entièrement tournée vers Dieu, Père de notre Seigneur Jésus-Christ.
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1: Le 13 septembre 1917, la Sainte Vierge confiait aux pastoureaux que Dieu était satisfait de leur sacrifice. Il ne faudrait pas en déduire que les enfants ont relâché leurs efforts. Tout au contraire, ils continuèrent plus que jamais à se priver de nourriture, à s'imposer des douleurs physiques, offrant avec amour leurs souffrances. Pendant toute sa longue vie, Lucie chercha les sacrifices qu'elle pourrait faire et qui seraient favorablement acceptés par Dieu. Elle comprit que le plus difficile n'était pas de s'imposer quelques peines, mais d'accepter les contrariétés de la vie et qu'il fallait en premier obéir à ses supérieurs. Elle en fit plusieurs fois l'expérience. L'une des plus dures épreuves qui lui fut infligée vint de son évêque, José Alves Correa da Silva, pasteur du nouveau diocèse de Leiria. Il avait décidé en 1921 de l'envoyer étudier à Villar, un faubourg de Porto, dans une maison tenue par des religieuses de l'ordre de Sainte Dorothée. Elle fut admise sous un nom d'emprunt, Maria dos Dores, Marie des douleurs, et elle s'engageait à ne pas révéler sa propre identité et de ne pas parler des événements de Fatima. L'acclimatation fut difficile. Lucie devait s'habituer à un nouveau mode de vie, et malheureusement, elle était privée du soutien de sa famille ou de ses amis. Elle prit enfin goût aux études. La Sainte Vierge lui avait demandé le 13 juin d'apprendre à lire. Elle voulut être une bonne élève, et après de pénibles efforts, elle fut classée dans les premières de sa classe. Elle se prépara alors à passer le brevet de fin d'études du collège pour pouvoir continuer en lycée. Mais pour se présenter à cet examen, il fallait fournir une pièce d'identité. Or, Monseigneur da Silva tenait à ce que le vrai nom de Maria dos Dores restât ignoré. Il s'opposa donc à ce que Lucie passât ce concours. Cette décision tardive mettait un terme aux espoirs de Lucie. Elle aurait pu se révolter, elle aurait pu trouver des appuis financiers pour entrer au lycée. Elle préféra se soumettre et accepter ce dur et injuste sacrifice. Elle ne comprenait pas la décision de l'évêque. N'avait-il pas saisi que, si elle désirait étudier, ce n'était pas par vanité, mais pour acquérir des connaissances suffisantes pour pouvoir transmettre au mieux le message de Fatima? Le jour où elle accepta la décision de son évêque, son âme était profondément troublée. Elle n'arrivait que par un surcroît de volonté à faire taire la révolte qui montait en elle. Elle décida de se recueillir dans la chapelle. Elle prit le couloir de la sacristie et subitement, elle sentit au plus profond de son cœur la présence de son Seigneur. Elle entendit en elle ces paroles « Ne sois pas triste, tu n'étudieras pas, mais je te donnerai ma sagesse. » Il ne faudrait pas pour autant penser que ce message intérieur apaisa pour toujours la douleur ressentie par Lucie de ne pas pouvoir continuer ses études. Cette frustration la fit souffrir continuellement, particulièrement lorsqu'elle devait accomplir un travail intellectuel. Il lui semblait alors que tout aurait été plus facile si elle avait été en lycée, puis en université. Elle aurait rédigé dans une meilleure langue et plus rapidement ses mémoires. Ce ne fut que plus tard qu'elle comprit que sa relative ignorance était un atout pour la diffusion du message de Fatima. Elle disait à la fin de sa vie « Si j'avais étudié, et si j'avais su bien écrire, il pourrait sembler que j'ai rédigé les mémoires comme une œuvre littéraire et non pas dans l'authentique simplicité de celle qui sait seulement dire ce qu'elle a vu et entendu sans les artifices d'un langage soigné. Dieu fait toujours bien tout ce qu'il fait et il conduit nos pas toujours sur le meilleur chemin. Qu'il soit béni pour toujours. » Mais cet humble constat avait demandé beaucoup de résignation, un grand courage pour accepter ce sacrifice. Elle l'offrit non pas une fois quand elle accepta la décision de l'évêque, mais de nombreuses fois quand elle sentait monter en elle la déception de ne pas avoir fait d'études. Le sacrifice que nous demande le Seigneur est de nous accepter chaque jour comme nous sommes et avec une grande humilité se contenter de faire au mieux les humbles tâches qu'il nous confie sans rêver à des missions prestigieuses.
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Au son de la trompette et du cor, acclamez votre roi, le Seigneur. Psaume 97, 6.

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0: Chers auditeurs, bonsoir. Je suis ici pour vous parler de Notre-Dame qui défait les nœuds. Je suis français, j'habite le Brésil depuis 40 ans, à Campinas, dans le sud du Brésil. Campinas est une ville de 2 millions d'habitants à 80 km de São Paulo. Et je suis le fondateur du premier et du plus grand sanctuaire de Marie qui défait les nœuds dans le monde entier. Aujourd'hui, ce sanctuaire accueille des pèlerins de tout le Brésil depuis 20 ans. Il y a 10 jours, c'était un groupe de pèlerins français. Il y a 20 jours, c'était des Canadiens. Et nous n'arrêtons pas. Nous sommes devenus, dans ce pays de 220 millions d'habitants, un des cinq plus grands sanctuaires du Brésil. Au cours de toutes ces années, nous avons vu de très nombreux vu de très nombreux témoignages, car qui, riche ou pauvre, jeune ou vieux, n'a pas de nœud à défaire dans sa vie?
1: Qui?
0: Et l'homme moderne aura de plus en plus de nœuds, et il aura recours à Marie qui défait les nœuds de plus en plus, car l'homme moderne a la folie de vouloir être heureux loin de son Dieu. C'est impossible. Et nous ne cessons de voir Notre-Dame qui défait les nœuds réaliser des merveilles dans les personnes qui vont à sa rencontre. Nous avons des messes tous les soirs, à 7h30 au sanctuaire. À 7h, je prêche. À 7h30, la messe commence. C'est des messes de 2h30 tous les soirs. Et en fin de semaine, c'est des messes de 3h. Nous accueillons le dimanche 10 000 personnes entre les trois messes. Et nos messes sont pleines, il y a des milliers de personnes. Qui sait, ceux qui vont à la retraite, à la rencontre de Marie qui défait les nœuds, c'est ses enfants, le peuple de Dieu. Ceux qui viennent demander des grâces, et beaucoup viennent remercier. C'est des catholiques? Non. Moi, personnellement, les catholiques ne m'intéressent pas. Ce qui m'intéresse, ce sont ceux qui ont quitté l'Église catholique, pour les ramener au sein de la bergerie. C'est ça. Le pape François a dit, l'Église devrait être un hôpital de campagne. Nous sommes un hôpital de campagne. Il nous vient tous les malades de la vie, tous les blessés, les meurtris, les drogués, tous ceux qui meurent loin du Christ, et il faut leur redonner, injecter dans leur âme le sang du Christ, pour qu'il renaisse. C'est notre mission. Et Marie ne cesse de réaliser des merveilles, parce que qui n'a pas des nœuds dans nos vies? Quels sont ces nœuds? C'est des nœuds de toutes sortes. C'est le fruit du péché, mais c'est le fruit aussi de mes incohérences. C'est le fruit de mes infirmités, des problèmes familiaux, des rancunes, des vieilles haines, des maladies de l'âme de toutes sortes, des problèmes financiers, des problèmes avec mes enfants, l'adultère. Il y a tant de nœuds dans nos vies. Et les personnes qui sont à la recherche de solutions vont à l'encontre de Marie qui défait les nœuds. S'ils ne connaissent pas le Christ, ce n'est pas important. Ils vont à la rencontre de sa mère. Et sa mère se charge de les amener pas à pas à ce qu'elle a de plus précieux dans sa vie, le Christ. Voilà. Alors, les personnes cherchent des solutions à travers quoi? La neuvaine de Marie qui défait les nœuds. La neuvaine de Marie qui défait les nœuds, c'est la neuvaine du sanctuaire. Elle est en bleu. Elle est bien différente de tout ce qu'on trouve sur le marché religieux, qui est souvent sans couleur, sans saveur et sans force. Ensuite, vous avez quoi? Le chapelet de Marie qui défait les nœuds. Ce chapelet est bleu et azul, et bleu et rouge, parce que c'est son manteau, les couleurs de son manteau. Si durant 9 jours, elle nous a montré l'exemple, comme mère, de prier l'Esprit Saint avec ardeur persévérance et foi. Ouvrez vos Bibles. La neuvaine, ce n'est pas l'invention d'un homme. C'est la mère de Dieu qui a fait la première neuvaine. Au Cénacle, il nous faut la prier de la même façon. Avec ardeur, foi, constance. Et dans la louange de cette grâce qu'on va recevoir. Alors ce chapelet de Marie qui défait les nœuds, qui n'est pas composé de « Je vous salue » et de « Notre Père », qui ce sont des prières simples, répétitives, sur les nœuds de nos vies, c'est la prolongation dans la foi de la neuvaine quand je n'ai pas encore reçu une réponse du ciel. Le ciel, mes amis, nous teste. C'est le mot « tester ». Le ciel nous teste dans notre foi, dans notre persévérance, dans tout ce que nous faisons, à travers toutes nos attitudes. Quand un mendiant vient à ma rencontre ou à ta rencontre, le ciel te teste. Tu vas tourner la tête, tu vas faire semblant de ne pas le voir ou tu vas ouvrir ton cœur. Et quand un mendiant vient à notre rencontre, c'est l'histoire de secondes, il jaillit de nulle part, il passe dans ma vie et il s'en va. Le ciel t'a testé pour voir si tu es en train d'écraser en toi ton avarice ou si tu as comblé de bénédictions celui qui a croisé ta vie parce qu'il souffre. Alors, cette constance dans la réponse vis-à-vis de la Vierge Marie d'un nœud à défaire, il faut persévérer. Pour quelle raison ? Elle n'a pas prié un jour au milieu des apôtres. Elle a prié 9 jours en demandant la même chose durant 9 jours. Et qu'est-ce qui s'est passé au bout de 9 jours ? Il est arrivé celui sans lequel il est impossible de vivre, l'Esprit Saint. Pardon, vous avez un saint russe qui s'appelle Saint Séraphime de Sarov qui a dit, c'est un des plus grands saints russes, le but de la vie chrétienne est l'acquisition de l'Esprit Saint. Mais vous allez me dire pourquoi ça ? Eh bien, comment puis-je résister aux pulsions de ma sexualité, au monde qui veut que je dise constamment « oui, oui, oui ». Comment avoir la force de dire au monde « non, non, non » L'Esprit Saint. Comment puis-je pardonner quand j'ai été meurtri, blessé, rejeté par tant de personnes ? L'Esprit Saint. Comment je peux vaincre en moi mon égoïsme ou mon orgueil ? Comment je peux changer de vie, reprendre un style de vie différent pour devenir disciple de Seigneur, du Seigneur avant d'être apôtre ? L'Esprit Saint, c'est toujours l'Esprit Saint. Alors, le chapelet de Marie qui défait les nœuds est important. Et ensuite, ce qui est très important, c'est le livre « La Toute-Puissante, Notre-Dame qui défait les nœuds ». Vous avez 18 nœuds dans ce livre, avec des prières spécifiques à chaque nœud et des témoignages spécifiques à chaque nœud. Nous avons envoyé ce livre